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2: Saviez-vous qu'en France, une grande partie des voitures de police que vous voyez dans les séries n'ont jamais arrêté personne? Non, non, elles viennent parfois d'un hangar très discret en Alsace. Oui, oui, ici, entre deux zones industrielles, on fabrique l'illusion du cinéma avec plus de 90 000 objets différents. Aujourd'hui, je teste pour vous Ciné-Régie à Geispolsheim. Nous sommes dans une zone d'activité en périphérie de la ville. Assez classique, hein. Sauf que sur le parking, on peut apercevoir plusieurs voitures de police qui attendent tranquillement. Intriguant, hein. Et là-bas, j'y retrouve Michael. C'est le directeur fondateur de Ciné-Régie. C'est une compagnie d'ici, hein, qui propose à la location des uniformes, des costumes, des véhicules, des armes et même de la décoration pour le cinéma et la télévision. Michael m'accueille avec un super sourire et une phrase plutôt rassurante. Tu verras, ici, tout est faux, mais tout doit paraître vrai. Et il n'a pas tort, hein. En poussant la porte de l'immense hangar, je comprends que je viens d'entrer dans un monde littéralement parallèle où se mêlent des uniformes à perte de vue. Police nationale, gendarmerie, pompiers, militaires, chaque uniforme correspond à une époque précise. Une couture, un écusson, une nuance de bleu, tout compte parce qu'un détail faux peut ruiner littéralement la crédibilité d'une scène. Alors comme le veut la chronique, j'ai évidemment tenté d'en porter un, mais je découvre immédiatement un problème. Oui, marcher avec assurance quand on porte un uniforme officiel, ça ne s'improvise pas. Non, je ressemblais davantage à un agent de sécurité un peu paumé plutôt qu'au commissaire Moulin, si vous voyez ce que je vais dire. On poursuit en changement littéralement d'ambiance, hein. Place aux fusils, aux flingues et autres lance-roquettes. Méga impressionnant. Mais Michael insiste, hein. Toutes les armes sont neutralisées ou adaptées pour le cinéma. Ah oui, ici on rigole pas avec la sécurité, hein. Elle est maximale pour une illusion absolument totale. Et je vous le confirme, ici, on n'est pas avec des petits jojos en plastoc. Non. Et Michael a déjà fourni des tournages de films assez balèzes, hein. Si je vous dis Fury avec Brad Pitt ou encore Sherlock Holmes avec Robert Downey Jr. Et même le film Les Rivières Pourpres. La classe quand même, hein. Ciné-Régie peut même livrer ses véhicules et ses équipements sur des tournages partout en France et même en Europe. Alors je vous laisse imaginer la scène, hein, lorsqu'il y a un contrôle routier disons banal, la tête de l'agent quand il réalise que le véhicule de police n'est pas un officiel et qu'à l'intérieur on y trouve un bazooka, 10 mitraillettes et 12 fusils à pompe. Et heureusement, hein, avec l'attestation très spéciale que présente Michael, tout est réglé, hein. Mais il faut le dire, la scène reste quand même très cocasse. Comme quoi, à Geispolsheim, on peut vivre un polar sans même commettre de délit.
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3: Bonjour. Arnaud, ma passion, c'est les taureaux. Tous les taureaux. L'amour du taureau. Le taureau Camargue, le taureau espagnol, qu'il soit dans l'arène, dans les champs, dans la rue. Je l'adore dans toutes ses formes.
4: Est-ce que vous vous êtes posé la question pourquoi j'aime le taureau?
3: J'y suis venu petit à petit. En fait, mes parents m'ont amené il y a très longtemps dans ma jeunesse dans les arènes de Nîmes, à l'époque encore où on pouvait voir le sixième taureau gratuitement, on ouvrait les portes. Et je me suis pris de passion pour ça et petit à petit, j'ai appris ce qui était cet animal. D'abord le taureau espagnol, puis après le taureau Camargue.
4: Qu'est-ce qui représente pour vous le taureau?
3: La sérénité, la force, et puis cet esprit de combat qu'il a toujours, qui est inné chez lui, et cette résistance qu'il peut avoir partout, contre le climat quand il est dans le champ, mais aussi dans l'arène ou avec les raseteurs. Maintenant, le plus grand plaisir est quand même de le voir dans son champ, évoluer dans son territoire, puisque c'est là où on voit qu'il est le plus majestueux.
4: Vous auriez aimé être éleveur de taureaux?
3: Alors, j'ai approché des éleveurs de taureaux et je sais tellement comme c'est difficile. Sincèrement, je m'en vois pas les capacités. Oui. C'est comme toute passion, on aime s'en approcher le plus près possible. Donc, rêver d'un jour élever des taureaux, bien sûr, mais sincèrement, c'est vraiment vraiment très compliqué.
4: Le taureau, il est fascinant. Alors, il fait peur. Il est fascinant. Vous avez lu des livres sur le taureau parce que dans la mythologie, il y a toujours des bêtes à cornes.
3: Oui. Tout à fait. Beaucoup de livres, à la fois sur la course camarguaise, à la fois sur la corrida, mais aussi sur le taureau. Et ce qui est fascinant, c'est tout ce qu'il peut être, lui, dans ce qu'on en fait en tant qu'élevage, et la force qu'il représente. Parce que après, c'est la relation à la fois à la corrida avec la mort, et qui peut gêner, et je l'entends, mais aussi l'agilité.

0: On appuie sur la corne.
1: Mimi!
0: Fais tut-tut, disent les enfants.
1: Tut-tut.
0: Je ne sais pas si cette manie est expressément lorraine. Vous l'avez dit. Moi, au départ, je croyais que c'était une tradition belge.
1: Pourquoi?
0: Qu'il klaxonnait pour être sûr qu'il parte vraiment. Sinon, il reste sur le palier. Mais, quoique, il y a tellement de grisailles et de brouillard chez nous que peut-être qu'en Lorraine, on joue de la corne juste pour être certain qu'on est bien vivant. Ah oui, dis donc, je suis encore là. Encore klaxonner en arrivant. Ça se comprend.
1: Oui,
0: par exemple, dans une ferme où il n'y a pas de sonnette, ni d'interphone, ou dans le cas d'une visite à des amis naturistes. T'as pas envie de voir à poil, ou qui ont des pratiques un peu cheloues. Tu préviens que t'arrives. Mais en partant, tout joyeux soit ton signal, tout prolongement du bon repas partagé soit-il, tout écho de l'amitié qui te lie à tes hôtes soit-il, tout point d'exclamation à une soirée excellente, à 2h du matin, là où il ravit tes copains, il fait chier tous les autres voisins. Tu risques fort de déclencher une kyrielle de réactions irritées. Une de mes voisines, pleine de bon sens, me disait l'autre fois, le klaxon devrait faire autant de bruit dehors que dedans, ça limiterait son usage. C'est pas bête?
1: C'est vrai.
0: Rappelons ce matin que l'usage de l'avertisseur est encadré par la loi.
1: Oui.
0: Je cite,
1: oh là là.
0: En France, dans une agglomération, il est prohibé lorsqu'il fait jour, sauf en cas de danger immédiat. À la campagne, on peut l'utiliser pour prévenir d'autres usagers, par exemple sur une route particulièrement étroite. Mais de nuit, le klaxon est interdit partout, sauf en cas d'absolue nécessité. Bon, on pourrait rétorquer que l'absolue nécessité de dire merci et qu'il y ait une bonne ambiance fait loi, mais non. L'utilisation du klaxon hors de ces circonstances est passible d'une amende forfaitaire de 68 €. Avouez que ça fait cher le tut-tut.
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1: Jolie bouteille, sacrée bouteille, veux-tu me laisser tranquille?
2: Je veux une petite révolution est en train de se jouer et elle ne pèse pas bien lourd. Juste 55 grammes. 55 grammes en moins par bouteille, autant dire même pas le poids du cassis que l'on met dans un kir royal.
3: Tu bois des kirs, toi ?
2: Bah oui, je bois des kirs, avec modération, bien sûr. Mais revenons à notre bouteille. 55 grammes en moins, je disais.
4: Elle est légère, légère !
2: Ce régime minceur pourrait bien alléger sérieusement le bilan carbone de toute la filière, racontent nos confrères de Lyon Républicaine. Testé par les caves de Bailly-Lapierre à Saint-Brie et conçu par Veralia, le géant européen du verre, cette nouvelle bouteille passe de 775 à 720 grammes. Visuellement, rien ne change. À l'œil nu ou en main, on n'y voit que du feu. Mais derrière cet allègement invisible se cache un vrai coup de pouce pour la planète.
5: Eh bien, c'est une merveilleuse invention,
6: Merveilleuse invention.
2: Car aujourd'hui, le gros problème environnemental du vin, c'est la bouteille. Produire du verre, ça chauffe fort, des fours à 1800 degrés et beaucoup d'énergie. Alors forcément, chaque gramme économisé, c'est du CO2 en moins dans l'air. À grande échelle, le calcul est vite fait. 1 million de bouteilles allégées, c'est 18 tonnes de CO2 économisées.
7: Tu sens l'impact là ?
8: Ah oui, je sens l'impact.
2: Un gros impact, hein, mais il a fallu 2 ans de tests, de modélisation et d'essais en conditions réelles. Eh oui, encore raté. La bouteille devait tenir le choc, supporter la pression, le transport, le vieillissement en cave. Et les gens qui font de la musique avec. Maintenant, la transition va se faire en douceur. Chez Bailly-Lapierre, cette démarche s'inscrit naturellement dans une philosophie déjà bien ancrée, stocker, produire et avancer pas à pas vers un crément plus éco-responsable.
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3: Tous les jeudis, vous partagez avec nous un lieu de Provence. Et ce matin, vous allez nous faire découvrir une source.
9: Eh ben non.
3: Ah bon ?
9: Non.
3: Mais qu'est-ce que vous m'avez écrit alors ?
9: Ben, c'est faux ce que non, vous... mais sur le coup, je voulais, puis après je me suis dit non, une source, ça se dit pas.
3: Vous faites un peu comme vous voulez.
9: Exactement. Non, ça se dit pas une source. Alors c'est pas moi qui le dis, c'est l'île des Bellons dans le château de ma mère. Voilà. Mais je vais quand même vous parler de source à travers ces gens qui m'aiment.
3: Oui.
9: Hier, vous vous rappelez, je vous ai parlé d'expression patin couffin,
3: oui.
9: Hein, qu'on emploie dans le sens de etc. Et j'ai mentionné l'expression et le con de Manon. Et pour n'offenser personne, j'ai dit ne le prenez pas pour vous les Manon, c'est juste une expression. Et j'ai ajouté on vous aime d'amour. Ok. Problème, c'est qu'à peine ma chronique finie, ma chérie m'a demandé c'est qui cette Manon que tu aimes d'amour? C'est vrai. Alors je lui ai dit mais personne, c'est une expression. Et elle me dit mais pourquoi tu me dis que tu l'aimes d'amour? J'ai dit mais non, t'as pas la ref, c'est Pagnol, c'est Manon des Sources, c'est Hugolin, hein. Vous savez, Manon, je t'aime d'amour.
3: Oui, oui. En fait, c'est non, Eric.
9: Manon, je t'aime d'amour.
3: Je t'aime, Manon.
9: Voilà, on est d'accord, voilà. Mais désolé, on va quitter la poésie bucolique et romantique de Manon des Sources et les collines pour que je vous explique cette expression, le conte de Manon. Alors pour tout vous dire, on ne sait pas trop d'où elle vient, elle ne semble pas typiquement provençale, en tout cas on la connaît dans le sud-ouest, chez Francis Cabrel, même si elle est très attachée à la Provence, notamment à travers l'œuvre de Pagnol, bien sûr. Comme je vous l'ai dit, on l'emploie pour exprimer là aussi une suite que l'on n'énumérera pas, comme pour dire etc. Exemple dans un roman de Jean-Paul Delfino, et tout le con de Manon et tout le tremblement. Ou encore chez Maurice Gouirand, il regrettait la prospérité de Marseille, mais aussi le respect de la religion, de la morale, de la discipline, du patin couffin et du con de Manon. Oui, le con de Manon, c'est l'équivalent de patin couffin et tutti quanti. Autre subtilité décrite par Rivo Nora dans son dictionnaire des parlers régionaux, l'expression serait utilisée pour couper court aux exigences de son interlocuteur. Exemple, et le con de Manon, non, pendant que tu es, leur dire, allez, c'est bon, hein, arrête-toi, tu m'as gonflé. Dans la lignée des fatueux de, fan de chichoulo, fan de pute, ou même, autre expression avec d'autres prénoms, je suis désolé, la putain d'Adèle ou la putain de la Caroline, c'est, on va avoir des problèmes.
3: Je pense, oui.
9: Cette interjection est aussi utilisée pour marquer la surprise. En voici un exemple sous la plume de Maurice Gouirand, cette fois dans le théorème de Langambi, le con de Manon, mais c'est mon riri. Et on la trouve aussi chez Gilles Del Papas, sous la variante la con de Manon. Selon Robert Bouvier, dans le Parler Marseillais, l'expression exprime aussi le dépit ou l'irritation, hein, et il donnait cet exemple, le con de Manon, ça a encore foiré. On trouve aussi des variantes avec le con de Madon, et on vous aime aussi d'amour, les Madons. Non, je vais rien dire, parce que je vais avoir des problèmes avec Magaté. Magaté, c'est toi que j'aime d'amour. En tout cas, tous les auteurs s'accordent à dire que Manon est sûrement là juste pour la rime, sans aucun lien avec une quelconque Manon qui aurait existé.
3: Bien sûr.
9: Et je vous le confirme parce que j'ai vérifié toutes mes sources.
3: Parfait. Un petit bonjour à votre gâté qui nous écoute ce matin.
5: Manon des Sources.
3: Oui, non, mais c'est pardon.
5: Il avait bien Manon des Sources.
9: Non, j'ai vérifié mes sources. Maintenant, je ne sais pas s'il l'a vérifié.
3: Oui, non, mais bien sûr. Bien sûr. Mais vous me prenez.
9: On vérifie. On vérifie. C'est comme ça.
3: Non, mais si vous voulez, je vous laisse.
9: Mais non, thème d'amour, Eric.
3: Bon, donc un petit bonjour à votre gâté. Oui. Je le confirme, mais Eric est sage comme une image.
9: Mais exactement.
3: Enfin, chérie, je t'aime.
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7: Aujourd'hui, direction les Grands Mursins à Arcon. C'est un site qu'on connaît un petit peu pour ses arbres majestueux et ses panoramas, mais un petit peu moins pour son emblème animal. Avec nous, Marion Gilardon de l'Office du Tourisme de Roanne. Est-ce que vous pouvez nous en dire un petit peu plus ?
8: Effectivement, l'emblème de cet espace naturel sensible est l'écureuil. C'est un clin d'œil historique. Le domaine a appartenu pendant près de 80 ans à la Caisse d'épargne, de 1934 à 2011. Et comme vous le savez, leur emblème, c'était l'écureuil. Quand Roannais Agglomération a repris la gestion du site, ils ont conservé l'écureuil comme symbole du lieu pour deux raisons, à la fois par fidélité et parce qu'il y a de vrais écureuils qui y vivent, bien sûr.
7: Et puis l'écureuil, on le retrouve un peu partout, sur les panneaux et même sur un sentier de randonnée.
8: Oui, tout à fait. Le petit sentier balisé, une boucle très accessible, s'appelle la boucle de l'écureuil. Ce sentier est idéal pour les familles avec enfants. Il est en quelque sorte l'entrée en matière idéale pour découvrir la diversité des milieux qu'offre le domaine des Grands Mursins.
7: Revenons un petit peu en arrière. Racontez-nous l'histoire de ces lieux.
8: L'histoire commence en 1932 quand la Caisse d'épargne souhaite créer un centre de vacances au grand air pour les enfants et son personnel. Deux ans plus tard, les premières plantations forestières démarrent et en 1936, on aménage un arboretum pour étudier les essences forestières adaptées au reboisement local.
7: Il y a une essence prédominante dans cet arboretum ?
8: Globalement, au Grand Mursin, on retrouve une dominance impressionnante de résineux, mais le plus répandu est le douglas, qui couvre à lui seul la moitié du domaine. Ce sont des grands arbres élancés, aux aiguilles persistantes. Et à leur côté, on retrouve les sapins pectinés, qu'on appelle ici les sapins noirs, qui donnent leur nom au bois noir.
7: Et ce lieu, géré par Roannais Agglomération, vit, bouge et accueille.
8: Cet espace naturel accueille des activités de pleine nature, notamment la course d'orientation et le VTT avec des sentiers balisés. Et un programme d'animation est également proposé chaque année et renouvelé d'avril à octobre, proposant ateliers, balades, cinéma en plein air, toujours dans un respect de l'environnement.
7: Voilà, ainsi tout l'on peut respirer, apprendre, se balader et même croiser quelques écureuils malicieux. À très bientôt, Marion Gilardon.

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1: Voici Catherine de Saint-Denis-la-Chevasse, entre les Luxes-sur-Bologne et les Essarts en Bocage, en Vendée. Catherine, elle est très investie dans la vie de sa commune. Elle fait vivre avec passion le petit musée des ustensiles, un lieu qui raconte le quotidien d'autrefois et le patrimoine local. Catherine, d'ailleurs, très attachée à ses racines.
2: Je suis vendéenne, je suis du cru.
1: Une vraie de vraie.
2: Une vraie de vraie. J'ai fait mes écoles primaires à Saint-Denis, donc oui, une vraie de vraie.
1: Je suis donc avec Catherine, qui est la secrétaire du musée des ustensiles de Saint-Denis-la-Chevasse. Comment vous êtes arrivée dans cette aventure, Catherine ?
2: Alors, je suis arrivée dans cette aventure parce qu'une dame voulait créer quelque chose pour faire connaître la commune. Donc, nous avons créé une association en 1996 et elle recherchait des gens pour l'entourer. Donc, moi, j'étais très attirée par les anciens ustensiles et pour faire connaître la commune aussi.
1: Rappelez-nous un petit peu l'historique de cet endroit où nous sommes là ce matin.
2: L'idée est partie d'un livre écrit par monsieur Jean-Noël Mouret dans lequel il notait à la fin qu'il n'y avait aucun musée des ustensiles de cuisine en France. Vous savez, nous avions au départ 600 objets, maintenant nous en avons à peu près 1600.
1: Vous êtes engagée donc dans cette association, j'imagine que ça vous prend du temps.
2: Eh bien, c'est beaucoup plus facile depuis que je suis à la retraite.
1: Ça changé quelque chose dans votre vie, vous, Catherine ?
2: Eh bien, moi, j'étais pourtant dans un travail où j'accueillais du public. Ça m'a ouvert un petit peu, justement, moi qui étais très timide.
1: Vous êtes très à l'aise, finalement, vous parlez de timidité, mais en fait, vous parlez assez aisément.
2: Ben, vous voyez, depuis une vingtaine d'années.
1: On parle aussi dans les associations beaucoup de transmission. Ce musée, il a une histoire, il faut que cette histoire perdure. C'est l'une de vos missions ?
2: Eh bien, oui, on a un manque de bénévoles jeunes. Nous sommes tous des retraités, donc il faudrait des jeunes pour faire perdurer notre savoir et notre passion.
1: On est d'accord, il est hors de question que ce lieu ferme le jour où, malheureusement, vous n'aurez plus la force de tenir ce petit musée avec toute votre équipe.
2: Eh bien, ce sera la mort dans l'âme si on doit le faire.
1: Un dernier message, voilà, aux gens qui hésitent encore à s'engager dans le milieu associatif. Vous leur diriez quoi ?
2: Eh bien, je leur dirais que c'est un petit peu une leçon de vie quelque part. On côtoie beaucoup de gens. Et puis, c'est un petit peu un apprentissage tous les jours de la vie, finalement.
1: Avec Catherine, vous l'aurez compris, c'est engagement et passion pour la mémoire et les traditions au service de la vie locale et du partage.
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3: Adi Oubalene, adi siaz a toutes. Est-ce que vous connaissez le mot fenestrou ? Ben, une fenestrou est une fenestre picciotto. C'est une petite fenêtre. Peut-être un couple obési m'a bien contat qu'a bien pas spougu d'intra d'in l'oustal. Un jour, mon voisin m'avait raconté qu'il n'avait pu rentrer chez lui. J'avais expliqué, vous savez pourquoi? Ben, sa femme avait clavé la porte d'entrée. Clavé, qui vient de l'occitan clava. Alors, à votre avis, qu'est-ce que ça veut dire?
4: Je dirais fermé à clé, verrouillé.
3: Et en effet, je m'explique. Mon voisin était sans clé et sa femme, eh bien, elle était parti faire une course en ville. Comme il n'avait pas les clés, eh ben, Charbel Zekefaguet, vous savez ce qu'il a fait? Eh ben, t'es passé par le fenestro del garage. Il est donc passé par le fenestro du garage. Le fenestro est lingo nostro. C'est la lucarne, le vasistas, une précisionnette, je papla et je pèse l'obésier, et je teugne, et je magre. Mon voisin est maigre. C'est bien pour ça qu'il a pu passer par le fenestro du garage.
4: Et le fenestro, ça peut être autre chose?
3: Eh bien oui. Le fenestro bremonde estabe l'autre mout pel parla de la télévision. Ce mot fenestro s'utilise également pour parler de la télévision. Bon, c'est tout un copère, hein, surtout autrefois, car les téléviseurs étaient pitchous. Ils étaient petits. D'ailleurs, quand les premiers postes sont arrivés, certaines personnes appelaient cet objet, ben, lou fenestro. Mais depuis, eh bien, les choses ont bien changé avec ces grands écrans de télévision.
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5: Wikizef, petit guide à l'usage des étrangers du sud du péage d'Arras en vacances dans notre belle région.
6: Votre cousine a décidé d'organiser son anniversaire, seulement les temps sont durs. Elle voudrait réunir la famille, mais faire ça à moindre frais. Vous savez, les réceptions dans les grandes familles, ça fait vite cher, hein, rien que la famille proche, ils sont 25. 2-3 cousins en plus avec les gosses, on monte vite à 50. Alors elle a une idée. Elle se dit, je vais faire à manger des pentières au four avec des saucisses au barbecue. Et ils ramèneront chacun une ou deux bouteilles. Et là, votre cousin, il dit, Vadius, ça va faire une paire de bouteilles. Ne paniquez pas, Wikizef est là pour vous aider. Votre cerveau s'est mis en route à essayer de compter. Et vous ne parvenez pas à trouver comment une trentaine d'adultes, en ramenant une ou deux chacun, voire trois, on arrive à une simple paire.
7: Définition.
6: Une paire de bouteilles ? Beaucoup de bouteilles. C'est simple, hein. Mais attention, quand on dit une paire de bouteilles, c'est quand on sait qu'il va y en avoir beaucoup, peut-être même de trop, mais on ne sait pas combien. Et en acceptant ce qui va par paire naturellement, les chaussures, les tototes, les chaussettes, les prunes et les jumeaux. Par contre, à un colloque de jumeaux, on peut dire, des jumeaux là-bas, il va y en avoir une paire. Et si on va par là, dans le dressing de votre femme, je suis sûr que des chaussures, il y en a aussi une paire.
7: Exemple.
6: Une paire de manifestants selon la police, une belle paire de manifestants selon les syndicats. Je crois qu'on a fait le tour. Depuis le temps des Wikizef, je crois, j'en ai fait une paire, je suis sûr.
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1: Il y a un truc qui nous rassemble tous, nous les Mayennais, c'est bien sûr le bon Mayennais. La vache broute dans les champs, puis ce lait précieusement pasteurisé pour fabriquer du fromage. Et ce fromage délicatement conservé dans cette boîte, oui, celle-ci, avec le couple si mystérieux dont personne ne connaît l'histoire, mais où tout le monde se raconte une histoire. Une recette qui marche depuis 1912. Audrey Gaillot, chargée de communication pour la société Vaubernier, implantée à Martigné-sur-Mayenne.
2: On est habituellement quatrième marque nationale la plus vendue en France, mais sur le mois de décembre, on a eu la bonne surprise de voir que... on était passé troisième.
1: Et si au départ il n'y avait que le bon Mayennais, désormais la marque est une référence en France. Catherine Drezen, présidente de Vaubernier.
3: Aujourd'hui, ce sont 130 collaborateurs qui travaillent. Nous fabriquons une large gamme de fromages et de produits laitiers bon Mayennais. Camembert, brie, coulommiers, lingots, carré.
1: Ah, mon camembert est prêt. Ça, avec du pain alors. L'entreprise Vaubernier fait travailler plus de 170 producteurs de lait autour de la fromagerie.
2: On met un point d'orgue à faire que nos fromages soient de qualité. Et puis, on a des consommateurs qui nous sont fidèles.
1: Oui, et d'ailleurs, pas plus fidèles que moi, parce que moi, j'ai le bic, quatre couleurs, bon Mayennais, grâce à ça, pardi, au point. Ils existent depuis le début. Vous les échangez pour avoir un cadeau. Et forcément, ça fait un succès fou, comme le souligne Catherine Drezen.
3: Sur l'année 2020, on a à peu près échangé par point ou vendu 45 000 objets à l'effigie de bon Mayennais.
1: Et comme le dit Audrey, les objets sont variés.
2: On a quand même une trentaine d'articles qui sont disponibles sur la boutique, donc on y retrouve des tabliers, des torchons, des sacs isothermes. Quand on passe dans différentes maisons, on voit toujours des petits coins qui sont dans les petits pots et les gens ont l'habitude de les conserver. Donc je pense que ça se passe de génération en génération.
1: C'est vrai, ça, finalement, tout le monde a une histoire avec le bon Mayennais.
2: L'habitude de voir le camembert sur la table le dimanche avec ses grands-parents, et finalement, c'est des choses qu'on reproduit nous aussi avec nos enfants. Et donc pour nous, c'est vraiment une fierté de voir que ça, la marque se transmet.
1: Et même si la recette du camembert, le bon Mayennais, n'a jamais changé, la tradition n'empêche pas l'innovation.
2: Donc la finie 1912 au mois de septembre, qui a un peu plus de caractère par rapport à notre camembert historique. Autre exemple, sur le fromage le léger, on a revu le pack là récemment pour pouvoir faire émerger la notion de riche en protéines, qui est aujourd'hui sur le marché un point qui est important, notamment pour les sportifs.
1: Ça y est, j'ai fini mon camembert au four. Bah du coup, je vais courir.
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5: Il a pour le coup des histoires qui nous restent bien dans la tête, c'est Arnaud Fromage qui est avec nous. Bonjour Arnaud.
6: Bonjour, bonjour à tous.
5: Arnaud, ça faisait longtemps que vous ne nous aviez pas déterré une vieille loi de l'époque révolutionnaire.
6: Oui, mais cette fois j'en ai trouvé une qui sert vraiment à quelque chose. Je dirais même que c'est une loi qui a tout changé. Il s'agit de celle qui, en 1799, a instauré en France le système métrique. Ou plutôt, le système MKPS pour mètre kilogramme poids seconde. Trois unités de base pour les unir toutes et en finir enfin avec les toises, les perches, les pouces, les lieux, les livres et les boisseaux. Il faut dire que chaque région et parfois même chaque ville possédait sa propre unité de mesure. À Besançon, c'était l'Aune, par exemple, qui mesurait un peu plus de 81 cm. Alors pour éviter les embrouilles, eh bien une tige en métal, une aune étalon, avait été scellée dans la pierre au XVIe siècle à l'extrémité gauche de la façade de l'hôtel de ville. Et elle y est toujours, d'ailleurs, elle est toujours en place. Mais voilà, à la demande des commerçants de l'époque, un système identique était nécessaire et ce fut donc le système métrique.
5: Le système métrique qui a depuis été adopté par presque tous les pays du monde, on peut le dire.
6: Oui, en gros, il n'y a que les États-Unis, le Libéria et la Birmanie qui refusent toujours le système métrique, et c'est vrai que le Royaume-Uni l'utilise en traînant des pieds. Le système métrique, qui a évolué d'ailleurs depuis, il a intégré le système SI, le système international, qui rassemble toutes les unités de mesure de base desquelles on peut calculer toutes les autres. Et elles ne sont que 7. Le kilogramme, la seconde et le mètre, donc, auxquels s'ajoutent le kelvin pour la température, l'ampère pour l'intensité électrique, la mole pour la quantité de matière et le candela pour l'intensité lumineuse.
5: Et avec ça, on peut tout calculer ?
6: En grande partie, oui, les autres unités se déduisent de ces sept-là, mais il y a malgré tout un monde qui résiste encore et toujours au système métrique et, je dirais même, à la logique humaine, celui des pointures de chaussures. Personne n'y comprend rien, alors j'ai mené des petites recherches. Tout part du point de Paris, inspiré du quart de pouce britannique. La pointure d'une chaussure est calculée en divisant la longueur de l'intérieur de la chaussure en centimètres par le point de Paris. En gros, une pointure 40, ça fait environ un pied de 26 cm de long. Pour les Italiens, c'est le même calcul, mais avec une pointure en moins. Les Américains commencent à compter à partir de la taille 1, qui correspond à notre 31. Les Anglais, c'est pareil, mais eux, ils commencent à 0. Les seuls qui ont un système à peu près compréhensible, ce sont les Japonais. En gros, un pied de 26 cm correspond à la taille 26, et ensuite on décale, mais toujours en fonction du fameux point de Paris. En résumé, il serait peut-être temps de mettre un bon coup de botte là-dedans, parce que, rayon chaussure, moi, je ne sais plus sur quel pied danser.
5: Ah, c'est le cas de le dire, oui. C'est vrai qu'on a un petit peu perdu avec tout ça. Merci beaucoup, notre cher Arnaud Fromage, avec ses nécessaires minutes comptoises. Et puis à très bientôt.
6: À demain.
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1: 10e étage au CHRU de Nancy, service médecine légale, unité médico-judiciaire. Ah bah elle est là.
2: Bonjour.
1: Bonjour Élodie. D'habitude, quand on voit un médecin, bon, ça peut être qui tout double, c'est pour se faire soigner ou pour avoir de mauvaises nouvelles. Mais comme vous êtes dans les coins, vous, c'est pas bon.
2: Alors généralement, non, c'est assez mauvais signe de venir chez le médecin légiste. Mais il y a des gens qui pensent qu'ils ne viennent chez le médecin légiste qu'une fois décédé, ce qui n'est pas vrai. Puisque là, actuellement, vous êtes dans le service de l'unité médico-judiciaire où on prend en charge les victimes vivantes.
1: On vous connaît plus en tant que médecin légiste quand vous intervenez dans les feuilletons sur les scènes de crime, par exemple.
2: On va dire du point de vue du grand public, on nous voit à travers les séries télé, dans sa salle d'autopsie, parfois un petit peu lugubre pour rajouter, mais on intervient finalement beaucoup plus en fait auprès des victimes vivantes.
1: D'accord. Les victimes vivantes représentent plus de votre temps de travail.
2: Oui, alors sur Nancy par exemple, on voit à peu près 5000 victimes par an et on va faire 500 autopsies par an.
1: C'est qui une victime ?
2: Alors une victime, c'est une personne qui a été victime mais de violences. Alors on pense aux violences volontaires, bien sûr, aux agressions dans la rue, malheureusement aussi des faits de violence sexuelle ou des maltraitances à enfants, mais aussi les personnes qui ont été victimes de violences dites involontaires, accidents de voie publique, accidents du travail, même un accident domestique.
1: Toutes les victimes passent par chez vous ?
2: Alors oui, sur Nancy, en fait, à partir du moment où elles souhaitent déposer plainte, elles vont au commissariat ou à la gendarmerie, et ensuite l'enquêteur va prendre contact avec notre service pour prévoir un rendez-vous sur cette unité.
1: Et c'est vous qui les recevez ?
2: Et c'est les médecins légistes qui les reçoivent pour pouvoir les examiner.
1: Vous, c'est une vocation ?
2: Oui, j'ai fait médecine pour faire médecine légale. Bon, je suis de l'ancienne génération où j'avais quand même une spécialité. Je suis médecin du travail de formation, mais je n'ai exercé que dans le cadre de la médecine légale.
1: Pourquoi ?
2: C'est une excellente question, souvent posée. Pourquoi on en arrive à la médecine légale ? Donc déjà, pas du tout par rapport aux séries télé ou autres.
1: Est-ce que vous avez quel âge ?
2: Alors moi, j'ai 38 ans.
1: Ouais, donc votre génération, elle a regardé quoi comme séries télé médicales ?
2: Bon, à l'époque, c'était Urgence. Moi, j'ai connu aussi les débuts de Bones à l'époque. Et je fais, d'ailleurs, on pourra en parler, de l'anthropologie médico-légale dans mon activité.
1: Qu'est-ce que c'est, ça ?
2: Alors ça, c'est l'examen des ossements qui sont découverts, soit par exemple à l'extérieur, soit dans une habitation, dans la nature, mais ça peut être aussi l'examen d'ossements au décours d'une autopsie d'un corps qui a pu être très altéré, justement pour rechercher des lésions et aussi pour établir ce qu'on appelle le profil biologique pour essayer de comparer aux personnes disparues.
1: Oui, là on rigole, mais c'est pas drôle en fait.
2: Non, c'est pas drôle, mais c'est assez satisfaisant parce que ça permet aussi de pouvoir identifier des ossements, et ça c'est toujours satisfaisant de pouvoir rendre, on va dire, un défunt à sa famille.
1: Bon, on revient au pourquoi du comment. Pas du tout inspiré par les séries, votre vocation ?
2: Non. Alors moi, de base, je pense que mon inspiration vient surtout de mon père, qui était paléontologue. Donc depuis toute petite, j'étais bercée dans les ossements, plutôt australopithèque, on était plutôt sur l'ancien humain, et sur l'archéologie, anthropologie, et je voulais être égyptologue quand j'étais petite, mais pour découvrir des momies. Donc maintenant je fais des momies, mais dans un cadre plus récent que de l'Antiquité, et je pense que c'est ce qui m'a donné en fait ce plaisir, cette curiosité vis-à-vis de l'humain, de l'humanité. Et puis après d'autres m'ont fait découvrir en fait ce qu'était la médecine légale par le biais d'amis de mes parents qui étaient médecins légistes et médecins généralistes. Et quand j'ai assisté à ma première autopsie, quand j'étais en troisième année de médecine, j'ai su que ma place était là.
1: On peut aller visiter un peu le service ?
2: Oui.
1: Il y a des victimes à toute heure et tous les jours qui viennent ici.
2: Alors en fait, l'unité médico-judiciaire, c'est un service de consultation. Donc on est ouvert de manière fonctionnelle du lundi au vendredi, aux horaires classiques de consultation, mais on a aussi une permanence de médecine légale, c'est-à-dire que les nuits et les week-ends, un médecin légiste peut être contacté pour justement soit voir des victimes en urgence, soit aller faire des levées de corps, donc examiner des défunts sur des lieux de découverte.
1: Oui, c'est ça. De toute façon, si quelqu'un décède, on fait appel à vous. Vous vous déplacez, vous venez forcément ?
2: Non. Alors, non. Si quelqu'un décède, c'est un médecin qui va faire le constat de décès. S'il y a quelque chose chose de suspect, si on est dans le cadre de mort violente, à ce moment-là, la justice sera informée par un obstacle médico-légal sur le certificat de décès et demandera à ce moment-là au médecin légiste de se déplacer éventuellement sur place ou décidera directement de faire amener le corps à l'Institut de médecine légale pour les autopsies.
1: Donc les autopsies, elles ont lieu ici au 10e étage ?
2: Non, c'est pas dans ce bâtiment, c'est un bâtiment qui est excentré au fond du CHU à côté d'une petite chapelle en continuité de la chambre mortuaire.
1: Bon, là, le service, bah, c'est quoi ? C'est un couloir, des portes et des bureaux, quoi.
2: Exactement.
1: Il n'y a rien à voir.
2: Donc effectivement, ça c'est un service de consultation, donc il y a des consultations classiques de bureaux. Et en fait, à l'unité médico-judiciaire de Nancy, comme dans maintenant une grande majorité de centres hospitaliers universitaires, il y a en fait un dispositif qu'on appelle audition Mélanie. Donc ça, c'est cette salle où l'enfant va être en présence d'un enquêteur qui est formé à recueillir la parole d'un enfant victime de violence. Et pendant ce temps-là, donc, il va être à la fois filmé et puis enregistré à l'aide d'un micro. Et donc, il y a une vitre sans teint qui sépare d'une salle qu'on appelle la salle de régie où va se faire l'enregistrement et où un autre enquêteur sera également présent derrière la vitre pour voir un petit peu ce qui se passe et poser éventuellement des questions complémentaires par la suite.
1: Bon, quand vous avez choisi cette voie, vous saviez qu'il y avait cette partie-là ?
2: Oui. Oui. Quand j'ai fait médecine, je voulais faire médecine légale. Et quand j'ai fait mes stages, en fait, en tant qu'étudiant en médecine, j'ai découvert ce que je n'avais pas eu l'occasion d'appréhender, le côté victime vivante. Donc oui, j'ai choisi la voie en sachant quelle était la globalité du travail.
1: C'est un quotidien très intense, j'entends, hein.
2: Alors très intense et très varié surtout. Et c'est ça qui est très agréable aussi, nous, dans notre travail, je pense, pour justement, même si ce sont pas des choses joyeuses dans tout ce qui se passe, mais voilà, on va être le matin auprès des victimes vivantes, on peut être l'après-midi au niveau de l'Institut de médecine légale. Ça nous arrive d'être appelés pour faire ce qu'on appelle les reconstitutions. Donc quand on a fait des autopsies ou des examens de victimes, un juge d'instruction peut demander à ce qu'on soit présent quand il va essayer de refaire ce qui s'est passé pour demander notre avis par rapport à ce qu'on avait constaté, aux déclarations de la personne qui est entendue. Et puis après, comme ça arrive, je l'ai fait ce matin, aller aux assises également, enfin devant des cours criminels pour pouvoir être entendu par rapport à nos constatations faites et donc pouvoir apporter, en fait, suivre le dossier jusqu'au bout.
1: Ouais, c'est ça. Vous avez une vie comme dans une série quand même, j'ai l'impression. Hein.
2: Oui, on a quand même des éléments qui sont repris dans les séries télé.
1: Bon, on va refermer cette porte. Bon, souvent un médecin soigne. Il peut être porteur de mauvaises nouvelles, mais aussi de guérison. Vous êtes plutôt dans un aspect morbide, sordide, plus difficile. Comment vous le vivez finalement au quotidien ?
2: Alors moi, je ne le vois pas en tant que morbide. Je suis un médecin de constat, d'expertise, pour apporter des choses objectives à la justice. On a quand même une pierre à apporter justement aux victimes pour faire reconnaître les préjudices qu'elles subissent et apporter un éclairage factuel à la justice.
1: Bon, bah merci de nous avoir accordé un petit peu de temps entre deux autopsies. Je rigole, mais
2: c'est pas tout à fait faux.
1: Merci bien, bonne fin de journée.
2: Merci, vous aussi.
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3: Les médias, les réseaux sociaux, les moyens aujourd'hui sont multiples pour connaître une célébrité mondiale, mais fut un temps où l'arc était loin de posséder autant de cordes.
4: En plein dans le milieu.
3: 8 septembre 1886, des cordes, cette fois vocales, retentissent dans la maison de Félix-Philippe Valin, clerc de notaire à Montalieu-Versieux. Cette voix, c'est celle de Joséphine Eugénie, que l'on surnommera plus tard Ninon, et si c'est la première fois qu'on l'entend, ce ne sera certainement pas la dernière. D'ailleurs, la première fois qu'elle l'emploiera en spectacle, ce sera chez nous. En 1909, après un passage au Conservatoire de Lyon, sa première expérience de soliste, c'est à Bourgoin, pas encore jumelée à Jallieu à l'époque.
5: Quelle histoire, ça aussi.
3: Une histoire de maladie, figurez-vous. La première chanteuse de l'Opéra de Lyon tombe malade et Ninon la remplace pour le premier rôle, et c'est un triomphe. Cette réussite, elle poussera son entourage à l'envoyer à Paris pour tenter sa chance, mais les débuts sont difficiles. Ninon s'aguerrit, fait des rencontres, notamment l'un de ses premiers fans, un certain Claude Debussy. puis en 1912, c'est le tournant grâce à un deuxième fan de la voix si particulière de Ninon. Elle auditionne à l'Opéra Comique.
5: T'es un comique, toi, tu regardes les Simpsons le soir.
3: Et Albert Carré, le directeur, est séduit. Il l'engage aussitôt. Mais l'idylle ne durera pas. Pierre Barthélémy Guezy succède à Albert Carré à la tête de l'Opéra Comique.
5: Ça va trancher, chérie.
3: Il déteste Ninon et lui fait subir des crasses en tout genre. C'est le cauchemar.
6: Personne ne peut être aussi con que ça.
3: Son salut viendra d'un gala. En 1916, elle chante au profit des blessés de guerre. Le destin aura voulu que dans la salle soit présent le directeur du Colonne de Buenos Aires. Une salle aussi prestigieuse que la Scala de Milan ou l'Opéra de Paris.
6: Ça, c'est énorme.
3: Et Ninon, elle lui a tapé dans l'oreille au directeur. La chanteuse n'hésite pas. Elle casse son contrat avec Guezy et s'embarque dans le plus grand voyage de sa vie.
7: Oh, ça fait du bien, ça.
8: C'est bon, ça.
7: C'est bien.
3: Pour la Montagne Hollande, c'est le début d'un triomphe de 10 ans en Argentine qui lui assure une célébrité mondiale.
9: C'est Darty mon kiki.
3: Ninon Valin est accueillie comme une star en Grèce, en Turquie. Elle donne un récital privé à la Maison Blanche pour le président Roosevelt. La reine-mère d'Angleterre réclame au président Lebrun de l'entendre pour sa venue diplomatique en 1938.
10: Soit on est quelqu'un, soit on est personne.
3: Les tournées s'enchaîneront jusqu'en 1945, date à partir de laquelle Ninon préférera rester dans sa propriété lyonnaise de Millery. Héroïne dans les opéras qu'elle interprète, Ninon Valin le deviendra aussi dans la vraie vie. Pendant l'occupation, elle cachera des juifs et sauvegardera en la soustrayant aux Allemands la collection inestimable de François Lang, l'un de ses amis, pianiste et mécène français qui décédera en déportation.
11: C'est des commandos anti-char des P-51.
12: Ce sont nos anges gardiens.
3: Si sa carrière a fait d'elle une voix incontournable à l'étranger, son héritage dépasse la simple performance. Elle est à l'origine de la création du conservatoire de Montevideo en Uruguay. Elle a tourné les cinéphonies, les premiers clips de l'histoire. Elle a été l'artiste la plus radiodiffusée dans les années 20 et 30.
13: Enfin, c'est fou.
3: C'est également à Ninon Valin que l'on doit l'éclosion de jeunes talents comme Georges Guettari ou encore un certain Luis Mariano. Mexico. Comme un symbole ou une reconnaissance ultime du destin, Ninon Valin décède le 22 novembre 1961, jour de la Sainte Cécile, patronne des musiciens. La plus grande cantatrice du monde a été pendant longtemps Ninon Valin, une iséroise, illustre iséroise.
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14: Je rêvais d'avoir une maison à la campagne. Cette maison, c'est comme si j'y étais née. C'est ma maison de famille.
15: Ma maison s'appelle l'Ostao de la Mar.
16: C'est une maison un peu envoûtante.
17: Eh bien, vous voyez, des livres et trois fenêtres qui me donnent le paysage du pays, comme si c'était trois tableaux.
18: Ils ont vécu ici.
0: Thibaut Gaudry.
19: Alain Delon, vous l'aviez rencontré sur un tournage ?
20: Non, je l'ai rencontré dans la rue. Mais on a fait un film ensemble qui était Jeff et qui était un film qu'Alain désirait faire avec moi, donc ça a été aussi une rencontre.
21: En 1968, deux stars du cinéma français sont réunies pour la première fois à l'affiche de Jeff, un film qui ne restera pas dans les mémoires, contrairement à la grande histoire d'amour qui est en train de naître depuis quelques semaines. Mireille Darc et Alain Delon ne se quittent plus.
22: Alain Delon enchaîne les films, dont Jeff et Madly, sur lesquels il a comme partenaire l'égérie de Georges Lautner, Mireille Darc. Ils tourneront 8 films ensemble. Nouveau coup de foudre qui scellera une histoire d'amour qui le marquera à jamais. Il dira de Mireille, près de 40 ans plus tard, lors de sa disparition, « Elle était la femme de ma vie, ma moitié ».
21: Deux ans plus tard, alors que Delon est à Marseille pour tourner Borsalino et que le couple cherche un coin de soleil et de tranquillité, l'ami et agent de l'acteur, Georges Baume, leur fait découvrir Aix-en-Provence où il habite. Ils sont sous le charme et ne tardent pas à s'installer dans un hôtel particulier du quartier Mazarin, le plus ancien de la ville.
23: Pourquoi tu t'en vas ?
24: Parce qu'on est deux.
23: Je comprends pas.
24: Assis là, comprendre. Un jour ou l'autre, il n'en restera plus qu'un de nous deux. Faut mieux que je m'en aille avant, on finira par se tirer dessus.
21: Dans l'hôtel de Boisgelin, aux belles pierres ocre, construit en 1650 et classé monument historique, ils louent le vaste rez-de-chaussée qui leur permet de profiter de l'adorable jardin avec son imposante fontaine à vasque. Ils y font même percer une porte dans l'un des murs afin de pouvoir sortir discrètement et éviter les éventuels groupies ou paparazzi. Et flâner dans les rues ou aller déjeuner aux Deux Garçons, la plus célèbre brasserie de la ville.
25: Tu sais que tu m'aimes ?
23: Sûr.
25: Même après que tu m'auras fait l'amour.
23: Ça dépend de toi.
21: Ils y mènent une vie paisible, en famille, dans cette ville qui est encore une belle endormie, qu'une polémique va réveiller un peu. Alain et Mireille aimeraient bien pouvoir se baigner au seau du lit et faire construire une piscine. Une faute de goût majeure pour les habitants du quartier et les défenseurs du patrimoine. Une polémique qui en créera une autre. Mireille Darc aime bronzer au bord de sa nouvelle piscine en tenue d'Ève. Conduisant un voisin, dont la vue donne sur le jardin, a déposé une main courante pour offense aux bonnes mœurs. Une protestation qui n'empêche pas l'actrice de continuer à lézarder nue sous le soleil aixois.
25: Je voudrais encore un peu de champagne.
1: Sommelier ?
25: Parce que vous avez besoin du sommelier pour me servir. Et doucement, le champagne c'est fragile. C'est mon père qui m'a appris ça.
1: Ah oui ?
25: Tiens, vous n'avez pas besoin du sommelier pour me tenir la main ? Vous ne voulez pas coucher avec moi en plus, là, tout de suite sur la banquette ?
21: Ils passeront 5 ans dans ce lieu dont la beauté laisse interdit, comme le dit Mireille. Et aujourd'hui, il n'y a aucune plaque pour rappeler aux nombreux touristes qui se baladent sur la jolie place des Quatre Dauphins que cet hôtel particulier a abrité l'une des plus fameuses idylles.
2: C'est un mot qu'elle m'a écrit, il doit y avoir 40 ou 35 ans, ou 35 ou 40, peu importe, qui résume à lui seul tout ce qu'est Mireille. Et c'est un mot que j'ai toujours avec moi depuis ces 40 ans et qui m'aide à vivre. Mon amour, il est 3 heures du matin et je n'arrive pas à dormir. Je pense à toi qui as tellement de mal à vivre. Je t'ai donné tout. Et j'ai simplement besoin d'un peu de calme et de tendresse et d'un sourire le matin parce que la vie est là et qu'il faut remercier le ciel d'être l'un en face de l'autre et de s'aimer.
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4: Bonsoir messieurs.
5: Bonsoir.
6: Bonsoir.
4: Alors d'habitude, dans ce groupe, il y a le plus bavard, c'est Arthur, le chanteur. Et là, il est dans les embouteillages ou dans le RER, je ne sais pas.
6: On espère, hein. on l'attend, mais on est bavard aussi.
4: Ouais. Moi je suis contente, comme ça on va pouvoir se parler.
6: On va pouvoir parler de musique.
4: Exactement. C'est ça, les paroles on s'en fiche. Non, Feu Chatterton, c'est un groupe qu'on aime beaucoup sur la radio ici. Un groupe qui avait été remarqué au rayon Révélation en 2016, aux Victoires de la Musique. Vous aviez été nommé pour votre premier album. Et puis Rebelote en 2019, nommé dans la catégorie Album Rock pour L'Oiseleur.
7: No.

0: s'était vu pour votre avant-dernier album, Palais d'Argile. C'était le numéro 3 et il y a eu 3 nominations aux victoires. Album de l'année, chanson originale de l'année pour Monde Nouveau. Étrange nomination pour interprète masculin de l'année, parce que il y a plus de groupes.
1: Les groupes, c'est les garçons. Et puis si c'est mélangé, je sais pas comment ils font.
0: Comment font-ils voilà. Si c'est un groupe paritaire, filles garçons, je sais pas. Tiens,
2: bon, c'est pas ce qu'il y aura la prochaine édition de Victoire de la musique.
1: Ça va. Il y a pas groupe.
2: Comme catégorie, il y a pas groupe.
0: Non, il y a plus groupe.
1: Ils ont considéré que. Ça n'existait plus.
0: Voilà, donc l'artiste masculin de l'année, Feu Chatterton. Bravo, monsieur Feu.
1: Et ça fait plaisir. Mais on ne l'a pas gagné, il y a Orelsan.
2: Non, on n'a jamais gagné la victoire de la musique.
0: Alors, il y a une règle aux victoires, c'est que s'il y a Orelsan dans ta catégorie, tu perds.
2: Ah merde, mais il vient de sortir, il va sortir un album.
0: Il va sortir un album, je sais.
2: On va être encore...
0: maudit. C'est pas très grave. J'imagine que vous ne courez pas après les prix. Ça fait plus de 10 ans maintenant que vous courez justement ensemble. Et c'est pas les prix qui vous motivent.
1: Non, ça nous motive pas. Après, ça fait d'être sélectionné. Quand on a, pour Palais d'Argile, d'avoir été sélectionné dans des catégories
0: fortes,
1: on va dire. Parce qu'avant, on était dans Révélation et on a été dans Rock.
0: Ouais.
1: Ça a disparu. Et c'est vrai que là, dans des catégories qui mélangent des artistes très populaires avec des artistes qui sont moins, c'est toujours plaisant parce qu'on fait une musique qui peut paraître parfois sophistiquée de l'extérieur, mais qui se veut populaire et qui se veut ouverte vers tout le monde. Et c'est vrai qu'on était heureux d'être dans cette catégorie. On n'a pas gagné, mais déjà d'être là, on était hyper contents.
0: Sophistiquée, mais ouverte. J'aime beaucoup cette description parce que c'est exactement comme ça que j'ai ressenti le nouvel album. Il s'appelle Labyrinthe. Et vous étiez venu nous voir pour le premier extrait. Allons voir.

0: une chanson qui est sortie avant l'été. Il y a eu depuis quelques concerts et puis surtout la sortie de l'album. Et je me souviens que vous m'aviez confié sur cette chanson avoir hésité, l'avoir presque trouvée trop immédiate, trop simple pour être Feu Chatterton. Mais pour autant, elle vous procurait tellement d'émotions positives que vous ne vous voyez pas la mettre de côté. Avec quelques mois de recul, vous regrettez pas?
1: Non, on est content. On est, en fait, c'est vrai que ça a été un de longs débats entre nous, et c'est, en fait, même encore aujourd'hui, tu vois, quand on me demande quel est le morceau que j'ai envie de présenter au début aux gens.
0: Ouais.
1: C'est allons voir, même si elle a quelque chose qui la rapproche peut-être trop de l'album précédent, mais elle a cet espoir, cette lumière qui, je pense qu'elle est importante aujourd'hui. Enfin, on est quand même nourri tous les jours, de choses sombres, tu vois, dans une radio, on entend tous les jours les infos, je pense que.
0: Ah, c'est terrible, hein.
1: C'est assez terrible. Et cette chanson, elle a, d'une certaine manière, cette naïveté de croire qu'on peut trouver un chemin, et ce chemin, pour le trouver, il faut au moins se dire qu'un espoir existe, et on en a encore besoin 6 mois après, enfin
0: oui.
1: 4 mois après la sortie du titre. Donc on continue de la jouer, notre set demain. On joue, il va commencer par cette chanson.
2: Elle marche en concert, ça c'est important, elle est validée par le concert.
0: Ah, mais on a envie de la chanter, bien sûr.
2: Bah oui, mais chantons-la.
1: Non, mais c'est vrai que.
0: Allons voir. Faut pas me pousser. Hein.
1: Non, mais avant, quand on s'était vu avant l'été, c'est vrai qu'on l'avait même pas encore joué sur scène.
0: Ouais.
1: Et il y a une. Dès le premier concert, c'était à Europa Vox, dans un grand festival à Clermont-Ferrand. Et on a senti qu'elle avait trouvé, le public, qu'il y avait quelque chose qui se passait avec elle. Et je pense que c'est vrai que ça fait du bien d'avoir un peu de lumière dans cette période sombre. On a lancé un contest de reprise. Et au début, on pensait qu'il y aurait quelques personnes qui répondraient, et en fait, ça a été des centaines. Donc à chaque fois, on est surpris par cette chanson. Et, en fait, elle est vraiment arrivée comme ça, un peu par hasard. Et elle a trouvé les gens. C'est la chance qu'on a aujourd'hui.
0: Alors, est-ce que c'est un des bijoux que vous avez trouvé au Louvre, cette chanson? Ah ouais, je sais, c'est facile, mais
1: les pauvres.
0: J'ai tout de suite.

0: musicaux, peut-être on en parlera, mais j'espère que ce qui s'est passé les semaines dernières va pas changer complètement, va pas refermer le Louvre sur lui-même. Ça serait vraiment triste qu'on en finisse, qu'on n'ait plus l'occasion
1: d'aller
0: de s'ouvrir.
1: Au Louvre
0: en fait, nous on a eu la chance d'être invités pour organiser des soirées, pour faire venir des gens en fait dans le Louvre qui n'y venaient pas forcément, et j'espère que ça continuera et que on va pas fermer les portes du château, voilà.
1: Non, mais non, moi je suis sûre que non. On va juste repimper un petit peu
0: les
1: fenêtres. On va blinder les fenêtres, mais après, à l'intérieur, il peut se passer encore des merveilles. Alors, ce quatrième album s'appelle Labyrinthe. Ça peut paraître basique comme question, mais à la fois, c'est jamais innocent, le nom d'un album. Et quand en plus, je vois la pochette, vous aimez vous paumer dans des disques, dans des chansons. Souvent, quand on écoute Feu Chatterton, dans une chanson, il y a trois chansons. Donc, il y a ce côté labyrinthique. Est-ce que ça vient de là, le titre de l'album?
2: Oui, ça vient de plein de choses, mais c'est vrai que ça peut aussi venir de cette période. Quand on se remet en création après une tournée, ouais. Il y a un moment qui est toujours un peu difficile à trouver, c'est vraiment de passer de cet état vraiment presque hyperactif de la tournée et très répétitif à vraiment un état qui est complètement différent, qui est beaucoup plus léthargique et en même temps essayer de rester ouvert à plein de choses pour pouvoir recréer en étant beaucoup plus dans la douceur, dans le calme. Et en fait, ça, c'est très difficile à faire. Et quand on est cinq, aussi se retrouver dans cet état-là, bah en fait, y a un moment où on se perd un petit peu. Donc il y a un côté labyrinthique, juste déjà de nous cinq pour se retrouver et retrouver le chemin de la création, c'est sûr.

0: Et un chanteur retrouvé. Bonsoir Arthur.
1: Bonsoir.
0: Bienvenue dans Décibel. On a commencé un peu sans toi. Hein.
1: Bah oui, vous avez bien raison.
0: Voilà. Et bravo pour ce disque. Je l'ai dit aux garçons, mais vraiment, il est. Oui, on aime s'y perdre. Et oui, il est lumineux et plein d'espoir, sans pour autant être dans le monde des bisounours, parce que nous vivons tous en 2025. On peut pas faire comme si on n'y était pas. Mais qu'est-ce qui fait du bien ce disque? Vous vous demandez parfois. Pourquoi faire un disque? Pourquoi faire des chansons? Vous avez tous des activités à côté, que ce soit de la science ou de la poésie, enfin énormément de choses. Est-ce que parfois vous vous dites, alors pourquoi faire des chansons finalement?
1: Moi, c'est plus souvent qu'on le voudrait.
0: Ah.
1: Parce qu'en fait, c'est quand même c'est une obsession, les chansons. Et quand on est obsédé par un truc aussi petit et dérisoire que 13... moment de vie qui dure 3 minutes, il y a des moments où on se dit, mais pourquoi je fais ça? Pourquoi dans ce monde-là? Est-ce qu'il y a besoin de ça? Pourquoi je me torture l'esprit à essayer d'atteindre un idéal qui fait mal? Et on se pose souvent la question, c'est pour ça que ça fait du bien de retrouver la scène. Parce que quand on fait des concerts, on a une réponse. Une réponse hyper claire.
0: Ouais.
1: Parfois aussi, quand on reçoit des messages sur Instagram, on a des réponses. Et ces réponses-là, elles sont bien plus importantes que juste des fleurs qu'on nous lancerait, qui nous rassurent sur notre, qui nous flattent. C'est pas des flatteries, c'est dire, OK, en fait, ça donne du sens à ce qu'on fait. Nous, on est pendant 2 ans dans notre grotte, dans notre cave, à se demander, est-ce qu'on va réussir à raconter quelque chose de ce monde-là, de pertinent, de profond, de vrai? Et il y a tant de choses qui nous empêchent un peu, ou voilà, essayer de trouver ce vrai, trouver ce pur, que quand en face on dit, oh, là ce que vous avez dit, je sais pas, ça soulage ma peine, ça m'aide à traverser tel moment, ça me donne du courage. Quand on est sur scène et qu'on est tous ensemble à passer un moment de joie, on dit, oh, ok, bah je sais pourquoi on a mis autant d'énergie là-dedans, ça vaut le coup.
0: Ouais. Il y a aussi un truc très beau avec les chansons, c'est qu'elles rendent les gens qui sont dedans éternels. Vous avez fait ça pour Jean-Philippe Allard. C'est une très belle chanson sur votre nouvel album qui s'appelle Mille Vagues. Alors elle est triste parce que Jean-Philippe Allard est mort. Est-ce que vous pouvez expliquer qui c'était ?

0: et notre manager, mais c'était un peu plus que ça. C'était vraiment quelqu'un qui nous a accompagnés de manière très très importante, à la fois artistiquement et sur la structuration du groupe ces dernières années. C'est lui qui nous a accompagnés sur tout au Palais d'Argile, sur le succès qu'on a eu aussi avec Mon Nouveau et tout cet album. Et c'était plus qu'un manager, c'était un vrai mentor pour nous cinq, quelqu'un de très important et qui a disparu soudainement pendant la création là de ce dernier album. Et voilà, on lui a écrit cette chanson de manière très spontanée. Et on a un peu l'impression que la chanson est venue comme ça, elle nous a été donnée. Et c'est une chanson qui cimente le disque, qui a aussi cimenté la création du disque. C'est arrivé à un moment où c'était aussi un peu compliqué de faire ce disque, de refaire corps à cinq. Ouais. Donc on le remercie aussi pour ça.
1: Voilà, et la chanson, contrairement à nous pauvres humains, elle est là pour toujours.
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0: sur Labyrinthe, le nouvel album de Feu Chatterton. Et alors, dans la série des questions pourquoi faire des chansons, à quoi servent les chansons, il y a Didier Varro qui vient de sortir un bouquin qui s'appelle La chanson française, un peu beaucoup passionnément. Je ne sais pas si vous l'avez lu déjà.
1: Oui, en tout cas.
0: Aux éditions Le Robert. Et donc, il y raconte qu'une chanson, ça sert à chanter, à danser, à tomber amoureux, à s'émouvoir. Et ça sert aussi à faire nation. Et dans ce chapitre-là, il parle de vous et de ce moment au Panthéon.
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0: Vous chantez la fiche rouge, la chanson de Léo Ferré. C'était l'année dernière, au mois de février, la panthéonisation de Missak et Miliné Manouchian, des résistants communistes, immigrés, qui se sont battus pour la France, ce pays qu'ils avaient choisi de défendre. Faire nation, est-ce que ça, c'est pas une sublime beaucoup, raison de faire beaucoup. De la musique?
3: Ouais, mais c'est une belle question, en tout cas, d'essayer de comprendre. Nous, on se pose beaucoup la question du sens, et je pense que la fiche rouge, ce moment-là, mais pas que ce moment, en fait, dès qu'on a commencé à la jouer sur scène, dès 2022,
0: ouais.
3: C'est une chanson qui est venue à nous, c'est elle qui est venue sur scène avec nous. C'est assez fou ce qui est arrivé, parce que beaucoup de gens nous ont découvert avec la panthéonisation, mais elle était venue dans notre set pendant les élections de 2022. Aussi à une période où pour nous les chansons, on parlait de Mille Vagues juste avant, c'est surtout pour se faire du bien à nous en fait. Et l'affiche rouge, ça a été une chanson, je pense, qui a mis des mots sur une situation qu'on comprend pas, qu'on comprenait pas et qu'on comprend toujours pas. Pourquoi les gens sont capables de se détester autant juste parce qu'ils sont différents? Et l'affiche rouge raconte une histoire, l'histoire des fusillés de l'affiche rouge et surtout une histoire d'amour. C'est une lettre d'amour juste avant de mourir, de Missak à Méliné. Et en partant d'une situation intime, il raconte tout un pan de politique, de l'histoire de France. Et je pense qu'elle nous a appris beaucoup, cette chanson, sur le sens de ce qu'est faire de la musique, faire de la chanson aujourd'hui. Et je pense que c'est passer des messages, et pas forcément les nôtres. C'est des messages là, c'est un moment de l'histoire. Dans l'album,
0: oui, là vous êtes passeur.
3: On était passeur d'une histoire, ouais. qui la chanson de Léo Ferré est elle-même, c'est un premier passage de témoin du texte d'Aragon, qui lui-même est une réécriture de cette lettre. Donc, je pense qu'on a appris avec le temps, et au début on se posait beaucoup la question du sens, et maintenant peut-être qu'on le trouve plus directement, parce qu'on sait que on a un rôle en tant que saltimbanque. J'aime bien saltimbanque.
0: Ouais.
3: Saltimbanque, c'est on est là et on réunit des gens dans une salle et on raconte des histoires. Et ils en font ce qu'ils veulent.
0: Mais c'est pas dérisoire.
1: Ouais, c'est... Et, ou bien alors, ce qui est dérisoire nous rappelle ce qui est profondément humain, quoi. Ouais. Beaucoup de choses qui sont arrivées pendant le premier confinement. On disait il y avait l'essentiel et le non-essentiel. On avait le droit de faire ce qui était essentiel.
0: Ouais.
1: Mais selon qui et pourquoi? Et ce qui est inessentiel, est-ce que c'est pas ce qui fait de nous des humains? Donc on a un peu ce truc à l'entre-deux où parfois on dit des choses profondes, mais parfois même ce qui paraît ne pas l'être fait ce qu'on est en tant qu'humanité, avec notre condition partagée. Et cette condition, qu'on le veuille ou non, on la partage tous, quelle que soit notre couleur, que soit nos opinions. C'est marrant parce que ça, j'aurais pas osé le dire à 15 ans. Je crois que j'aurais eu l'impression de dire un truc complètement niais. Mais la situation est devenue telle que ça nous paraît précieux de le rappeler. Tout s'effrite tellement que juste dire, en fait, on partage une humaine condition. Nous nous ressemblons plus que nous que nos différences nous semblent nous le dire.
0: Ouais.
1: Et faire nation, c'est ça beau parce qu'on l'a pas identifié comme ça. Mais par contre, au moment où on est allé chanter au Panthéon, comme on est cinq et qu'on se pose quand même beaucoup de questions, peut-être parfois trop, mais on se demandait s'il fallait y aller ou pas. Alors même que ça paraît une évidence quand même de panthéonisation 80 ans après d'étrangers qui n'ont jamais une nationalité française, qui vont être panthéonisés par la France parce qu'ils ont sauvé ce pays. Pourquoi? Parce qu'ils croyaient en un idéal de fraternité, de liberté, des choses qui paraissent au-delà de tous les clivages. C'est vrai qu'il y a aussi ça dans le dérisoire des chansons, cette universalité qui nous permet d'être au-delà de clivages intempestifs, de choses de l'instant politique, mais en fait, c'est fort. Moi, je sais qu'il y a des chansons comme ça qui m'ont touché, parce qu'elles vont travailler ailleurs, toucher ailleurs que la tête.
0: Je crois que c'était un moment important. Et alors, si en plus ça vous a redonné aussi de l'élan pour fabriquer ce disque-là, alors oui, définitivement, vous avez vraiment bien fait d'y aller.
4: alors, on ne s'ennuie pas du tout en se perdant dans ce labyrinthe. Il y a plein de surprises, des chansons tellement différentes les unes des autres. On se dit que vous savez faire du rock'n'roll.
2: Allons

0: C'est par le rock que vous avez démarré le groupe. C'est jouissif pour vous de sortir un morceau comme Cosmos Song.
1: De jouer
0: avec tous les codes. Tous les codes.
2: Ouais, c'est vrai. Bah oui, on a commencé vraiment dans une cave à 5 avec 2 guitares, une basse, une batterie et Arthur et un micro.
3: Et avec...
2: Non, mais parce que c'est vrai que quand je dis ça, j'ai l'impression qu'on est d'une autre époque, alors que pas tant que ça, mais c'était un moment il y a 15, 20 ans où on savait pas utiliser l'ordinateur pour faire de la musique. Donc si on voulait une basse, il fallait que son copain fasse de la basse.
0: Et les synthés sont rentrés après. Ouais.
2: Les synthés sont arrivés plus tard, notamment par Antoine Wilson, qui est le bassiste du groupe, qui est un fan de synthétiseurs et qui nous a fait découvrir tout ce monde-là et qu'on a appris à utiliser au fur et à mesure des albums. Ouais.
3: Maintenant, c'est costaud les synthés dans le groupe et sur scène.
2: Maintenant, on a trop, nos techniciens nous détestent à cause de ça.
0: C'est ça. Il faut écouter à cause ou grâce, alors pour les paroles, mais aussi pour ce son, cette extrême douceur onirique.

0: est-ce qu'on peut définir ce son-là, ce qu'on entend?
1: Pas simple. On a travaillé avec Alexis Delon pour ce titre, qui est un des réalisateurs de l'album du son de Zao de Sagazan. On pourrait dire bedroom pop. Je ne sais pas si c'est un truc qui vous parle, mais en gros, il y a tout un courant de pop fait maison. Je sais pas, je pense à November Ultra. Voilà, vous pouvez aller découvrir plein d'artistes qui prêtent une attention hyper grande aux arrangements et aux sons, sans pourtant à chercher à avoir une immense puissance.
0: Et sur c'est l'anti-mur du son, en fait.
1: C'est l'anti-mur du son,
0: ouais.
1: Mais ça veut pas dire acoustique. Genre, c'est pas un piano-voix. Non. Il y a des arrangements, il y a des effets, tout est travaillé, il y a des envois d'effets, parfois une fois, un endroit. Donc c'est hyper sophistiqué, mais quand on l'écoute, c'est très doux. Et ça, à force d'écouter cette musique, on aime beaucoup ce style de musique. Et en travaillant avec Alexis Delon sur ce titre-là, qu'on a pu amener cette chanson là-dedans, parce qu'on voulait que ce soit ouaté, on voulait que ce soit une balade, sans que ça tombe dans le stéréotype du piano-voix un peu à l'ancienne,
0: ouais.
1: qui nous attire toujours. Mais on voulait amener ce morceau à la modernité pour ce qu'il raconte aussi.
2: Mais pour Alexis Delon, donc pour les gens qui peut-être sont familiers, c'est un grand fan de modulaire. Donc c'est un ensemble de circuits en fait électroniques qui permettent de changer la texture du son. Et il a fait passer le piano notamment. On entend les voix là-dedans et ça donne cette couleur au morceau. Et le piano, qui un piano voix pourrait être plus brillant. Et là, il le radoucit, il lui donne. Donc c'était hyper agréable de jouer en entendant ça dans ses oreilles.
0: Ouais, non, c'est magnifique. Et puis, vous rendez compte, j'imagine, après coup, quand on vous parle de l'album, que finalement chacun entend plein de choses différentes. Vous aviez conscience, voire vous aviez envie, en rentrant en studio ou même au moment de la composition, de faire des morceaux aussi variés, aussi différents.
1: Ouais, on avait hyper envie parce que la musique qu'on écoute en ce moment et qu'on écoutait depuis un moment, elle est variée. On écoute Rosalia et on peut.
0: J'allais te citer Rosalia pour le labyrinthe.
1: Ouais, ouais, c'est vrai, c'est une pas de venir Rosalia. Et puis après on peut écouter de la néo-folk de Aldous Harding et ensuite je sais pas du rap. Et aujourd'hui on écoute la musique comme ça et jusqu'à présent on avait fait des albums qui étaient quand même dans toujours immense continuité. C'était notre désir de créer des mondes qui soient très continus. Et là on avait envie d'explorer dans toutes les directions et toutes les palettes qui
0: labyrinthe.
1: Nous ressemblent. Labyrinthe, voilà. Ouais. Chaque chanson est un monde en soi, une pièce à découvrir. Et étrangement, alors que jusque-là, sur les albums précédents, c'est un truc qui nous obsédait un peu, d'avoir de la cohérence, là, on a eu confiance dans le fait qu'en mettant ces choses qu'on aimait ensemble, elles allaient se tenir. J'ai pas l'impression, quand on écoute, malgré le fait de cette variété, on se dise, voilà, on comprend pas ce qui se passe.
0: Ah oui, non.
1: Il y a une cohérence, il y a une tenue, et je sais pas trop expliquer pourquoi. On a eu confiance là-dedans.
2: C'est que, moi j'ai mon idée, c'est quand même, on a écouté, pendant cette période, on parlait de Rosalia, mais Billie Eilish, on peut en citer plein, des artistes, notamment anglo-saxons, qui assument que dans un disque, il faut créer des mondes. Qui soit différent dans The Weeknd, et nous c'était ce qui nous inspirait. Je pense qu'on s'est habitué à écouter des albums comme ça. On a quand même grandi à une période où on écoutait des albums de rock qui avaient un son très continu. Et je pense que la musique elle a changé. L'écoute de la musique a changé aussi grâce aux plateformes. J'allais dire grâce. Maintenant dans un disque tu peux créer plein de mondes différents sans qu'on te dise que c'est mélangé, c'est incohérent, donc c'est voilà.
1: Ouais. C'est vrai qu'on a été vachement excités. C'était pas le cas jusqu'à écouter beaucoup de pop international. Parce que la pop internationale d'aujourd'hui, en fait, elle est radicale, elle a quelque chose d'underground. On parle de Rosalia, mais Bad Bunny, c'est énorme. Travis Scott, The Weeknd. Avant, on les écoutait un peu de l'extérieur, par curiosité. Et en fait, là, je sais pas pourquoi, on a été happé vraiment par la musique. Quoi. Ce qui compte, c'est d'être touché.
0: Oui.
1: Donc, on s'est dit, waouh, qu'est-ce qu'ils font, Billie Eilish et tout. C'est quoi ce truc qui est à la fois hyper populaire, puissant, qui assume des émotions très directes. Et en même temps, si on prête vraiment attention au son, attention, c'est beaucoup plus chiadé, raffiné qu'on le pense. C'est une recherche, une exploration pour avancer, faire avancer un peu les codes de la musique. Et ça nous a inspiré, quoi.
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2: Bonsoir Émilie.
3: Bienvenue dans Décibels. C'est la première fois que vous êtes dans ce studio avec moi et je voulais vous dire que j'en suis ravie.
2: Moi aussi, je suis très contente d'être là, d'être votre invitée.
3: Merci beaucoup. Alors Diane Tell, c'est évidemment, je le disais dans le sommaire, mais pour les Françaises et les Français, un amour de 45 ans maintenant, puisque c'est la date, hein, tout début des années 80, à laquelle on a découvert cette chanson-là.
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3: 1981, l'album sort en France, mais à ce moment-là, vous n'êtes pas une débutante, Diane Tell. Vous avez déjà deux albums sortis au Québec. Et c'est pour ça que, même si on recompte sur nos doigts, on n'arrive pas à 50, mais vous, oui, la tournée du 50e anniversaire, c'est la grande nouvelle que vous avez annoncée à votre public. Et je crois que c'était pas gagné, parce que vous aimez pas trop les anniversaires.
2: J'aime pas mes anniversaires. Je suis née le 24 décembre, alors déjà, c'est pas gagné pour les anniversaires.
3: Ah oui.
2: Je suis toujours obligée pendant le réveillon à un moment donné de lever le petit doigt et dire tiens, au fait, c'est mon anniv. Oh oui, c'est vrai, mince, on oubliait parce que les gens sont, ils ont la tête ailleurs.
3: Évidemment.
2: Non, mais je suis pas très, non, effectivement, pas très anniversaire. Par contre, là, ce que j'ai envie de célébrer, c'est 50 ans de fidélité du public quand même, parce qu'ils sont toujours là. Ils m'ont suivi dans toutes mes aventures un peu ambitieuses parfois. Ouais. Et ils sont là dans les salles. Oui, on a envie de fêter cette amitié avec le public québécois et français et francophone en général, dans le monde entier.
3: L'anniversaire des 50, c'est donc l'année 2027,
2: ouais,
3: puisque votre premier album était sorti en 1977,
2: ouais,
3: au Québec. Il portait votre nom simplement,
2: ouais,
3: Diane Tell. Est-ce que, au moment où vous sortez ce disque, vous vous imaginez 10 ans, 20 ans, 50 ans plus tard, avoir fait de la musique non-stop, parce que
2: ouais,
3: ça, quand on est artiste comme vous, quelque part, c'est réussir sa vie de faire toute une vie de musique comme ça.
2: Ah oui, non, non, mais c'est impossible d'imaginer ça, parce que déjà, il est sorti en novembre 77, puis j'ai commencé à travailler, j'étais encore ado, évidemment, je faisais des chansons depuis l'âge de 12 ans, mais quand il est sorti, j'avais 19 ans, et ça faisait déjà deux ans et demi qu'on était en studio, plus ou moins, on entrait, on sortait, puis c'était compliqué, déjà.
3: Oui.
2: Donc, je me suis dit, mon Dieu, si c'est difficile comme ça, je vais pas tenir le coup, quoi.
3: Oui, c'est vrai.
2: Et en fait, c'est presque miraculeux, surtout lorsqu'on regarde l'ambiance actuelle, le climat actuel. Aujourd'hui, on a presque du mal à imaginer des carrières aussi longues, quoi. Oui. Comme si c'était une façon de faire qui est presque du passé. Aujourd'hui, tout est tellement rapide, éphémère, ça monte, ça descend, ça arrive, ça disparaît. On a l'impression que il y a plus rien qui colle au mur, quoi. Moi, j'ai collé au mur toutes ces années, donc je suis vraiment très contente d'avoir pu faire la musique que je voulais faire aussi toute ma vie et de pas avoir trop de tu sais, quand t'as eu des succès, mais que si ces succès-là te tiennent encore à cœur, c'est déjà beaucoup aussi.
3: Alors la fameuse chanson dont je parlais, celle avec laquelle nous on est tombés à amoureux de vous, Diane Tell, c'est Si j'étais un homme, 1981 chez nous. Mmh. Est-ce que vous pouvez me raconter la fabrication de cette chanson et me dire aussi si vous l'aimez toujours si fort des années après?
2: Franchement, je l'aime toujours aussi fort. Disons qu'elle ne m'appartient plus maintenant. Elle appartient aux gens, au public. Elle n'est pas dans le domaine public à proprement parler, mais elle, presque.
3: Vous le considérez comme ça,
2: ouais,
3: en tout cas.
2: Oui, ouais, parce que là, par exemple, ce week-end, elle a été reprise par une des candidates de la Star Academy, qui devait avoir 19, 20, 21 oui. ans. Je ne sais pas quel âge elle avait, mais elle avait probablement... l'âge que j'avais quand je l'ai écrite. Donc c'est rigolo que cette chanson qui a été écrite il y a 5 décennies parle encore aux jeunes filles comme ça. Et j'ai l'impression aussi que le sens de la chanson évolue avec les années. Moi quand je l'ai écrite, j'habitais à New York à l'époque et puis on était en plein Women's Lib, donc c'était la libération de la femme, mais pas du tout dans le sens MeToo, c'était au contraire, hein, on jetait les soutiens-gorge et les corsets dans le feu puis on se libérait sexuellement et tout. Mais ce que les femmes recherchaient en Amérique du Nord à l'époque, c'était le droit de faire des études, de travailler, d'avoir une vie active, quoi, de pas être collée à la maison,
3: oui, être indépendante.
2: Il y a des régions du monde moderne où le droit de vote des femmes date de pas si longtemps, date presque la même époque que quand j'ai écrit cette chanson.
3: C'est ça.
2: Donc oui, je l'aime toujours. Alors la fabrication rapidement, parce que c'est quand même évidemment toutes les années de conservatoire, apprendre la musique, et en fait j'ai été choisie par Radio-Canada pour représenter mon pays dans un concours qui s'appelait le Festival International de la Chanson Française de Spa, auquel avaient participé des gens comme Alain Souchon et plein d'autres. Et donc il fallait, pour ce qu'on participe au concours, écrire des chansons originales. Donc on n'avait pas le droit de présenter des chansons qui étaient déjà publiées, connues. Donc j'ai écrit cette chanson pour remporter ce concours. Je me suis dit, je vais tout mettre, tout ce que j'ai appris, tout ce auquel je crois et tout, j'ai tout mis. J'ai perdu au premier tour. Mais je m'étais pas trop trompée quand même, puisque la chanson est toujours là, ouais. Elle me porte maintenant. Je l'ai portée longtemps, mais maintenant c'est elle qui me porte.
3: Vous ne risquez pas de vous ennuyer avec le nouveau projet de Diane Tell, puisque en annonçant cette tournée 50e anniversaire, Diane, vous avez aussi annoncé un nouvel album. Si mes calculs sont bons, on n'est pas loin du 15e album.
2: On est au 15e.
3: 15e, c'est ça.
2: Studio, ouais.
3: Il s'appellera Polisson, et sur cet album, il y aura une première chanson qui a été dévoilée qui s'appelle Le mot et la chose. Alors on entend chose, on entend Polisson, et nous tout de suite en France, on est au garde à vous parce que on adore les chansons coquines de tout un tas de styles. Diane, dites-moi ce que vous pensez par exemple du style direct de Brassens.
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2: Moi,
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5: Je pense à Félicie, je bande aussi.
2: Ben oui, Brassens, c'est la classe absolue.
3: Même quand il dit je bande, en fait, on dit ben oui, mon Georges.
2: Ben oui. Non, mais lui, tout ce qu'il fait, ça peut pas être vulgaire.
3: Ouais, c'est vrai.
2: Il y a rien de grivois chez Brassens, quoi.
3: C'est vrai. Il y a aussi des chansons qui sont coquines parfois à l'insu de leur interprète. C'est en tout cas ce qu'a dit France Gall à propos des sucettes que Gainsbourg lui avait écrites.

0: avait marché ça au Québec, cette chanson?
1: Oh, je sais pas. Je suis même pas sûre. Ben, l'Annie, déjà, on sait pas trop ce que c'est. Les sucettes, c'est pas des mots. Ben non.
0: Comment vous appelez ça chez vous, les bonbons qu'on suce?
1: Je crois qu'on appelle ça des suçons. C'est encore pire. Je sais pas exactement non, je pense que sucette à l'Annie, ça veut rien dire.
0: Non, ça marchait pas. Bon. Il y a Gréco, n'oublions pas Gréco, tellement érotique.
2: Déshabillez-moi.
1: Ben oui.
2: Déshabillez-moi.
0: Alors dans ces trois-là, tiens, par exemple, le mot et la chose que nous allons découvrir et Polisson, l'album qui sortira à l'automne prochain, on est plutôt sur une obédience Brassens, Gall, Gréco.
1: Ça dépend des chansons de l'album.
0: Ah, parce d'accord. Qu'il y a...
1: Pour ceux qui aiment la littérature, donc je vais faire un peu de en français, en anglais, pardon, du name dropping.
0: Ok.
1: Donc on part de Ronsard, hein, donc là on est au XVIe siècle.
0: Mignonne, allons voir si la rose.
1: Exact. Ouais. Donc là on est plutôt du côté de Juliette, je dirais, de Juliette. Oui. Après on passe par Pierre Louis.
0: Ah. Là, c'est un peu porno.
1: C'est plus. Ouais. Écoutez, on a fait ce qu'on a pu. Hein. C'était drôle parce que le garçon avec qui je travaille, qui est un homme délicieux, qui s'appelle Pablo Pico, qui est un grand compositeur de musique de film et en particulier de cinéma d'animation. Donc on est chez lui et puis bon, par moments c'est assez coquin. Et puis on est là dans le studio et puis là bon, il dit non, Pierre Louis, parce qu'il a des petits enfants, il a des enfants très jeunes.
0: Oui.
1: Oh, il dit non, Pierre Louis. Il dit on va le suggérer, mais on va pas y aller jusqu'au bout. J'ai dit écoute comme tu veux mon gars. Mais sinon on a aussi Jean de La Fontaine. Est-ce que vous savez que Jean de La Fontaine a écrit des contes avant d'écrire des fables et moi j'en ai 3 volumes personnellement, je sais pas s'il y en a encore d'autres, mais ce sont des contes libertins. Assez coquin pour certains et certains sont illustrés évidemment, donc on a en plus les images. Mais c'est marrant parce que ça a pas marché, alors il s'est mis à écrire des fables et là bon, ça a cartonné,
0: là, ça a bien marché.
1: Nous avons un Voltaire aussi, nous avons Richepin, nous avons des auteurs extraordinaires. Marie Nizet, c'est un texte magnifique qui s'appelle La Torche, c'est la seule femme d'ailleurs dans le, parce que évidemment, les textes libertins, c'était les hommes qui les écrivaient. Et les femmes avaient plutôt le rôle de la muse ou de celle qui inspirait, j'imagine. Mais pour revenir au mot et la chose, que si j'ai bien compris, on va entendre.
0: Oui.
1: C'est un texte de l'abbé de Lattaignan.
0: Alors, j'allais y venir, parce que tous les auteurs que vous avez cités et l'autrice, finalement, on se dit, ok, ouais, chacun vit sa vie.
1: Ce qu'ils veulent.
0: Mais un abbé, bon sang, c'est incroyable, qui a écrit quelque chose d'extrêmement, coquin, sexy, polisson.
1: Ouais, c'est assez polisson. Moi, j'aime bien ce mot parce que, tu sais, c'est un mot qui est assez léger.
0: Oui.
1: Petit polisson, tu vois, t'étais mal commode. Il n'y a pas le côté grivois, quoi. On essaie d'éviter ça, de rester dans la classe absolue. Mais c'est vrai que notre abbé de Lattaignan, d'après ce que j'ai compris, il n'était pas abbé de son plein gré, comme dirait l'autre.
0: Il était abbé 12 heures sur 24.
1: Exactement. Il était abbé de jour et le soir, il allait dans les bistrots.
0: C'est ça.
1: Et paraît-il, il a écrit quelques couplets de « J'ai du bon tabac dans ma tabatière ». Voilà, entre autres. Et puis bon...
0: Qui est une chanson aussi à double sens, hein, d'ailleurs.
1: Oui, je pense, oui.
0: Il n'y a pas de tabac ni de tabatière, en réalité.
1: Non, et c'est comme les voitures dans les garages et tous ces trucs-là. Bon, bref.
0: Et les trains qui passent dans des tunnels.
1: Oui. Oui. Et puis la fameuse chanson, comment elle s'appelle, j'ai oublié son nom, mais ça va nous revenir, ou alors en régie on va nous envoyer l'info. Comment s'appelait je me picore le petit bouton, le machin, le truc.
0: Ah, c'est les nuits de demoiselle.
1: Oui.
0: C'est Colette Renard,
1: Colette Renard.
0: Quelle culture vous avez. Ah, moi quand c'est polisson, Diane, je réponds présente. C'est en tout cas un album qui sortira à l'automne 2026, Polisson, et il y a donc un premier extrait. Si ça vous va, on l'écoute maintenant.
1: Ah, avec plaisir.
0: Et si vous avez un abbé dans vos relations, bah écoutez, envoyez-lui la chanson pour lui donner 2-3 idées. Le mot et la chose, c'est Diane Tell.

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0: ça, mes amis, c'est du grand art. Le mot et la chose, Diane Tell, qui a décidé, donc, dans son nouvel album Polisson, de mettre en musique, en chanson, des textes que vous gardez tels quels. C'est vraiment.
1: Ah oui, pas une virgule.
0: Vous changez rien du tout. Donc,
1: il n'y a que Pierre-Louis où on y est allé doucement, mais sinon, les autres, on touche à rien. Hein. Rien du tout.
0: Mais Pierre-Louis, même si je crois qu'il n'est pas, même pas à la bibliothèque, en fait, ou alors c'est dans une étagère spéciale.
1: Il est à la Bibliothèque nationale. Ouais. Jusqu'à il n'y a pas longtemps, il y avait une section qui s'appelait l'enfer.
0: Ah oui, c'est vrai.
1: Et tous ces livres étaient dans l'enfer. Ouais. Donc, ils n'étaient même pas accessibles aux bibliothécaires, si je ne m'abuse.
0: Je crois qu'il fallait montrer sa pièce d'identité. Et ouais. Là, les gens se disent, mon Dieu, mais on n'a pas lu ce garçon. Ça nous intéresse beaucoup.
1: Ouais, il y a même un livre de photos. Bon, il est assez spécial. Mais moi, j'aime bien. La seule chose, c'est qu'en 25, les codes ont changé. Donc, oui, on ne peut pas... on peut pas, il faut respecter le monde dans lequel on vit quand même. Mais sinon, tout le reste, c'est tout à fait correct.
0: J'ai entendu un truc fou sur vous, Diane Tell. Il faut qu'on se mette dans une ambiance musicale particulière. Est-ce que c'est vrai, Diane Tell, que vous êtes la cousine de Madonna?
1: Oui, mais je ne suis pas la seule.
0: Elle a beaucoup de cousines.
1: C'est-à-dire que sa maman est une Louise Fortin, mon papa est un Michel Fortin. Sa maman venait des Cantons de l'Est, je crois. Les Cantons de l'Est étant une région au sud de Montréal.
0: Ouais.
1: Mais vous savez, les Fortins... la famille Fortin... vos auditeurs vous écriront pour me corriger si je me trompe, mais nous faisons partie des 100 familles, les premières familles qui ont colonisé le Canada. Et il y a un de mes ancêtres qui a eu 27 fils. Donc, il a répandu le nom Fortin dans toute la région. Et donc, est-ce que je suis proche cousine? On n'a jamais fait Noël ensemble, quoi. Mais
0: c'est dommage, ça aurait tombé sur votre anniversaire aussi, en plus.
1: Oui, en plus. Mais on a de la même taille. On sent quand même il y a des gènes communs.
0: Oui. Ouais.
1: Un gène commun.
0: Un gène de la génétique.
1: De la génétique commune.
0: Commune entre Diane Tell et Madonna. C'était donc vrai. Ça, c'est une très bonne nouvelle. J'aimerais aussi, avant qu'on se dise au revoir et à bientôt, donc, puisque vous m'avez promis de revenir, que vous me parliez un petit peu de ce qui s'est passé en 1990 avec la légende de Jimmy. Moi, c'est comme ça que j'ai découvert votre voix, parce que j'étais ado, j'étais au collège et mon prof de musique avait adoré cette comédie musicale qui était en fait le projet après Starmania de Luc Plamondon et Michel Berger. Et c'est vous qui chantiez la chanson titre, La légende de Jimmy. Qu'est-ce que vous avez comme souvenir de cette période-là?
1: Alors, déjà, Starmania, ça a commencé dans les années, fin des années 70, c'était au Palais des Congrès. Mais la musique a tellement eu de succès que c'est resté. Et ils ont repris ce spectacle au Canada dans les années 80. Je ne l'ai pas fait. Et ils l'ont repris en France et puis ils m'ont appelé je ne sais combien de fois. Diane, tu veux pas reprendre un rôle de Storm? Non, je veux pas reprendre un rôle. Et puis un jour, Patrick Villaret, ça me fait plaisir de le nommer, il est plus de ce monde, mais c'était un grand monsieur de l'industrie de la musique. Patrick m'appelle, il me dit, bon, maintenant on t'a organisé un souper en tête à tête avec Michel Berger. Et je dis, ah bon, pourquoi? Et je vais souper avec Michel Berger, il était absolument charmant, adorable, gentil, merveilleux, intelligent, tout ce que vous voulez. Et donc je suis avec lui, et puis à la fin du repas, il me dit, bon Diane, il dit, ma mission, tu sais bien, c'est de te convaincre de participer à la énième version de Starmania. J'ai dit, écoute Michel, il y a tant de bonnes chanteuses qui l'ont fait et tout, moi je peux rien rajouter à l'histoire. Par contre, si un jour tu fais quelque chose d'autre, alors là je suis ton homme. Je lui dis ça comme ça. Eh ben, je sais pas, 2 ans après, je suis, à l'époque, il y avait une compagnie aérienne, c'était pas Air France, c'était Air Inter, puis il y avait des magazines et je vois Michel en couverture, nouveau projet, la légende de Jimmy, machin, là, je me jette sur l'article pour voir s'il y a le casting d'annoncer, pas de casting. Donc, je dis, est-ce qu'il va, il m'avait rien promis, mais il m'avait dit qu'il me contacterait s'il faisait autre chose. Eh ben, j'étais contactée et puis j'ai eu le rôle. Ça a été un cadeau immense. Et j'ai eu en plus la chance d'avoir cette chanson, parce que souvent dans les comédies musicales, il y a plusieurs chanteurs sur sur des chansons comme Notre-Dame de Paris,
0: Belle, ils sont trois.
1: Et là, je sais pas, Michel, il a donné à mon rôle en fait cette chanson-là, et ça a été un immense cadeau puisque c'est une chanson très importante dans mon répertoire, et ça a été une très belle expérience avec Jérôme Savary à la mise en scène, Luc Plamondon que j'adore toujours, et puis ça nous a emmené à une deuxième comédie musicale qui s'appelle Marilyn Montreuil, que nous avons donnée à Chaillot. Donc ça a été 3 ans de pure rêverie, quoi. On s'imagine pas ce que c'est que d'être la star de ces spectacles que l'on fait en groupe.
0: Oui.
1: De c'est pas moi, ma vie, mon œuvre, mes costumes, mon attaché de presse, mon manager, mon disque.
0: Oui,
1: là, c'est notre truc, ouais. Voilà. Et pour Marilyn, en plus, j'ai eu la chance de composer toute la musique. Donc, non, ça a été des années extraordinaires.
0: Ouais. Ah, et c'est
1: merci
0: ça.
1: Michel, on t'aime toujours.
0: Ah oui.
1: Et celle-là aussi, je la chante à tous les spectacles.
0: Merci beaucoup, Diane Tell.
1: Merci.
0: Affaire à suivre, Polisson. C'est à l'automne prochain. La légende de Jimmy, c'est maintenant.

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4: Bonjour la France, du 14 juillet. Nous, on est en direct. Je sais qu'il y en a qui sont en congé et qui profitent. Eh bien, j'ai envie de dire tant mieux. Comment ça va, Éric Bastien?
5: Écoutez, quand je te vois...
4: Quand je vois tes yeux...
5: C'est un feu d'artifice qui rayonne devant moi.
4: Ouais,
5: c'est la belle jaune, la belle verte aujourd'hui.
4: La belle verte aujourd'hui.
5: Ah, c'est le feu d'artifice. Salut à tous.
4: Alors, je vous rappelle que c'est notre dernière semaine en direct. Après, vous aurez du best-of. Et à la rentrée, on ne sera plus avec vous, mais on vous aimera toujours. Alors, cette semaine, le cadeau principal de la finale, il s'agit d'une destination un petit peu mystérieuse. Oui, vous partez à La Ciotat pour un séjour exceptionnel pour la 5e édition du Ici Live. Ce sera en septembre. Alors, vous aurez, évidemment, je ne vous donnerai pas un nom d'artiste, c'est de la surprise.
5: Enfin, on ne sait pas qui on va voir, c'est ça?
4: Exactement.
5: Ah oui, d'accord.
4: Et donc, vous aurez évidemment 3 nuits à l'hôtel, 2 invitations tous les soirs pour les concerts du festival. Vous aurez aussi une sortie en bateau avec l'association Les Carènes et une visite exclusive des coulisses. Mmh. Ça, c'est plutôt bien. Si vous ne gagnez pas ça, qu'est-ce qu'on gagne?
5: Moi, je pense qu'il y aura Jeanne Masse et Desireless. Je pense que c'est 100% 80.
4: D'accord.
5: C'est ici live. Je sais pas, je le sens comme ça.
4: Okay.
5: Bah, il y aura Joe Malongo. Je vous l'ai dit hier, il est dans les backstage. Il prépare justement le bon café pour ces artistes qu'on ne connaît pas. Et peut-être qu'on les connaîtra d'ici vendredi. Joe sera là avec le staff Malongo.
4: D'accord, et si on gagne, une cafetière, 32 dosettes, 6 verres en verre.
5: Mais c'est ça qu'il fallait dire en fait.
4: Voilà.
5: Merci d'être là. Oh là là.
4: Allez, on accueille Hélène et Samuel, nos candidats du jour.
5: Bonjour.
4: Comment ça va?
6: Bonjour.
5: Bonjour.
6: Bonjour.
4: Alors Hélène, tu joues avec ici Saint-Étienne parce que tu habites à Saint-Étienne.
6: Exact. C'est logique.
4: Voilà. Une petite Stéphanoise qui a le plus bel âge du monde, 61 ans, voilà. Tu vis avec Jean-Pierre.
6: Oui.
4: Tu as un fils et 2 petits-fils, c'est ça?
6: C'est bien ça.
4: Et alors attention, là c'est bon, bah moi les enfants, les petits-enfants, oui, bon d'accord. Mais la nouvelle la plus importante, c'est que le 11 juillet, tu as eu un bébé setter irlandais.
6: Oui.
4: Oh là là là là là là, comment tu l'as appelé?
6: Baito.
4: Oh là là, je veux une photo immédiatement sur le portable de Maître Kikando. C'était mon chien de quand j'étais petite, j'adore les setters. T'en as déjà eu?
5: Comment il s'appelait le chien?
6: Ben oui, j'en ai déjà eu un, sauf qu'il a rejoint le Valhalla des setters.
4: Oh, le Valhalla des setters. Ben il est avec le mien.
6: Oui,
4: bien sûr. Ça rigole, ça chasse du canard et ça fait pouic pouic. Alors, toi, tu t'en fous, tu n'aimes pas les chiens?
5: Si, j'aime les chiens.
4: Oui, bon, bien sûr, allez. Il paraît que tu as été quand même une grande, grande sportive. Tu as fait beaucoup de sport.
6: Toujours, j'étais à vélo ce matin.
4: Ah bah voilà, mais dis donc, tu as fait du ski nautique depuis que tu as 7 ans. Tu t'as fait beaucoup de natation, du patin à glace, du squash, de la course à pied et tu t'es un peu calmé. Maintenant, tu fais du vélo. Bon.
6: Bah oui. Et du vélo dans l'eau aussi, mais là, c'était vélo-vélo ce matin.
4: Ah, vélo-vélo, mais il fait pas trop chaud là, à Saint-Étienne?
6: Eh ben, mais si, il fait chaud.
4: Bah,
6: on va pas se plaindre après, on va avoir l'hiver.
4: Ah non, mais moi, je me plains pas, je t'explique. Je pense surtout
5: aux gens en plus,
4: qui souffrent un petit peu de la canicule. Alors, est-ce que tu vas gagner? Est-ce que tu vas partir? On ne sait pas. Est-ce que c'est toi qui vas remporter la manche aujourd'hui?
5: Et aller voir ce plateau qu'on ne connaît pas, bien sûr.
4: Bien sûr. Alors écoute bien ta première question, vrai ou faux. Et tu vas marquer le premier point. Tiens, je te mets soprano.
5: Il en sera, lui. Je suis sûr. Et il est marseillais, hein. Ciotat, Marseille.
4: Moi, j'aime bien parce que...
5: Je fais le pari.
4: Oui, Éric Bastien, il fait genre Madame Soleil. Alors, écoute bien. Historiquement, Poser une baguette de pain à l'envers, ça porte malheur. Est-ce que c'est vrai ou faux?
6: Vrai. C'est vrai.
4: Bien sûr que c'est vrai. Évidemment que c'est vrai. Ça remonte au Moyen-Âge. Les boulangers, ils réservaient un pain posé à l'envers pour le bourreau. Donc voilà, comme ça, le bourreau, il le récupérait sans attendre son tour. Et depuis, bon bah, on se dit que poser le pain à l'envers, ça porte malheur. Premier point pour Hélène.
5: Bien, et bien on va accueillir Samuel avec Ici Héros. Salut toute l'équipe d'Ici Héros. Comment ça va, Samuel?
7: Ça va et vous?
5: Ça va super. Tu nous appelles où? C'est où l'endroit où tu vis?
7: À Saint-Geniez-de-Fontenay, mais là je suis en vacances.
5: D'accord, alors t'habites à Saint-Geniez-de-Fontenay dans l'Hérault, mais donc en vacances, t'es où en vacances?
7: À Mérindol, dans le Vaucluse.
5: Ah mais t'es pas très loin, t'es pas l'Hérault, Vaucluse, ouais. C'est pas... voilà.
7: Ouais, je suis pas parti très loin.
5: Ok, ça va, t'as pas trop chaud? Parce que le Vaucluse, le Béron, chaud quand même, hein, région.
7: Un petit peu.
5: Un petit peu, tu vas faire un tour au Festival Avignon ou pas?
7: Non, on est en famille là, dans une maison, on reste en famille tranquille.
5: Voilà, toute la famille est là, c'est beau, c'est génial, le Vaucluse, le Béron, moi j'adore. Samuel, t'as vu le feu d'artifice? Je sais pas, il y avait des feux près de chez toi ou pas trop finalement?
7: Non, tout annulé.
5: Eh ouais, ça a été annulé hein, pour la plupart.
7: Ouais.
5: 14 juillet, qu'est-ce qu'on fait un 14 juillet quand on s'appelle Samuel? On est en famille.
4: Bah, il est en vacances, il vient de te le dire.
5: Ouais, mais t'es avec qui? Tu fais quoi?
7: En famille, barbecue, piscine.
5: Ah bah voilà, ça c'est du bon
4: programme.
5: Mais ça,
4: problème. C'est une bonne journée ça.
5: En concubinage avec Aline, vous avez un enfant ensemble, comment s'appelle la petite?
7: Océane.
5: Et Aline, du coup, elle a une autre fille, elle, de son côté, hein, c'est ça?
7: Oui, Romane.
5: Romane. Bon, il y a un peu d'animalerie, hein, normal, il y a un chat qui s'appelle... un gros matou.
7: Tigre.
5: Tigre, tu l'as appelé Tigre? Ouais, ok. C'est une tête de tigre?
7: Ouais, charou.
5: Charou, eh ouais. Et puis un petit chien, Akira, est-ce que le chien est chat?
4: Un petit quoi?
5: Akira, un chien.
4: Non, mais t'as dit un petit chien.
5: Un petit chien, un chien.
4: Un chien.
5: Et comment ça va le chien et le chat? Comment Tigre et Akira, voilà, la communauté, ça se passe bien?
7: Oui, chaudement, mais ça se passe bien.
5: Bon, écoute Samuel, nous allons t'offrir un premier point. Et je rappelle qu'on restera dans la région, puisqu'avec Ici Provence, tu iras peut-être à La Ciotat voir ce

0: Les Innocents, un homme extraordinaire, tu l'as dit Valérie, c'est Mbappé, c'est tous les autres, c'est Didier Deschamps, c'est ce soir.
1: Mais évidemment.
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0: Oh, c'est la demi quand même.
1: Alors ici, Hélène a un point, voilà. Alors Hélène, qui habite à Saint-Étienne, alors il paraît que, bon, tu bricoles, mais plutôt c'est plutôt la déco, en fait.
3: Ah oui, parce que bricolage, j'ai bien besoin de Jean-Pierre, sinon. Hein.
1: Ah oui, Jean-Pierre, il bricole, Jean-Pierre, c'est lui qui fait un peu tout?
3: Oh bon, il bricole, parfois il n'est pas plus efficace que moi, hein, mais bon, c'est un travail d'équipe, c'est bricolo et bricolette à la maison. Quoi.
1: Eh ben voilà, bricolo et bricolette.
0: C'est magnifique.
1: Ben évidemment, enfin.
0: Quel
1: c'est
0: beau
1: bien.
0: Portrait de Jean-Pierre de la part de sa femme.
1: Bon, je suis désolée, c'était moi qui je m'appelais comme ça, bricolo et bricolette.
0: Ah oui,
1: avec Phil, évidemment. Alors, elle, tu, quand même, tu fais de la peinture, tu jardines un peu, tu t'occupes des fleurs, c'est quand même sympa.
3: Oui. Voilà. Oui, j'ai coupé mes lavandes, là.
1: Ah! Et il y a quoi comme fleurs dans ton jardin?
3: Eh ben, grâce à ma voisine, il y a encore quelques trucs qui ont subsisté, mais avec la chaleur qu'il y avait, on a ramené hier une plante qui n'a pas tenu le choc. La glycine a tenu le choc.
1: Ah! C'est joli, ouais. La glycine, on aime bien la glycine.
3: Ouais, c'est joli. Les fleurs, je les avais confiées à la voisine parce que les suspensions 15 jours sans nous, c'était pas la peine. Ah ben et alors, ne me demandez pas les noms parce que.
1: C'est des fleurs.
3: Parce que je les connais pas, les noms.
1: Oui, mais c'est des fleurs, voilà. C'est les... bon.
3: Oui,
1: oui, oui voilà.
0: C'est Nicolas de Jardinier ce matin. Quoi.
1: Voilà, exactement.
3: J'ai du cactus aussi, j'ai du cactus. Ah. J'ai des élagnus. Ça avait bien fait rire un collègue, ça, les élagnus.
1: Bah écoutez, des élagnus,
0: c'est
1: des... quoi bah, c'est des plantes en forme. De
3: c'est des troènes, voilà. C'est des troènes qui résistent à la chaleur.
1: Eh ben voilà. Alors, mais par contre, attention, attends, elle rigole pas parce qu'elle cuisine et elle fait le plat préféré de cette équipe. Elle fait.
4: C'est trop chouette, je crois que les lasagnes sont.
0: Les lasagnes.
4: Viens là vite, on va se péter le bide.
1: Ouais, on va se péter le bide. C'est alors, tu adores. Eh ben oui, en même temps, t'es marié à un Sicilien, donc. Enfin, t'as été marié.
3: Ouais.
1: Eh ben oui, voilà, donc ça cuisine et ça mange des lasagnes et ça, j'ai envie de dire, c'est magnifique.
0: On adore.
1: Mais oui, elle sait aussi faire la blanquette, la soupe au pistou. Oh là là là là là là là. Mon Dieu. Mais j'ai faim là, ça y est, voilà. Il est midi et quart.
3: C'est normal. C'est l'heure de la valse des fourchettes.
1: Oh là.
0: Alors, on est là jusqu'à vendredi pour le courrier en recommandé, hein, avec le petit Tupperware, papier d'alu, la zen sicilien, t'envoies ça. Maison de la radio, hein,
3: voilà. À Luc Kennedy. De la rillette de Macron.
0: Voilà, au revoir.

0: On prend.
1: Non, mais c'est pas possible. Je ne dirai rien. Bon,
2: qui nous dit bague.
1: Qui nous dit bague, ouais, c'est ça. Alors, ma petite chérie, t'as déjà un point. Tu vas en marquer un deuxième. Tiens, je te mets une petite BO. Cette musique, elle a été utilisée en pub dans plein de marques, mais aussi pour le Nutella. Voilà. Mais elle a fait. Ouais, oui. Bah, figure-toi que moi, pour moi, c'était Manpower, ce genre de conneries, de bagnole, de machin. Non, mais c'est aussi Nutella. On va parler de Nutella. Écoute bien. Le Nutella était à l'origine un médicament contre la fatigue. Vrai ou faux, top chrono, 5 secondes.
3: Moi, c'est faux.
1: Mais oui, bien sûr que c'est faux. C'est déjà du poison. On va pas se. Voilà.
3: Mais non.
1: Heureusement, il y a des marques qui font ça sans huile de palme. Deuxième point pour Hélène.
2: Samuel a donc pas de points. Samuel, attention, Samuel. Je te rappelle que c'est la dernière semaine. Vendredi, après, on n'est plus là. J'ai besoin d'un gagnant. Samuel.
1: J'ai besoin d'un gagnant.
2: Est-ce que tu as l'âme d'un gagnant? Est-ce que tu gagnes généralement? Tu joues? Qu'est-ce que tu fais? Tu fais des paris dans la vie? Jamais.
4: Moi, ça arrive.
2: Ouais. T'es du genre chanceux ou. Comment tu te situes par rapport à ça?
4: Ouais, assez chanceux, on va dire.
2: Assez chanceux, bon, je suis plutôt rassuré. Samuel qui est artisan dans la rénovation. Voilà. Ça maroufle un peu quand même. In the middle of the street. Et alors, monsieur, tu vas-tu pouvoir l'utiliser, Valérie, puisque t'es de retour sur M6.
1: Bah, nous cherchons toujours la maison, on essaye de trouver des gens. Inscrivez-vous sur M6 Plus.
2: Bon, voilà. Et bah, lui, il est spécialisé dans la salle de bain, Samuel.
1: Ah, la plomberie, le carrelage?
4: Exactement. Salle de bain de A à Z.
1: Et voilà.
2: Mais d'ailleurs, t'as fait mille et un métiers, mais t'as été principalement plombier. Ça a été un de tes métiers, Samuel.
4: Exactement.
2: Ouais, donc voilà, donc tu maîtrises.
1: Je suis plombier, c'est un beau métier. Pouet.
2: Alors, vous savez ce qu'il voulait faire comme métier quand il était petit? Il voulait être un petit peu ce qu'on voit dans le ciel parisien en ce moment. Ouais, pilote de chasse.
1: Ah oui, d'accord.
2: Eh ouais, tu voulais être Top Gun avec les petites lunettes, quoi. Eh oui.
4: Exact.
2: Tu voulais être basketteur aussi.
4: Aussi.
2: Bah, c'est bien d'avoir des rêves. Bon, tu bricoles. Mais alors, prenez-le vraiment dans l'émission parce que Samuel, ok, plombier, salle de bain, mais c'est MacGyver le type. Hein. Pareil, vraiment, t'es le genre de mec qui sait faire tout, surtout au niveau de la mécanique.
4: Ah non, surtout pas la mécanique.
2: Ah, tout sauf la mécanique, mais tout le reste, tu te débrouilles vraiment comme un
4: chien. Tout sauf la mécanique.
2: Ah, ok. Bah, t'es un homme à tout faire. On l'adore, Samuel. Samuel.
1: Non, mais tu sais que lui, il sort des trucs des fois, mais j'ai envie de te dire.
2: Alors, on était dans la séquence Nicolas le jardinier. Continuons, parce que lui, il jardine aussi, il a un potager. Samuel, t'as un potager, toi?
4: Oui, potager. Tomates, aubergines, poivrons.
2: Melon,
4: pastèque.
2: Très bien, de la cuisine, parce qu'il cuisine aussi. Un petit gigot de 7 heures, ça, tu sais faire, hein?
4: Ouais, c'est ma spécialité.
2: Oh là là, le gigot de 7 heures. Le bœuf bourguignon. T'as dit que tu faisais un barbecue. Là, tu mets quoi dans le barbecue aujourd'hui à midi? Saucisse, merguez.
4: Merguez chipolata.
1: J'avais compris, merguez suppo.
2: Suppo, ouais, non, c'est. Pourquoi? Mais qu'est-ce qui se passe? Allez, Samuel, voici ta question avec un extrait qui parle d'argent.
0: Mais oui!
5: Trop cher! 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
2: Un pays a déjà émis un billet de 100 000 dollars.
1: Non, 100 000 milliards.
2: En plus, un billet a déjà émis un billet de 100 000 milliards de dollars de sa monnaie. Est-ce que selon toi c'est vrai ou faux? Top chrono, 5 secondes. Samuel.
4: Oui.
2: Eh ben, t'as raison. On est en 2009. C'est le Zimbabwe qui a émis un billet de 100 000 milliards de dollars zimbabwéens. Hein. C'est fou, ça.
1: Alors, enfin, ça valait que 20 balles.
2: Ouais, voilà. Je veux dire, ça valait 20 balles à sa sortie. Enfin, quand même. Dire qu'on a un billet de 100 000 milliards de dollars, pas mal.
1: Oh là là.
2: Ah, pour moi, c'est le rêve absolu.
1: Oui, d'accord, mais ça ne veut rien dire parce que ça vaut 20 balles.
2: Eh oui, mais enfin, quand même, je sais pas. Il y a plein de zéros et moi, ça m'excite.
1: Oh là là là. Bon, allez. Hélène, tu as 2. Samuel, tu as 1. Et là, on va partir avec mon chanteur que j'aime.
2: Ah.
1: Aïe, aïe, aïe. Viens.
2: Ah, mais ils vous ont fait plaisir.
1: Et viens quand même.

0: c'était Paulo Conte, ça c'est une des chansons préférées de Valérie.
1: Oui,
0: eh oui,
1: y a quand même... oui, bien sûr, allez, j'y gueule.
0: Qu'est-ce que c'est que ce personnage?
1: Je ne sais pas, d'aujourd'hui.
0: Oh là là,
2: ici à midi,
0: mon Dieu,
2: on est au taquet.
0: C'est l'occasion de saluer Sandrine Saroche, qui est une espèce de personnage comme ça, c'est vrai?
1: Sûrement, bah oui, joueuse, Sandrine, elle est en vacances là, hein,
0: eh oui, elle était avec nous l'année dernière.
1: Eh oui.
0: On l'embrasse.
1: Alors, Hélène a 2, Samuel a 1. Voilà, ça c'est pas mal. Hélène, alors comme oui. ça, on a un petit défaut. On est impulsive, impatiente.
3: Ouais, mais enfin, c'est pas des gros défauts. Hein.
1: Oh bah moi, je suis d'accord avec toi. Hein. Moi, je suis impatiente aussi. Hein. Je suis impulsive aussi. Hein.
3: Ouais. Mon ex-mari disait la patience, c'est la vertu des êtres élémentaires.
1: Oui, bien sûr. Bah écoute, il va rester en Sicile manger des lasagnes. Et t'es mieux avec Jean-Pierre. Voilà.
0: Jean-Pierre.
1: Mais oui, bien sûr. Alors, ma chérie, nous allons tout de suite faire le quiz musical. Alors, c'est l'été. On a pris des gros tubes de l'été. T'as le même âge que moi. Normalement, bah oui, on a 61 ans toutes les deux. J'ai envie de te dire, ces deux chansons-là que je vais te faire écouter, t'as bougé ton body en boîte là-dessus. Donc, écoute bien. C'est parti.

0: TikTok. Allez, c'est qui chante top chrono? Il y en a deux. Dis-moi les deux groupes.
1: Oh, aucun. J'en ai aucun.
0: Hein?
1: Ah non, c'est sûr que non.
0: Hein. Oh, en plus, je t'ai aidé, j'ai fait Bandolero Rock.
1: On est bien, voilà, oh. Mais j'ai pas demandé le groupe. Hein.
0: Alors, ça, c'est Michael Zegger Band, Let's All Chant. Et ça, c'est Paris Latino, Bandolero Rock. Eh oui. Bon, bah, écoute, c'est pas grave. Tu restes en tête avec deux points.
2: On était sur deux gros tubes hein, qu'on écoute quasiment tous les jours sur ici. Quelle déception. Samuel,
0: est-ce que tu peux fermer physiquement
2: ta bouche? Ah non, mais moi, je suis déçu. C'est une déception pour rien, quoi. C'est une tristesse. C'est terrible, Samuel.
0: Oui,
2: on n'a pas du tout envie d'en profiter, de marquer deux points de plus pour prendre le devant. Ben non. Samuel, sérieusement, est-ce que tu les avais, les deux titres, ou pas?
3: Moi, je les avais, oui.
2: Les deux, t'avais Michael Zegman et tout. Ah, ok. Bon, on va voir si ça se confirme dans un instant avec ton quiz. Alors, c'est un jour important au niveau du foot, on l'a dit, c'est France-Espagne ce soir, à vivre dès 21h sur votre radio ici et sur ici.fr. Toi, t'es fan de foot et notamment du PSG. Et Phil Collins, l'entrée des joueurs. Premier prince. Quelle époque du PSG t'es fan? En ce moment?
3: Ah, depuis tout jeune.
2: D'accord. Parce que j'ai vu que tu voulais, t'aimerais bien déjeuner avec Zlatan Ibrahimovic, donc c'était déjà 4-5 saisons, ça.
3: Si je devais choisir, je pense que je choisirais lui, ouais.
2: D'accord. Et période Mbappé, t'as bien aimé aussi?
3: Oui, mais lui pas trop, mais la période, ouais. Oui, mais lui pas trop. On préfère la période de maintenant.
2: PSG quand même, qui a eu Messi, qui a eu Beckham, c'est quand même un club de malade. Double champion d'Europe.
3: Ça sert à rien.
2: Mais attends, on est sur le toit de l'Europe, Samuel, double champion. Eh bien.
0: Allez, chante, va.
2: Eh oui, Samuel est fan du PSG. Ce soir, quand même, tu soutiens la France. Oui, hein.
3: Oui.
2: Bon, ok.
3: Ce soir, on va soutenir Mbappé aussi. On n'a pas le choix.
2: Bien sûr. Bah oui. Bah j'espère bien.
0: Kiki, personne ne critique Kiki en ma présence. C'est mon joueur.
2: Exactement. Voici les tubes de l'été. À toi de reconnaître ces deux tubes. Encore une fois, on est sur des choses très connues.

0: Arena.
1: Hey. Allez, top chrono, qui chante?
2: L'Os del Rio et la SketchUp.
1: Oh là là, elle est bon, les... Oui. Bah écoute, oui. Hein.
0: Évidemment.
1: La SketchUp avec le Ketchup Song.
0: Non, mais attendez.
1: Allez, on va l'écouter. Allez, il y a l'Os del Rio.
0: Ah oui,
1: l'Os
0: del Rio,
1: confirme, bien sûr, la Macarena. C'est les papilles, là, on adorait danser avec eux.
0: Enfin, à l'époque, c'était pas vieux.
1: Ouais. Mais effectivement, Valérie, fais-toi plaisir.

0: j'aime tellement Georges Alain. Allez, ça fait 3 pour Samuel, 2 pour Hélène.
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2: Je vous rappelle que c'est la dernière semaine d'Au Taquet, donc le dernier cadeau de la saison et de la vie, en tout cas.
3: Hein. Ouais, c'est vrai.
2: Alors, le premier prix destination La Ciotat pour un séjour pour la 5e édition du Ici Live en septembre. 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
3: Il y aura Shakira, je crois.
2: 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Si vous ne gagnez pas ça, vous gagnez la machine à café Malango avec 32 dosettes et 6 verres en verre.
3: Oui, oui.
2: Jingle et on reprend la compétition. Alors, nous sommes avec Hélène qui a 2, Samuel qui a 3. Alors, nous avons tout au long de l'année posé la question à nos auditeurs, à nos candidats. Quel animal aimerais-tu être si tu étais un animal? Eh bien, Hélène, elle a répondu...
3: Ah oui.
2: Oui. Hélène, elle veut être une tortue. Alors, pourquoi la tortue, Hélène?
4: Eh bien, parce que justement, j'ai beaucoup, beaucoup de difficultés à aller doucement. Et alors, comme ça, en étant réincarnée en tortue, forcément, je prendrai mon temps.
2: Ça serait plus que ton temps, hein, parce que pour traverser le jardin, imagine-toi qu'elle prend 6 mois de vacances, la tortue. Hein.
4: Eh bien, c'est pas vrai.
2: Oh, ça va pas très vite.
4: Non, c'est pas vrai, parce que j'ai eu une tortue que Jean-Pierre m'a offert pour un anniversaire. Le temps d'un quart d'heure, la tortue, elle a gratté, elle est partie, on l'a jamais pu retrouver. Et un quart d'heure, hein, elle a pas traversé le jardin, voilà. Donc, non, ça creuse et ça fout le camp et ça va vite parfois.
2: Hein. C'était une tortue sous substance, hein, parce que moi, la mienne, je peux te dire qu'elle mettait 3 jours à traverser le jardin. Enfin,
3: c'est
2: bref.
3: Non, que Jacques Chirac
4: c'était
3: donnait à sa femme.
4: Herman, non, ah, c'était pas une Herman.
2: Bah, voilà, ok. Alors. On parle de Jean-Pierre, nous allons parler de ta rencontre avec Jean-Pierre. Ah, parce que vous adorez tous les deux la musique. Toi, quand t'étais jeune, t'allais souvent avec des amis au concert, dans des pubs. Jean-Pierre, il était avec un groupe d'amis, le même groupe d'amis que le tien. Vous vous êtes rencontrés, perdus de vue, retrouvés. Et il y a 15 ans, dans un concert, bim bam boum, qu'est-ce qui s'est passé?
4: Eh bien, il y avait Dr. Feelgood.
2: Et vous vous êtes retrouvés. Et c'est toi qui a fait le premier pas. Hein.
4: Oui, un peu réservée. Je suis un petit peu plus extravertie, on va dire.
2: Et voilà, mais t'as bien fait puisque ça fait 15 ans que vous êtes toujours ensemble.
3: Premier
2: voilà. Alors, là, tu as 2. Tu vas peut-être marquer 3 points de plus grâce à cette question à choix multiple. Je te pose la question, je te propose des réponses. Et évidemment, tu auras 10 secondes pour me donner ton choix. Tiens, on écoute Indiana Jones. Indiana Jones, mon personnage préféré. Dans une autre vie, je suis mariée à Indiana Jones. Oui. Mais bon, c'est malheureusement...
3: C'est le fouet, ça.
2: Non, c'est Harrison Ford. Alors, quel accessoire Harrison Ford a-t-il dû apprendre à maîtriser spécialement pour jouer Indiana Jones? Un sabre? Un fouet? Un arc? Ou il a dû dresser Éric Bastien? Alors... Quel accessoire a-t-il dû apprendre à maîtriser? Un sabre, un fouet, un arc? Éric Bastien, top chrono, 10 secondes.
4: Un fouet.
3: Oh, j'ai un peu influencé. C'est de ma faute. C'est de ma faute.
2: Eh oui, bien sûr, c'est le fouet, évidemment. Voilà, et si vous êtes sage, je vous raconterai l'anecdote de Indiana Jones. Pourquoi, au lieu de son fouet, il prend son pistolet et il tue le mec en face de lui pour aller plus
3: c'est
2: vite.
3: C'est pas une histoire de... Il était pas un peu
2: il est à l'inverse de la constipation. Allez, fait 3 points de plus, t'as 5.
3: Il y a des besoins, quoi. Voilà. Mm. Ah, c'est intéressant, hein, toutes ces belles anecdotes.
2: Oh, fais-tu une émission
3: à la rentrée? Elle peut proposer ça ici à la rentrée.
2: Écoutez,
3: une belle émission sur les anecdotes de films.
2: Oui, j'en ai plein, milliards.
3: J'écouterai. Hein. Samuel est avec nous, avec Ici Héros à Saint-Genier-des-Fontes-d'Ypoux. Mais il est en vacances dans le Vaucluse. Je vous rappelle qu'il prépare le barbecue, les chipots, les chips. Enfin, voilà, il est en famille, il profite bien. Alors, on a parlé de cette question, là, si t'étais un animal. On t'a aussi posé la question, d'ailleurs. Si t'étais un animal, qu'est-ce que ce serait, toi, Samuel?
5: Un petit singe ouistiti.
3: Un petit ouistiti, c'est vrai que c'est mignon ça, un petit ouistiti. Pourquoi?
5: J'adore.
3: Ouais, parce que
5: j'ai toujours voulu en avoir un. Mais ma mère a jamais voulu et ma femme ne veut pas.
3: Ah ouais.
2: T'as vu une nuit au musée? T'as regardé une nuit au musée?
5: Ouais, j'ai adoré.
2: Bah oui, il te plaît le petit Dexter, le ouistiti, hein? Bien sûr.
3: Oui. Alors, notre Samuel a beaucoup voyagé, les États-Unis, t'as fait le Grand Canyon. On prend un peu des idées de sortie, là, pour cet été. Enfin, des bons plans. C'est joli, le Grand Canyon?
5: Magnifique. Chaud, mais magnifique.
3: Ah ouais, chaud, bien sûr.
5: Ah, très, très chaud.
3: Qu'est-ce que t'as découvert là-bas, au-delà des paysages? Qu'est-ce que tu retiens? Des rencontres?
5: Les Indiens, les rencontres. On a fait Las Vegas aussi, casino. C'était la première fois que je rentrais, enfin, que je jouais à la roulette.
3: Ouais.
5: Monument Valley, Los Angeles, New York. On a fait le grand parcours.
3: Bah, pas mal, ça.
5: Alors, ouest américain.
3: Et Vegas, ça a dû te plaire parce que j'ai vu que tu t'aimais bien jouer au poker. T'as joué, toi, dans un club de poker?
5: Ouais, c'est ça. Mais à l'époque, je jouais pas autant que... J'ai plus joué à la roulette là-bas qu'au poker, j'ai pas joué là-bas.
3: Ok. T'irais bien visiter la Chine ou le Japon. Bon, autre continent, je te souhaite de le découvrir. Et puis, un petit mot sur ta rencontre avec Aline. Parce que Aline, c'est elle qui partage ta vie, un enfant ensemble. Alors, elle travaillait dans le bureau en face de là où il y avait la maison, quoi. Que t'es ton bureau, c'est ça, que t'es aussi ton bureau. Toi, t'étais gardien d'une résidence étudiante à ce moment-là. Et c'est elle qui a fait le premier pas?
5: C'est ça. Elle a craqué sur moi en me voyant.
3: Oh là là.
5: Elle a coûté la rougie, elle rougie. J'étais toute rouge.
3: C'est-à-dire qu'elle t'a retrouvé grâce à un site, en fait?
5: Ouais, une application Appen.
3: Ouais, ah oui, je me souviens, Appen. Et puis, il y a eu un premier rendez-vous qui était au travail. C'est comme ça que l'histoire a démarré.
5: C'est ça.
3: Et voilà. Ouais. Et ça fait 10 ans que ça dure. Allez, 12h39, il est temps de t'offrir peut-être 3 points. Alors, écoutez bien cet artiste, tu le connais, toi, Valérie. Et puis, il a fait Danser avec les stars, c'est Anthony Colette.
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3: Anthony Colette qui chante la vodka avec modération, qui est toujours la bienvenue au barbecue. Le mot vodka vient du mot russe voda. Que signifie ce mot? Le mot vodka vient du mot russe vodin. Qu'est-ce qu'il signifie? Est-ce que ça signifie feu, glace, eau, gueule de bois? Top chrono, 10 secondes.
5: J'ai la réponse, c'est eau.
3: Tu dirais l'eau?
5: Ouais.
3: Eau comme d'amido?
5: Eau comme E-A-U.
3: Oui, tu as raison, le mot russe voda signifie eau, le suffixe ka, qui est un diminutif collectif, et vodka.
2: Non, affectif.
3: Qu'est-ce que j'ai dit?
2: Collectif.
3: Ah oui, affectif.
2: Voilà, ça veut rien dire.
3: Et vodka, qui peut donc se traduire par une petite eau. Eh ben, c'est bien. Bravo, 3 points de plus.
2: Allez, ça fait 6 à 5. Et là, tout de suite, on part avec Zazie et Larsen. 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À tout de suite, mes petits chéris.

0: à l'Arsène.
1: Zen, Zazie, 12h43.
0: Non, c'était pas Zen, c'est l'Arsène.
1: Et j'ai dit quoi? Zen.
0: Non.
1: C'est
0: non.
1: Pareil. Soyons zen. Ben, dis zen, soyons zen.
0: Oui, mais c'est pas la même chanson.
1: Pas une chanson de Zazie, Zen.
0: Si, mais là, c'est l'Arsène, la chanson.
1: Elle a fait deux chansons, Zen et l'Arsène.
0: Voilà.
1: Et l'Arsène, ça existe ou pas ça?
0: Allez, jingle.
1: Jingle de la fatigue.
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0: Alors, nous sommes avec Hélène qui a 5, Samuel qui a 6, Hélène qui joue avec ici Saint-Étienne, qui vit avec Jean-Pierre, qui vient d'avoir un bébé, c'est à l'Irlandais, la chance. Et alors, Hélène, une fois, bah, figurez-vous qu'elle devait dormir dans un camping, voilà. Et puis elle se fait un petit coup de stress, le gérant, je ne sais pas ce qui s'est passé avec le gérant, mais bon, tu nous raconteras peut-être. Et elle se dit, allez, je me casse, je vais dormir ailleurs. Elle prend son matelas et elle va dormir dans les vignes. Et qu'est-ce qui s'est passé? Tu t'es fait réveiller par quoi?
3: Eh ben, je me suis fait réveiller par les lampes torches de la gendarmerie qui cherchait. Et alors bon, moi, j'essayais de dormir, mais je voyais bien que ça faisait des jeux de lumière. Donc je sors de ma toile de tente et le gendarme m'a dit qu'il cherchait. Il cherchait. Nous cherchait quoi? Et il cherchait un cadavre.
0: C'est sympa. Oui, c'est sympa. Hey, tu campais dans un endroit hyper cool. Génial.
3: Ah, c'était cool, cool. Mais je me suis rendormie, hein. Je me suis rendormie parce que je ne sais pas s'ils l'ont trouvé ou pas, mais je me suis dit de toute façon il est mort, il va pas.
0: Oui, hein, il va pas nous. Voilà. Bon, bah t'as bien raison. Alors, écoute bien, t'as 5, il a 6.
1: Excusez-moi, est-ce qu'on pourrait d'abord jouer avec Samuel? Parce que Samuel nous a fait part, Catherine Cournon, qui était un peu pressée, mais je vous jure que c'est vrai. Hein. Il a les merguez à mettre sur barbecue. On bien. Est d'accord, Samuel?
0: Non, pas du tout. On va jouer avec Hélène.
1: Il est speed, hein.
0: Oui, très bien. Voilà, bah, merci beaucoup, tu perds du temps, justement. Alors, Hélène, tiens, je te mets une petite chanson.
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0: Alors, Hélène. Quel est le nom du petit anneau métallique utilisé en alpinisme pour relier les cordes? Quel est le nom du petit anneau métallique utilisé en alpinisme pour relier la corde? Top chrono, 10 secondes.
3: J'ai envie de dire quelque chose, mais je suis
0: dis,
3: pas
0: dis, vas-y, vas-y.
3: Mousqueton.
0: Eh ben, t'as bien fait parce que c'est ça, c'est le mousqueton. Voilà. Ouais. Eh oui, le mousqueton.
3: Et oui, comme je reviens de bord de mer, mousqueton aussi, mais
0: il
3: voilà,
0: bon, y a des mousquetons partout. Bravo, t'as 10.
1: Bon, alors, comme ça, Samuel, on est pressé, là.
5: Oui, j'ai les merguez qui m'attendent.
1: Ben oui, voilà. Ben oui, j'ai bien compris, Mais enfin, quand même. Ah, oui, mais enfin, on va quand même continuer de jouer tranquillement et de raconter que Samuel, qu'un jour, t'as été dans le Vieux-Nice. Oui, Samuel, tu es parti te promener dans le Vieux-Nice quand une jeune fille passe en disant qu'il y a au loin.
5: Oui.
1: Jay-Z et Beyoncé. C'est vrai?
5: Ouais, ouais, c'est vrai, c'est vrai. Dans un restaurant.
1: C'est énorme. Alors, du coup, t'as été voir? Tu t'es approché?
5: J'ai été voir. Ils avaient qu'un seul garde du corps.
1: Ouais.
5: Ils sont sortis pour rentrer dans le camion et puis ils étaient juste devant nous à un mètre de distance.
1: Ok. Et du coup, alors je veux dire, t'as essayé de prendre une photo. Bon, j'imagine que tu t'es fait un peu refouler par le garde du corps. Et tu as attendu qu'ils sortent du restaurant pour essayer de refaire des photos ou pas du tout?
5: Non, nous on attendait déjà, nous on était devant le restaurant.
1: Okay.
5: Et en fait, lui, le garde du corps, il est sorti avec une lumière puissante pour qu'on puisse prendre de photos, justement.
1: Eh oui, c'est souvent comme ça. Mais oui. Bon, donc t'as pas pu non plus les approcher, mais enfin, tu les as quand même vus, Jay-Z, qui est en concert le 10 septembre au Stade de France. Petite anecdote. Et puis, on parlait des États-Unis tout à l'heure. Alors, t'es parti aux États-Unis, t'as pris l'avion. Comment t'as fait des bêtises dans l'avion?
5: Apparemment, oui.
0: C'est-à-dire
5: il y a ma mère à côté. Elle était dans l'avion aussi, ma mère et ma
1: sœur. Et alors, on peut savoir? Là, on écoute, y a-t-il un pilote dans l'avion, là, la bande originale?
5: Et j'ai fumé dans l'avion.
1: Ah voilà, t'as fumé dans l'avion, ce qui est absolument interdit.
0: Ça a été autorisé pendant des années.
1: Ah bah oui, mais là, c'était interdit. T'as été dans les toilettes pour te cacher. Alors, c'était une cigarette électronique qu'il a fumée. Mais ça s'est passé comment? C'est genre, vraiment, tu t'es fait gronder, tu t'es fait choper ou...
5: Non, c'était pas une cigarette électronique, c'était une vraie cigarette.
1: Ah, c'est une vraie cigarette.
5: Elle s'est mis à sonner.
1: Ah bah oui, tu m'étonnes. Tu m'étonnes. Donc l'alarme s'est déclenchée, t'as un peu stressé, et du coup, les hôtesses sont venues te chercher.
5: Exactement, puis elle m'a demandé mon passeport pour le pilote, et le pilote a envoyé ça par radio.
1: Ah ouais?
5: Bravo!
1: Ah ouais, tu t'es fait flipper quand même, là. Et oui, parce que.
5: Quand ils m'ont sorti de l'aéroport, j'étais pas tranquille.
1: Et non, mais c'est la règle. Hein. Ils ont donné ton identité pour que la police américaine ait des renseignements sur toi. Et à ta sortie d'avion, bah, tu faisais pas le malin, mon gars. Hein.
5: Non, j'ai.
1: Il y a tout ça confirme derrière toi. Hein. On est bien d'accord. Hein. Bon, tu feras plus, hein. Tu promets. Allez, voici ta question. Bon, bah, ça. Ah, bah, très bien. T'es fumé, c'est encore mieux. Ça vaut 5 points. On cherche un prénom. Je te demande le prénom de Madame Bovary. Top chrono, 10 secondes. Le prénom de Madame Bovary, héroïne de la littérature.
5: Non.
1: Comment ?
5: Emma.
0: Merci, maman.
1: Ouais, je sais pas si c'est maman qui est à côté, mais
0: si,
1: Madame
0: si,
1: Bovary.
0: C'est maman, qui est à côté.
5: Voilà. Elle m'avait sonné Simone.
1: Ah d'accord, bah écoute, en tous les cas, c'est une bonne réponse. Sortie en 1857, est évidemment le livre de Gustave Flaubert. Ça fait 5 points de plus.
0: Ça fait 10 pour Hélène, 11 pour Samuel. Et là, tout de suite, on va écouter Gaëtan Roussel. Tout s'en va, mais restez là. Hein, allez, à tout de suite.
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0: Tous en vague, Gaëtan Roussel.
1: Bah oui,
0: sur ici.
1: Exactement.
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1: Et nous sommes au taquet avec Hélène qui a 10 et Samuel qui a 11. Hélène qui joue avec ici Saint-Étienne. Qui c'est les plus forts, Hélène, évidemment?
3: Ce sera les Français, mais c'était les Verts il y a longtemps.
1: Oui, hein. Évidemment, Dominique Rocheteau, les Boucles, ouais. Etc.
0: Battenay.
1: Voilà.
0: Hein? Battenay aussi.
1: Oui, enfin bon, excuse-moi, moi c'était Dominique Rocheteau.
0: Jean-Michel Larquet.
1: Oui, mais moi c'était Rocheteau. Alors, évidemment, j'aimerais que tu remportes le bingo, comme ça tu serais qualifié directement pour la finale. Alors, que te dire? Je vais t'encourager, nous avons ça en commun, nous aimons toutes les deux ça.

0: Zozo, Mimi, Johnny. T'es prête à gagner ce bingo, ma petite chérie?
1: Ouais, j'ai une anecdote sur...
0: Dis-moi, vas-y, dis-moi. Oh là, arrêtez tout, les Didi.
1: Non, mais c'est les Didi. C'est pas un scoop, hein, c'est un scoop pour moi, mais... Ouais, ouais, je suis fan de Catherine Deneuve. Eh ben, il paraît qu'ils ont eu une aventure des années durant ensemble.
0: Et voilà. Catherine et Jojo, ça m'étonnerait pas tout ça.
2: Press people.
0: Bon, écoute-moi bien, Paris Match. On va y aller pour le bingo. Tu vas bien te concentrer. À mon top chrono, tu vas me donner un maximum d'animaux à plumes, tous les noms des animaux qui ont des plumes. Non, bah, pas zizi, Jean. Oh là là, mon Dieu. Alors, un maximum d'animaux à plumes, top chrono, 10 secondes.
1: Le pan, le jet, le pigeon, le faisan.
0: Bon, je vais te le prendre, ça fait 4. Il y avait l'oie, le canard, l'aigle, l'albatros, le faucon, la chouette, l'alouette, l'autruche, le kiwi, la poule et le coq. Tu m'en as donné 4.
2: Samuel, t'as été bon hein, tout au long de l'émission, puisque tu es à 11, elle a 10, donc vous êtes un peu au coude à coude, sauf que là, dans ce bingo, elle a marqué 4. Alors, pour gagner et être avec nous vendredi, il faut que tu fasses plus qu'elle. Ok, donc j'ai besoin de 5 bonnes réponses avec 5, t'encaisses les 10 points, et hop, tu gagnes la bataille. Ah, mais elle peut l'emporter, attention, hein, si tu fais moins de 4, c'est Hélène qui sera avec nous vendredi.
0: Hélène.
2: Elle s'appelle Hélène. Samuel, avant de mettre les brochettes en route, le barbecue et les chipolatas... Est-ce que tu es prêt, Samuel?
3: Prêt.
2: Bon, voici la musique que tu aimes.
4: Dans le port d'Amsterdam, et les marins qui chantent en se frottant la panse sur la panse.
0: Ouais.
2: Alors, ça va de Jacques Brel en passant par NTM, les choix qu'aime notre ami Samuel, Jules, la crime, c'est bien, hein, et Piaf, l'éclectique. C'est vrai. C'était chouette.
3: Très varié.
2: Ah ouais, très varié. Nouvelle génération et un peu plus ancienne. Allez, Samuel, on y va. Pour 10 secondes, s'il te plaît, 5 points, c'est ce qu'il nous faudrait. À toi de citer un maximum d'animaux à fourrure.
0: Attention, fourrure.
2: Un maximum d'animaux à fourrure. 10 secondes, top chrono.
3: L'outre de rivière, le loup, le coyote, le castor, le lynx roux. La belette.
2: Écoute, ça suffira.
0: Ouais, t'en as 6.
2: Ben oui, le raton laveur, il y en avait plein, le phoque, ouais, la loup, tu l'as dit, le castor. Tu as 6 points, ouais. Tu l'emportes, Samuel, bravo.
0: Allez, Hélène, bravo quand même d'avoir joué. Tu as bien joué, et malheureusement, ce
2: bravo,
0: jeu
2: Hélène. Est cruel.
0: Est cruel. Voilà, donc. Eh oui, Samuel, tu seras avec nous vendredi pour la dernière finale d'Otake pour gagner ce séjour pour l'édition de septembre du Ici Live avec 3 nuits à l'hôtel, le train qui est pris en charge, plus une sortie en bateau, plus les places de concert, plus les coulisses.
2: On ne sait pas qui est ton concert. Les trônes de Dosette, Siver en verre, Malango, la cafetière.
0: Enfin, tu le dis.
2: La cafetière.
0: Pourquoi ce...
2: La cafetière. La cafetière. Vous dites pas la cafetière? La cafetière. Dites la cafetière.
0: Ben, je sais pas.
2: Cafetière.
0: Ah, oh là là là là. Bien.
2: En Auvergne, on dit la place de Jeanne et on dit c'est rose. Vous dites c'est rose. Chacun son truc. Moi, je dis la cafetière.
0: Je sais plus. Je sais pas. Je sais pas ce qui va le plus me manquer dans cette émission. En tout cas, pas ça. Alors, je vous rappelle que ce soir.
2: Allez,
0: Kiki,
2: la France!
0: Kiki et Dembélé. L'équipe de France contre l'équipe d'Espagne. Évidemment, je suis partagée car j'aime j'aime l'Espagne. Mais vive la France. Oui, mais c'est Kiki qui va gagner. Allez, je vous embrasse tous. Merci à Céline à la Réal, les Didi à la Technique, Maître Kikandon au Savoir, Alexandra au Standard, Chonchon des Bois, je ne sais plus à quoi.
2: Tu reviens sur ton chonchon sur cette fin de saison.
0: Oui, c'est normal. Faut te supporter, mon petit chat.
2: Chonchonne.
0: Allez, je vous aime tous. Passez une excellente journée. Vive la France. Vive le foot. Vive l'amour. À demain.
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0: Rien de tel qu'une grande déclaration pour commencer ou finir votre journée. Évidemment, c'était Michel.
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0: Ravi de vous retrouver ce mardi pour entamer une nouvelle journée au cœur du mois de juillet. Ici, dès 5h tous les jours, on décide de prendre la vie du bon côté. Les infos pratiques, ces prochaines minutes, on fera un point complet sur la météo de ce mardi. Et puis, pour la musique, France Gall et Hong Kong Star arrivent juste après le journal. Bonjour Cyril Ardo-Redon.
2: Bonjour Johan Rock, bonjour à tous.
0: Quel est le titre de l'actualité qui s'impose ce mardi?
2: La ministre de la Santé veut que tous les professionnels de santé, les personnes qui travaillent au contact des personnes âgées, soient vaccinés contre la grippe.
0: Suivre notre consommation d'énergie en temps réel, c'est le conseil du jour de Par ici les économies. On vous explique tout à 5h13. Et puis, vous pouvez d'ores et déjà composer le numéro du standard d'ici. Venez nous raconter comment se passe votre été. Vous êtes parti, vous êtes resté à la maison, vous travaillez en ce mois de juillet. On veut tout savoir. Ce matin, dans le paqueté, vous repartez avec un sac rempli de surprises et le roman Prime Time de Maxime Chattam. 0800 10 055 056.
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0: Nous sommes le mardi 21 juillet. Bienvenue ici, 5h. Le journal présenté par Cyril Ardo-Redon et c'est un projet de loi controversé qui a été adopté par les députés.
2: L'Assemblée nationale approuve le projet de loi d'urgence agricole avec 296 voix pour, 224 contre. Les sénateurs se prononcent cet après-midi, mais ça ne devrait être qu'une formalité. Édouard Marguier, tout cela ouvre donc la voie au retour en France, sous condition de deux puissants insecticides qui avaient été interdits.
3: L'acétamipride pourra être réutilisé par les producteurs de noisettes et le flupyradifurone par les producteurs de betteraves, de pommes et de cerises. Des molécules qui agissent sur le système nerveux des insectes et donc des pollinisateurs, d'où leur surnom de tueurs d'abeilles. La loi Duplomb qui voulait réautoriser ces produits avait été censurée sur ce point l'été dernier. Une pétition contre ces pesticides avait recueilli plus de 2 millions de signatures. C'est pourquoi les députés s'en remettent à la science. La demande de dérogation pour 3 ans devra être validée par l'ANSES, l'autorité de sécurité sanitaire, qui aura 2 mois pour statuer. Autre mesure validée par les députés, la construction facilitée de retenues d'eau à usage agricole. Le principe étant de stocker l'eau quand elle est abondante en hiver pour l'utiliser quand elle manque, comme en ce moment en été. La loi fixe désormais l'objectif de doubler le volume actuel d'ici à 2035.
2: Explication d'Édouard Marguier sur votre radio locale ici. Tous les détails concernant ce projet de loi d'urgence agricole et ses autres aspects autour de la gestion de l'eau, de l'élevage, du loup ou encore des revenus sont à retrouver sur notre application et notre site ici.fr. Nos forêts face au risque d'incendie. 5 départements du sud-est de la France sont classés en rouge pour un risque très élevé de départ de feu. Selon Météo France, 31 départements en orange pour un risque élevé. En Haute-Corse, 2 incendies en cours depuis une dizaine de jours ont déjà brûlé 570 hectares avec des flammes attisées par le vent. Et dans le Var, le feu aux arcs qui a parcouru près de 200 hectares est désormais fixé, selon la préfecture.
0: Ici, 5h02, les professionnels de santé et les personnes travaillant au contact des personnes âgées devront se vacciner contre la grippe.
2: Cette maladie fait des milliers de morts chaque année. C'était donc une recommandation de la Haute Autorité de Santé. C'est désormais une obligation fixée par la ministre de la Santé. Le calendrier et les modalités seront connus dans les prochaines semaines avec une priorité donnée aux salariés des EHPAD car, Anne-Laure Danier, les personnes âgées sont les premières victimes de la grippe.
4: C'est dans les EHPAD que l'épidémie fait le plus de dégâts, alors que 83% des personnes âgées sont vaccinées. C'est donc là, en priorité, que la Haute Autorité de Santé recommande au gouvernement d'obliger tout le personnel soignant à se faire vacciner. Car il y a du chemin à faire. Le taux de vaccination contre la grippe chez les soignants est de 20% seulement dans les hôpitaux et 21% dans les EHPAD. Il faut leur expliquer la mesure et prévoir la logistique, estime le président de la Fédération nationale des infirmiers, Daniel Guilherme.
5: C'est pas parce que les résidents sont vaccinés qu'ils sont totalement protégés. Donc, les soignants peuvent être des vecteurs de création de clusters dans ces établissements. Et je pense que c'est le message qu'il faut marteler. Il y a une problématique d'accès aux doses. Il faut déjà avoir les stocks, en fait, au moment où il est opportun de se faire vacciner. Et ça, c'est pas toujours le cas.
4: La Haute Autorité de Santé cite l'exemple des États-Unis qui ont obligé le personnel soignant à se vacciner contre la grippe. Résultat, plus de 90% de couverture vaccinale et moins de 0,2% du personnel qui a refusé de se vacciner et qui a démissionné.
2: Anne-Laure Danier et plusieurs organisations saluent cette décision à l'image du syndicat national des professionnels infirmiers pour qui les professionnels de santé ont un devoir d'exemplarité. La France sera-t-elle le premier pays européen à interdire les réseaux sociaux aux moins de 15 ans? Une proposition de loi est soumise au vote du Sénat puis de l'Assemblée nationale cet après-midi avec une entrée en vigueur au 1er septembre. Mesure voulue par Emmanuel Macron pour protéger la santé des plus jeunes. Le texte prévoit également l'interdiction du téléphone portable dans les lycées.
0: Qui accompagnera Tadej Pogačar sur le podium du Tour de France à Paris?
2: Et si c'était un Français, en tout cas, c'est l'enjeu de la dernière semaine de course qui reprend aujourd'hui avec un contre-la-montre individuel de 26 km entre Évian-les-Bains et Thonon-les-Bains en Haute-Savoie. Le Français Paul Sexas, quatrième du général, mise sur le chrono du jour pour grappiller du temps sur ses concurrents. Un exercice qu'il apprécie tout particulièrement selon son entraîneur Alexandre Paco.
6: Dès les catégories jeunes, Paul avait à disposition un vélo de contre-la-montre pour pouvoir s'habituer à la position. Et ensuite, on a travaillé encore et encore pour qu'il soit performant en contre-la-montre. Et ces dernières années, avec le travail de l'équipe et du département recherche et innovation, on a pu améliorer sa position pour le rendre encore plus efficace. Il a toujours eu des bons résultats sur les épreuves chronométrées, même lors de sa première année World Tour. Donc forcément, c'est, on va dire, un objectif.
2: Et début du contre-la-montre individuel à 13h avec le départ du premier coureur. Tadej Pogačar sera le dernier à s'élancer à 17h15. Et juste avant, à 17h09, ce sera au tour de notre Français Paul Sexas. Allez, on jette un coup d'œil sur le ciel, Yoann. Plein soleil sur toute la France aujourd'hui.
0: Et un temps caniculaire dans le sud, une canicule très localisée sur le pourtour méditerranéen, jusque dans le midi toulousain. Aujourd'hui, sur le reste du pays, des températures de saison, avec au nord de la Loire un temps relativement frais. Ce matin, on respire. 11 à Charleville-Mézières, 12 à Lille, 20 à Bordeaux, 13 à Strasbourg. Et puis, ces fortes chaleurs donc en Méditerranée dès ce matin, avec 24 à Montpellier et jusqu'à 26 en milieu de matinée à Marseille. Dans le courant de l'après-midi, cette chaleur va s'étendre progressivement dans l'entre-deux-mers, côté bordelais. On enregistrera 33 degrés, 35 à Toulouse en milieu d'après-midi. Et puis, en remontant vers le nord, on respirera 26 à Rennes, 21 à Cherbourg, 27 dans la capitale, 25 à Strasbourg. Tandis que donc la maximale sera atteinte en région méditerranée avec 36 à Montpellier. Comment ça se passe chez vous ce matin? Vous nous envoyez un petit message sur la page Facebook d'ici, le nom de votre commune, une température, une photo, la tendance, on la vit ensemble et on fait cette météo ensemble sur votre radio locale.
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0: Merci de nous faire confiance pour démarrer cette journée avec France Gall, Hong Kong Star, 5h07. Bon début de journée.

0: 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Il est 5h11.
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0: C'est une influenceuse allemande de 25 ans. Cette jeune femme a souscrit, il y a 4 ans de cela, un abonnement à la salle de sport en bas de chez elle. Jusque-là, rien de très banal. Elle y va régulièrement, c'est d'ailleurs pas difficile de le savoir. À chacune de ses venues, elle poste des dizaines de photos d'elle, en train de faire du vélo, soulever des haltères, devant la glace. Bref, la vie sur Instagram en 2026. Normal. Je vous parle de cette influenceuse car la semaine dernière, alors qu'elle arrivait à la salle, elle s'est rendue compte que son badge d'accès avait été désactivé. Étonnant, d'autant plus qu'elle à jour du règlement de son abonnement. Et renseignement pris, la direction de la salle en question l'a informé que son abonnement avait été résilié. La raison, oui, la jalousie d'autres femmes abonnées à la salle, qui se sentaient un peu rabaissées, provoquées par les photos que l'influenceuse postait régulièrement. Elles ont fait pression auprès de la direction au motif que, en gros, soit elle s'en va, soit c'est nous qui partons. Un chantage auquel la salle de sport a cédé. Vous savez, le commerce a ses règles que l'éthique parfois ignore. L'influenceuse a donc été priée de chercher une autre salle au motif qu'elle faisait trop de selfies. Un incident qui pourrait peut-être faire école à l'avenir. Allez savoir, un jour peut-être, avant d'entrer dans un lieu public, restaurant, musée, salle de sport, on devra laisser son portable à l'entrée, sait-on jamais. En attendant, on souhaite bon courage à cette influenceuse pour retrouver une salle de sport qui veuille bien l'accueillir. A priori, ça devrait...
2: Il ne devrait rien avoir. Au moins une.
0: Oui. A priori, peut-être plus, je l'espère. 5h12, l'info d'ici ce mardi, ce sont les conséquences de la canicule en ce début d'été.
2: Oui, avec des restrictions d'eau dans plusieurs départements, nous serons en Creuse où la police de l'environnement mène des contrôles justement pour vérifier que les restrictions d'eau sont bien appliquées.
0: Et pour la musique, vous serez en bonne compagnie dans les prochaines minutes. En famille. Oui, en famille, avec Sister Sledge. Pour l'heure, on va faire quelques économies. Avec vous, chaque jour, Valère Coréard, on fait des bons plans et vous nous donnez des bons plans pour repimper notre pouvoir d'achat. Aujourd'hui, vous nous suggérez de regarder notre consommation d'électricité les yeux dans les yeux.
3: Suivre sa consommation d'énergie en temps réel permettrait de changer les comportements. En fait, on y voit plus clair. D'après une étude du CNRS, la moyenne des économies réalisées quand on s'y intéresse est de 23%. C'est énorme, on parle quand même de 150 euros en moyenne. Mais pour y voir clair, il faut utiliser les bons outils. En voici quelques-uns gratuits qui vont vous aider à lever le voile sur vos factures. À commencer par votre fournisseur. La plupart des opérateurs ont une solution maison pour suivre votre consommation d'énergie. Allez sur votre compte en ligne et regardez ça de plus près. Il y a sans doute un service de ce type gratuit.
0: On est d'accord, Valère, qu'il faut impérativement avoir un compteur connecté type Linky pour suivre sa consommation en temps réel.
3: Oui, vous avez raison de le rappeler, le fameux Linky, mais bon, presque tout le monde l'a aujourd'hui, donc en principe, c'est pas bloquant. C'est d'ailleurs ce même compteur qui va permettre à des opérateurs tiers de vous proposer un service de suivi de votre consommation en temps réel, comme par exemple Enedis ou encore Elowatt, qui est pas mal, je trouve. En fait, Elowatt propose de suivre votre consommation, mais aussi de la comparer avec des logements similaires. Ça vous donne un peu un repère. Et vous allez aussi recevoir des conseils avisés pour vous aider à réduire votre facture. Alors, il y en a d'autres, mais ce qui est intéressant, c'est de se pencher sur ce qu'il y a derrière nos factures d'énergie. Mais voilà, vous savez désormais comment économiser 150 euros par an en regardant votre consommation d'électricité les yeux dans les yeux. Et si vous aussi, vous avez des bons plans budget, vous m'écrivez. À la fin, ça aide tout le monde. Mon mail, c'est parici-les-économies@radio.
0: RadioFrance.com. Merci Valère Coréard. Demain, autre jour, autre type de conseils et d'économies. Vous nous expliquerez comment profiter des promos sur les produits courte durée. 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
2: Dans l'info d'ici, ce mardi, une bonne partie du pays est touchée par les restrictions d'eau.
3: Avec même plusieurs départements en crise sécheresse, notamment dans le centre du pays, du centre-Val de Loire à la Dordogne, en passant par la Creuse, où il est désormais interdit d'arroser son potager en journée, de remplir sa piscine ou de laver sa voiture. L'OFB, la police de l'environnement, mène des contrôles, notamment dans les stations de lavage auto. Et cette interdiction, Robin Schmitt, est loin d'être respectée.
4: À côté d'un carré d'herbe brûlé par le soleil, une automobiliste fait briller sa Dacia blanche au Karcher.
5: Bonjour madame, c'est la police de l'environnement.
4: Rémi Maguin, agent à l'OFB, lui pointe l'affiche en lettres rouges.
6: Le lavage en station de service connectée à l'eau potable est interdit.
7: Ok, bon, bah, j'ai pas vu le panneau.
8: Vous n'étiez pas au courant des restrictions?
7: Non, j'ai pas été sensibilisée, j'étais pas au courant. C'est vrai que parfois quand les lavages sont interdits, les professionnels mettent des bandeaux pour interdire l'accès.
4: L'interdiction est pourtant affichée clairement sur la borne où il faut choisir son lavage.
6: Ce qu'on va faire, c'est qu'on va prendre votre identité et votre plaque.
4: Et à peine le temps de prendre note, une camionnette brune pas si sale se gare discrètement à l'autre bout de la station.
5: Je pense que vous souhaitez laver votre véhicule.
9: Mais faut pas.
5: Ben venez voir. Non, faut pas.
9: Ah oui, la sécheresse là.
5: Eh ouais.
9: Ah merde.
4: Car un lavage, c'est au moins 50 litres d'eau potable consommée, explique Rémi Maguin.
5: Après, c'est notre eau potable, hein, c'est l'eau qu'on boit, c'est notre eau. Hein. Donc c'est l'eau que vous prenez pour vous laver, l'eau qu'on prend pour boire. Et est-ce qu'il y a vraiment utilité de laver une voiture?
8: Et là, monsieur, s'il avait lavé son véhicule, il s'exposait à une verbalisation,
5: oui.
8: Ça se passe comment?
5: Oui, donc une verbalisation, donc c'est 1 500 € maximum, assez décourageant. Ouais.
4: Mais ça ne suffit pas vraiment à faire respecter les règles.
10: C'est un peu dommage que ces gens soient surpris, c'est un petit peu étrange.
4: Grégory Rollion est le chef adjoint de l'OFB en Creuse.
10: On croise des gens qui lavent leur véhicule tous les jours. C'est malheureux, c'est malgré les affichages, malgré nos contrôles, on arrive encore à constater des gens qui lavent leur véhicule tous les jours.
4: Et si vous devez vraiment laver votre véhicule, c'est autorisé dans des stations de lavage qui utilisent de l'eau de pluie récupérée pendant l'hiver. Il y en a plusieurs dans la Creuse, autour de Guéret et de la Souterraine.
3: Un reportage de Robin Schmitt, ici Creuse, sur votre radio locale ici.
2: Il est 5h17 dans les coulisses télé ce mardi matin. Retour sur la télé des années 80 et la série la plus emblématique de cette décennie. Dallas. Ton univers impitoyable.
3: Oui, on l'a vu avec les Bleus l'autre soir, d'ailleurs.
2: Effectivement. On va
3: pas y revenir, mais oui, c'est ta vie.
2: Faut passer ça sous le tapis, c'est de l'histoire ancienne. Dans un instant, pour l'heure, on est en famille. We are family, Sister Sledge, sur votre radio locale. Bon début de journée.

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1: J'espère que vous allez bien ce mardi matin. On est ravis de vous compter parmi nous alors que le jour n'est pas encore levé. C'est en 21 juillet qu'ils sont nés. On souhaite un bon anniversaire à la comédienne et chanteuse Charlotte Gainsbourg. Un 21 juillet 1961. Un petit pas pour l'homme et un pas de géant pour l'humanité. Neil Armstrong était le premier homme à marcher sur la Lune. 3h56, heure française. Une première historique retransmise à la télé devant les yeux écarquillés de millions et de millions d'Américains. Aujourd'hui mardi, c'est aussi l'anniversaire de Cat Stevens. Lui aussi, c'est son anniversaire aujourd'hui. Hubert Félix Thiéphaine, 78 ans. Alors, on lui souhaite un bel anniversaire ce matin. Également, Fabienne Egal, souvenez-vous, animatrice de Tournée Manège, émission culte où les hommes, les femmes se rencontraient en passant à la télé à l'heure du déjeuner. À cette heure-là, on les voyait faire connaissance en posant mutuellement des questions déterminantes comme Michel, est-ce que tu dirais de toi que tu es un homme conformiste? Oui, Sylvie, je suis conformiste. J'aime le confort. D'ailleurs, j'ai un canapé 3 places. Voilà. On ne juge pas. C'était les années 80 et c'était bien avant de swiper à droite, à gauche sur les applis de rencontre. Enfin, aujourd'hui, c'est aussi l'anniversaire de Cat Stevens. Il est là. Ouais. 78 ans. Comme Hubert Félix Thiéphaine.
2: Pareil, qui sont le même jour.
1: La même voix, la même fraîcheur, la musique, c'est éternel. Les titres qu'on vous joue toute la journée.
2: J'adore Cat Stevens.
1: Régulièrement. Merci d'être des nôtres ce matin. On vous souhaite évidemment un bon anniversaire. Si c'est aujourd'hui que vous êtes né, en tous les cas à cette date, il est 5h22 aujourd'hui dans les coulisses télé. Je vous emmène dans un ranch meeting du Texas. Au début des années 80, il n'y avait que 3 chaînes à la télé. Dallas, c'était le feuilleton préféré de ma grand-mère, celui qui, chaque samedi à 20h30, faisait résonner dans son salon les premières notes d'un générique qui, encore aujourd'hui, lorsque je l'entends, me colle des frissons dans le dos. Dallas, c'est l'histoire de la famille Ewing, une richissime dynastie qui règne sur le pétrole, au centre de laquelle on trouve l'odieux JR, mania sans scrupules. Pour lui, tous les moyens sont bons pour parvenir à ses fins. Trahison, haine, manipulation, intimidation, humiliation. Bienvenue au pays des bisounours.
3: Eh bien, je suis venu vous demander un emprunt à 3 mois.
4: Tout ce que vous voudrez, JR. Combien est-ce que vous demandez?
3: Oh, sans vos chevaux, là. Oui, voilà, j'ai rapidement besoin d'environ 200 millions de dollars.
4: Oui, alors nous aurons du mal à trouver 200 millions.
3: Oh, j'ai toutes les garanties qu'il faut.
4: Mais dans ce cas, nous pourrons rassembler une partie de l'argent.
3: Bravo! Vous n'avez qu'à vous adresser à d'autres banques pour réunir le reste de l'argent.
4: Et bien entendu.
3: Bien, on s'arrange toujours.
1: Dallas fut la série la plus populaire des années 80. Lorsqu'à la fin de la 3e saison, JR est abattu, laissant penser qu'il est mort, 83 millions de téléspectateurs américains vont pleurer le héros qu'ils adoraient détester. Du jamais vu. À l'époque, le ranch qui servait de décor à la série était quotidiennement assailli de fans venus du monde entier, espérant voir, qui sait, peut-être JR pointer le bout de son nez.
5: J'ai peut-être mal compris JR, mais puisque la CIA est au courant, le plus simple serait sans doute de l'appeler.
6: Ils se lavent les mains de cette affaire, ils m'ont même fait des reproches.
5: Ils n'ont peut-être pas eu tort.
6: De quoi voulez-vous parler?
5: Je ne doute pas qu'il y ait un problème, mais n'essayez pas de nous faire croire que vous êtes innocent dans cette sale histoire. Vous ne devez pas nous prendre pour des imbéciles à ce point-là.
6: Oh non, mais écoutez-moi ça, on croirait que c'est son problème.
7: Je commence à croire que c'est notre problème à tous, grâce à toi, JR.
1: Finalement, au début des années 90, les producteurs débrancheront définitivement la série. Et à revoir ce feuilleton, 45 ans après, on se dit qu'il a pris un coup de vieux, JR, un peu à l'image des années 80 et certains de ses préceptes. La flambe, la décadence et l'arrogance. Dallas, toute une époque. L'intégrale de la série à découvrir ou à revoir cet été sur la plateforme Prime Video. 5h25, tous les matins, ici. Venez nous raconter votre été. Comment ça se passe? Un petit coup de fil à votre radio locale et vous repartez avec votre pack été. Avec cette semaine, un calepin pour noter vos souvenirs, une paire de lunettes pour observer l'éclipse le 12 août prochain. Et Prime Time, ça, c'est le roman de Maxime Chattam, sorti chez Pocket. 0810 055 056. Voici Jérémy Frérot sur les ondes d'ici.
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1: Vous écoutez ici, bientôt il sera 5h30. Ça nous laisse le temps d'une petite parenthèse spatio-temporelle en compagnie de Stéphane Bern, qui ce mardi nous fait voyager au temps des auberges de Grand Chemin.
2: Aujourd'hui, je vous propose un pot de vin. Mais ce n'est pas ce que vous croyez. Nous sommes en 1730. L'auberge de la Croix-Blanche en Bourgogne est une institution, the place to be. Relais de poste au carrefour des routes locales, on imagine sans difficulté les voyageurs fatigués s'y attabler devant un feu de cheminée, les doigts de pied en éventail et les éventails pour chasser l'odeur des doigts de pied. Et après une longue journée, pas question de repartir sans avoir goûté le vin du pays. Pour s'assurer de recevoir un bon cru, le lit le plus moelleux ou un service enjoué, les clients glissent au tenancier une petite gratification depuis le Moyen-Âge. Un pot de vin.
3: Le vin qui dit vin dit pot de vin. Ouais. Parce que tout ça, c'est magouille et compagnie.
2: Soit sous la forme de vin lui-même, soit sous forme de monnaie sonnante et trébuchante. Rien d'illégal là-dedans. Au contraire, le pot, c'est simplement la mesure de vin. Et en offrir à celui qui nous sert est un geste de convivialité, un rituel de table, un peu comme nos pourboires d'aujourd'hui. Sauf qu'à l'époque, on ne laissait pas la monnaie sur la soucoupe, on la buvait. Mais peu à peu, la connotation du mot se transforme pour désigner une pratique qui s'invite dans les affaires quand on verse de l'argent à une personne d'importance afin d'en obtenir un bénéfice quelconque. Le sens bascule doucement de la convivialité à la corruption. Le pot de vin n'est plus offert pour trinquer, mais pour troquer. Au XVIIIe siècle, un pot de vin ouvrait les portes des auberges et dessinait des sourires sur les visages. Aujourd'hui, il ouvre les portes des tribunaux. Comme quoi, certaines expressions vieillissent moins bien que le bon Bourgogne.
1: À demain, Stéphane Bern. La réforme des retraites, qu'est-ce qui va changer à la rentrée de septembre prochain? C'est à la une de la presse, on en parle tout à l'heure, 6h-10, avec notre invité pour l'heure, 5h30. L'info en France et dans le reste du monde, c'est l'heure du 90 secondes, présenté par Cyril Ardo-Redon.
4: Sauf surprise, le Sénat devrait adopter cet après-midi le projet de loi d'urgence agricole. Après le vote en faveur des députés hier, texte avec des volets sur la gestion de l'eau, l'élevage, la présence du loup et qui prévoit aussi de réautoriser deux puissants pesticides interdits surnommés tueurs d'abeilles. La France pourrait devenir aujourd'hui le premier pays européen à interdire les réseaux sociaux au moins de 15 ans, mesure voulue par Emmanuel Macron. Le Sénat et l'Assemblée nationale votent aujourd'hui en vue d'une entrée en vigueur dès le 1er septembre. Le ministère de la Santé suit les recommandations de la Haute Autorité de Santé et impose aux professionnels de santé et personnels qui travaillent au contact des personnes âgées de se faire vacciner contre la grippe. Les modalités et le calendrier seront connus plus tard. Cette maladie fait des milliers de morts chaque année en France. L'Aude, le Gard, le Vaucluse, les Bouches-du-Rhône et le Var sont en vigilance rouge aujourd'hui pour un risque très élevé de feux de forêt. 31 départements sont en orange pour un risque élevé. Dans le Var, le feu aux arcs qui a parcouru près de 200 hectares est désormais fixé selon la préfecture. Des produits illégaux, d'autres contrefaits ou dangereux et des consommateurs fortement incités à les acheter. Le site de commerce chinois AliExpress se voit infliger une amende de 550 millions d'euros par la Commission européenne. Les ministres français de l'économie, du commerce et du numérique saluent cette décision. Et puis le Tour de France, après le repos hier, la 16e étape aujourd'hui, un contre-la-montre individuel de 26 km en Haute-Savoie entre Évian-les-Bains et Thonon-les-Bains. Ça débute à 13h.
1: Ici, 5h31, quand il s'agit de faire le plein de carburant, nous n'avons donc aucun répit.
4: Les prix de l'essence et du diesel repartent à la hausse dans le contexte de la guerre au Moyen-Orient. Le sans-plomb 95 est par exemple repassé au-dessus de la barre symbolique des 2 euros le litre. Une mauvaise nouvelle sur un budget vacances déjà bien souvent serré. Théo Metton, Régimbault, la pilule est encore plus difficile à avaler pour les propriétaires de camping-cars qui consomment beaucoup.
5: C'est l'idéal pour partir, on a tout sous la main.
6: Joël et Nicolas nous ouvrent leur camping-car.
5: La chambre et puis le petit salon.
6: Ils consomment plus de 10 litres au 100.
7: Alors c'est un diesel. Hein. Avant, on avait pour 110 euros le plein. Aujourd'hui, on arrive à 180.
6: Alors il faut faire quelques économies.
5: C'est vrai qu'on fait plus la cuisine soi-même.
7: Ah bah oui, bien sûr. Hein. Un petit peu moins de resto.
6: Le couple de retraités regarde avec attention les prix.
7: Ah bah, les prochains jours. On va repartir, hein. De toute façon, on ne va pas le laisser dans la cour non plus, hein. Alors donc, on va un petit peu moins loin.
6: Et ils restent un peu plus longtemps dans leur lieu de vacances. Jean-Yves roule aussi au gasoil. Lui, il a d'autres solutions.
8: Alors, pour le départ, c'est simple, hein. Comme j'habite juste à la frontière belge, je vais faire le plein en Belgique. Je l'ai eu à 1,80. Et une fois qu'on a fait 650 km, ben, on est obligé de refaire le plein. Mais là, le dernier plein que j'ai fait en France, il est à 2,09.
6: Une fois installé, il utilise son vélo pour toutes les courses. Mais l'ultime solution pour tous les camping-caristes pour faire des économies...
5: J'ai une application pour le gasoil et l'essence et on regarde où est-ce qu'il est le moins cher.
6: Et rester à l'affût des opérations prix coûtant faites par certaines enseignes.
4: Un reportage à Fort-Mahon dans la Somme de Théo Metton-Régimbault, ici Picardie. Et sur notre site ici.fr, vous retrouvez la carte des stations essence les moins chères. On jette un coup d'œil au ciel, Johan, avec un soleil qui domine donc la carte aujourd'hui.
1: Et un temps estival dans la moyenne des normales saisonnières sur la quasi-totalité du pays, à l'exception ce mardi du sud où la canicule est toujours bien présente. Une canicule très localisée hein, sur le pourtour méditerranéen jusque dans le midi toulousain et des températures ce matin. 11 degrés à Charleville-Mézières, 12 à Lille, 14 à Orléans et puis donc la chaleur déjà en milieu de matinée avec 24 à Montpellier qu'on relèvera jusqu'à 26 ce matin également à Marseille et puis dans le courant de l'après-midi. Cette chaleur intense va s'étendre dans le Bordelais. Sur le Bordelais, on enregistrera 33 degrés, Toulouse 35 et puis 26 à Rennes, 21 à Cherbourg. Alors que la maximale, c'est à Montpellier qu'on la trouvera ce mardi après-midi avec 36 degrés. Comment ça se passe par chez vous? Vous nous l'écrivez sur la page Facebook d'ici. On salue Didier qui nous écoute à Menat dans le Puy-de-Dôme. Chez lui, le ciel est dégagé. Ce matin, il fait 11 degrés. Marie-André, elle, vit à Sens, c'est près de Lille, il fait 11 degrés, elle nous a envoyé un bouquet de roses.
4: Très sympa.
1: Très joli bouquet de roses.
4: Très joli.
1: 17 degrés chez Paul qui vit à Saint-Robert, en Corrèze. Tous les matins ici, on fait la météo ensemble. Merci d'être là.
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1: À 5h34, voici un petit peu de magie. Beaucoup de Queen, a kind of magic sur les ondes d'ici.

0: bon réveil. C'est bien ici que vous écoutez. C'est mardi, il est 5h39.
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0: Des infos pratiques qui vous aident au quotidien, c'est aussi ça le credo de votre radio le matin. Ce mardi, on poursuit notre croisade contre les arnaques et aujourd'hui gaffe au courrier signé d'une ancienne gloire de la télé, Cyril.
2: Oui, c'est le C'est pas vrai de Aude Razon dans un instant avec une photo dédicacée de Julien Lepers que vous recevez chez vous. Bref, on vous explique tout dans un instant.
0: Ce serait pas lui qui aurait écrit les courriers ?
2: Ah, écoutez, vous le saurez en écoutant la chronique d'Aude Razon.
0: La musique ici, toujours à l'honneur avec Louis Bertignac qui arrive. À l'époque où il venait de quitter téléphone et il s'était mis avec un groupe qui s'appelait les Visiteurs. Dans un instant, pour l'heure, à 5h40, on accueille Gérard. Bonjour Gérard.
2: Bonjour Gérard.
3: Oui, bonjour.
0: Gérard, vous nous appelez de Montélimar.
3: Montbéliard.
0: Ah, Montbéliard.
2: Rien à voir.
3: La saucisse de Montbéliard.
2: Mais oui, oh là là, Johan.
3: C'est pas le Nougat.
0: Je suis à côté de la plaque. Alors vous avez vous êtes retraité, vous avez une collectionnite aiguë. Quel est le nom, l'appellation de votre collectionnite?
3: Alors je suis placomusophile. C'est-à-dire je collectionne le petit bout de ferraille qu'il y a au-dessus des bouteilles de champagne et de crémant.
0: Vous en avez combien, des petits bouts de ferraille chez vous?
2: Ah oui,
3: 15 000 champagne et puis 1600, 1700 crémants, voilà. Donc
0: tous ces petits bouts de ferraille ne sont pas forcément issus d'une bouteille que vous avez consommée?
3: Quand même pas, parce que sinon j'aurais une cirrhose deux fois.
0: Vous mettez ça où à la maison?
3: Ah mais moi j'ai des plateaux, c'est des plateaux qui sont vendus par les maisons de collection, donc c'est des plateaux où on met 40 capsules. Donc je mets un point d'honneur à n'en mettre qu'une trentaine, comme ça j'ai toujours un petit trou pour mettre les nouvelles.
2: Et comment vous avez commencé votre collection, Gérard?
3: Ah ben j'ai commencé ça parce que mon beau-frère était restaurateur et donc il en avait par son métier. Moi j'étais dans une grande maison qui fabrique des voitures et j'avais beaucoup de copains, donc il me dit tiens ben je te les donne, tu les donneras à ton beau-frère, et puis comme ça la collectionnite aiguë est venue, donc je l'ai lui donné, puis au bout d'un moment il me dit j'en ai trop.
0: Elle ne vous a pas quitté. Bon, bah écoutez, Gérard, on vous souhaite de continuer, prolonger le Pluton, parce que ça ne s'arrête jamais, une collection, on ne l'a jamais terminée. Et en attendant, on va vous envoyer chez vous, à Belfort.
2: À Montbéliard,
0: tout à côté. Le sac pack été d'ici, un sac collector avec plein de surprises, plein de goodies, dans lequel vous allez pouvoir mettre notamment quelques bouts de ferraille, si le cœur vous en dit.
3: Je peux vous passer un message?
0: Allez, rapidement, dites-moi. Voilà.
3: Rapidement, je m'occupe d'une collecte de sang qui a lieu cet après-midi à la cafétéria du Carrefour de Montbéliard. Si les gens veulent donner du sang cet après-midi, il faut aller à la cafétéria de Montbéliard et ils auront le plaisir de me voir en plus.
2: Le message est passé. Et on arrive du coup avec des petites plaques
0: non,
2: de muselet.
0: On ne va pas tout mélanger. Le sang cet après-midi, puis on reprendra la collecte les jours suivants. Merci d'avoir été des nôtres ce matin, Gérard.
3: Pas de quoi, avec plaisir.
0: Bonne journée et bon courage. Il est 5h42, vous êtes bien ici.
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0: À 5h43, chaque matin, ici, Aude Razon veille au grain pour vous sortir du pétrin et vous éviter de tomber dans le piège des arnaques. Aujourd'hui, Aude, on s'intéresse à d'étranges courriers que certains reçoivent dans leur boîte aux lettres. Ils contiennent un chèque juteux et un autographe d'un certain Julien Lepers.
5: Tout à fait, une photo dédicacée de Julien Lepers, l'ex-animateur vedette de Questions pour un champion. Amicalement, c'est ce qui est écrit. Et puis, il y a ce chèque, effectivement. Alors, c'est pas un petit chèque, hein. 1 million d'euros. Pour d'autres, il est question de 3 333 euros et 33 centimes par mois. C'est pas mal non plus. Par contre, attention, dit le courrier. Vous avez peut-être gagné ce prix. Et pour le savoir, il faut appeler un numéro en 0800 avec la combinaison peut-être gagnante qui est écrite sur le courrier. C'est ce qui est dit aussi, d'ailleurs, au dos de l'autographe de Julien Lepers.
0: Et alors, que se passe-t-il quand on appelle ce numéro ?
5: J'ai trouvé plusieurs témoignages sur le site Signal Arnaque, je vous les lis. Une femme, Laetitia, dit qu'on lui parle de réduction pour jouer à l'euro million. Rachel, elle raconte que la personne au bout du fil lui propose un abonnement, un jeu de loterie, plusieurs dizaines d'euros par mois. En fait, le but est là. Ce n'est pas une arnaque à proprement parler, c'est même légal. Mais on est sur un procédé commercial un peu douteux. Julien Lepers et le chèque servent d'appât pour tenter de vous convaincre de souscrire à un abonnement. Rachel, on lui demande d'ailleurs son numéro IBAN et une autorisation de prélèvement. Donc si vous recevez ce courrier, et vous êtes plusieurs à le recevoir encore ces derniers jours, j'ai vu plusieurs témoignages sur Facebook, vous pouvez toujours jouer à ce jeu, à cette loterie, elle existe, mais rien ne vous oblige à souscrire à l'abonnement. Puis sinon, vous pouvez faire comme ces internautes qui préfèrent en rire et qui disent avoir jeté le courrier directement à la poubelle.
0: Ici.fr, la page arnaque pour retrouver tous les conseils avisés d'Audrazo dans C'est pas vrai. Quelle est la particularité du kiwi? Je dis le kiwi, l'oiseau, pas le fruit.
2: Ouais, ah oui.
0: Mais je sais, la question est fourbe. Elle est un peu à l'image de Benoît Prospero qui arrive dans un instant dans le monde merveilleux du vivant. Ce sera juste après Charlotte Cardin. Ici, il est 5h45. Bon réveil.

0: C'est une journée qui commence bien, d'abord parce que vous êtes ici, on est ensemble, en notre compagnie, et puis parce qu'il est temps de retrouver le monde merveilleux du vivant. Et aujourd'hui, grâce à vous, Benoît Prospero, on va apprendre trois choses sur un oiseau qui ne vole pas.
1: Qui ne vole pas et qui porte le nom d'un fruit, le kiwi. Bonjour à toutes et tous. Le kiwi, vous savez, c'est cet oiseau qui mesure environ la taille d'une poule, qui a la forme d'une boule de plume, des pattes solides et un long bec fin. Et on note qu'il existe environ 370 espèces. Et donc, au programme, ailes, odorat et œufs. Première chose à savoir, le kiwi est incapable de décoller. C'est un oiseau qui ne volera jamais. Alors vous allez me dire, mais pourquoi ? Pauvre de lui ! Et certains vont me répondre, c'est parce qu'il n'a pas d'aile. Oui, sauf que c'est faux. Mais pas complètement absurde non plus. En réalité, ses ailes sont si petites qu'elles disparaissent littéralement sous son long plumage. Si vous préférez, elles sont là, mais inutilisables. Résultat, le kiwi reste au sol toute sa vie, un choix imposé par son corps, mais qui fonctionne très bien pour lui.
0: Et c'est grave ça, Benoît ?
1: Franchement, pas du tout. On pourrait dire qu'en quelque sorte, il a simplement développé d'autres talents. Et ça nous amène à la deuxième chose à savoir. Là où beaucoup d'oiseaux misent sur la vue, lui, il fait tout l'inverse. Il vit surtout la nuit et s'appuie énormément sur son odorat, ce qui, chez les oiseaux, est plutôt rare. Mais ici, son bec joue un rôle clé. Il est long, très sensible et surtout équipé de narines placées tout au bout. Concrètement, il explore le sol en sentant ce qui s'y cache. Vers petits invertébrés, un petit monde qui ne lui échappe pas, même enfoui dans une terre humide. Et une autre manière, en fait, de survivre tout aussi efficace.
0: Et alors, est-ce l'œuf ou le kiwi qui est arrivé en premier ?
1: Alors, je vous laisse répondre, mais en parlant d'œuf, troisième chose à savoir, nom d'une baleine à moufles, le kiwi pond un œuf absolument énorme comparé à son corps. On parle de quelque chose qui peut atteindre jusqu'à 20% du poids de la femelle. C'est colossal. Pour se représenter la chose, imaginez un humain qui donnerait naissance à un bébé de 12 kilos. Voilà, c'est bon, vous avez l'image. Voilà, eh bien, vous avez le bon ordre de grandeur. Et plus sérieusement, c'est tout simplement un des records chez les oiseaux, comme quoi, même sans voler, le kiwi reste un champion dans son genre. Le monde vivant est merveilleux. Et pour toutes ces infos, un grand merci au chef de projet en ornithologie, Charles Thévenin.
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0: 6h-10 à la une de la presse ce mardi, un sujet qui nous concerne tous à plus ou moins longue échéance.
3: La réforme des retraites, qu'est-ce que ça va changer ? Qu'est-ce qui va changer à la rentrée de septembre ? Notre invité ce mardi est le rédacteur en chef du journal. Merci pour l'info.
0: Bonjour Mathieu Sicard.
4: Bonjour Johan et bon réveil à tous.
0: Alors que la suspension de la retraite entrera en vigueur le 1er septembre prochain, qu'est-ce qu'on doit savoir de cette suspension et qui est concerné concrètement ?
4: Eh ben, si vous êtes né en 64 ou 65, là c'est sûr que vous êtes dedans. Il ne s'agit pas d'une nouvelle réforme, c'est le coup de frein sur la réforme d'il y a 3 ans. Alors, concrètement, ça fait quand même 2 millions de Français, l'âge des départs à la retraite recule, mais pour eux, un peu moins que prévu. Prenons Sophie, par exemple, elle est en 65. Avec la réforme, elle pensait devoir attendre 63 ans et 3 mois pour partir à la retraite. Finalement, ce sera 62 ans et 9 mois. Elle gagne 6 mois.
0: Dans votre dossier, il est aussi question de la retraite progressive. De quoi s'agit-il exactement et quels en sont les avantages ?
4: L'avantage, c'est de pas quitter son travail complètement du jour au lendemain en se retrouvant d'un jour de 100% de travail à un jour où plus jamais, c'est fini. L'idée, c'est de passer progressivement à 80%, à 60%, et puis la pension de retraite complète la baisse de salaire qui est consécutive à la baisse de cette activité. C'est un peu comme si vous testiez la retraite avant d'y aller. Généralement, l'employeur est d'accord. Même il faut aujourd'hui qu'il se justifie pour refuser. Et puis parfois même, il peut être sympa et cotiser pour vous à taux plein. Bon, après, j'ai essayé. Perso, c'est un échec. Ça n'a pas fonctionné parce que il faut quand même avoir 60 ans.
0: Est-ce que les futurs retraités sont nombreux à la demander justement cette retraite progressive en ce moment ?
4: Alors, de mieux en mieux. Année après année, on constate quand même une augmentation du nombre de candidats et donc de personnes partant à la retraite progressive. Mais ça reste encore une très faible part des personnes éligibles. Donc ça vaut le coup de se renseigner. Pour ça, je vous invite à lire notre dossier et puis découvrir que peut-être vous pouvez partir un petit peu plus tôt. Donc renseignez-vous parce que ça évite aussi cette espèce de saut à l'élastique que certains nouveaux retraités racontent, où du jour au lendemain,
0: le chaud froid.
4: Rien. Ouais, voilà, c'est ça. Là, vous y allez progressivement. Un peu comme quand l'eau est un peu trop froide. On trempe un orteil, on se pouille la nuque et puis on y va.
0: Un mot pour terminer sur le cumul emploi-retraite. Qu'est-ce qui change en la matière ?
4: Il y a une très mauvaise nouvelle, Johan. C'est-à-dire que jusqu'à cette année, on peut partir à la retraite et reprendre une activité ensuite et cumuler dans certains cas jusqu'à 100% des revenus de ces deux activités. Désormais, vous serez limité à 7000 euros maximum par an. Donc ça peut être vraiment beaucoup, beaucoup moins, je pense notamment pour certains professionnels libéraux. Pensez-y, c'est cette année que ça se joue, donc complétez votre dossier d'ici le 1er décembre.
0: Ce qui aurait que ce matin ne le sera pas forcément dans quelques mois.
4: Exactement.
0: Le dossier retraite à lire et à découvrir dans le magazine. Merci pour l'info de cet été. Merci Mathieu Sicard d'avoir été des nôtres aujourd'hui.
4: Merci Yoann et bonne journée.
0: Est-ce qu'il vous arrive d'aller seul au restaurant ?
3: Ça m'arrive.
0: Bien, il paraît que c'est de plus en plus tendance.
3: Ah oui ?
0: On en parle dans un instant avec Muriel Jordan qui nous attend justement attablé à l'heure du petit déjeuner. Voici Louis Bertignac.

0: La guitare de Louis Bertignac pour vous souhaiter un bon début de journée. Ce mardi, vous écoutez ici votre radio locale pour bien démarrer cette journée avant 6h. Muriel Jordan est là, c'est notre spécialiste S-Mode ce mardi avec vous Muriel. On file au restaurant pour nous intéresser à une tendance qui émerge en France.
1: Oui, vous avez remarqué tous ces gens qui mangent seuls au resto, ils n'ont pas l'air traumatisés ni mal en point. Ils kiffent tout simplement ces tendances d'aller au cinéma ou au resto tout seul, et c'est de plus en plus fréquent.
2: Manger ?
3: Mais je ne mangerai pas !
1: Mais si, vous pouvez manger. Réserver une table individuelle au resto, c'est mieux perçu qu'avant. C'est plus forcément une solution de repli, ni un truc honteux qui signifierait qu'on n'a pas de potes, pas de vie sociale, ou que tout le monde nous tourne le dos. Aujourd'hui, manger seul est moins stigmatisé sur le plan social.
0: Mais alors, Muriel, est-ce que manger seul est plutôt un choix délibéré ou bien on le fait parce qu'on n'a pas le choix tout simplement?
1: Un peu des deux, mais ce qui prime, c'est l'envie et le besoin de tranquillité, d'avoir le temps de regarder les gens autour de soi, d'apprécier ça, d'avoir du temps tout seul pour lire un bouquin par exemple. Allons dans la rue pour savoir ce que les gens pensent de tout ça. Salut les filles! Alors allez au resto en solo, est-ce que ça vous angoisse?
4: Ah mais pour moi c'est la honte d'être seule au resto, enfin, j'aime bien être accompagnée de mon mari ou avec mes copines quoi. Si par exemple je sors le soir et je suis toute seule, là c'est un peu bizarre.
5: Bah je trouve que c'est pas forcément bizarre d'être seule, enfin c'est même une grande force de pouvoir accepter la solitude et parfois il n'y a rien d'étrange ou pas. Je trouve ça parfait d'être livré à soi-même et puis de juste de s'assumer comme on est et pas forcément d'être obligé d'être accompagné parce que parfois on se satisfait de nous-mêmes et pas forcément de la présence d'un homme ou d'une femme ou de quelqu'un d'autre.
1: Alors c'est très intéressant hein, ce que répond cette jeune femme de 25 ans parce que cette tendance de manger seule au resto répond à un besoin qui est lié à un bien-être personnel. Avoir du temps pour soi, savourer un bon repas sans distraction, sans parler des tâches ménagères à table avec son mari et entamer le dessert avec, vous savez, l'estomac noué. Je croise ensuite deux mamies marseillaises de 75 ans. Selon elles, mieux vaut être seule que mal accompagnée, surtout si c'est pour passer le dîner en amoureux sur son téléphone portable.
6: Combien de voix on voit de couples? Ils sont chacun de leur côté, attablés par exemple dans un bar, chacun son téléphone et ils s'ignorent. Et ça, c'est pas bon.
1: Ah ouais, donc parfois, il vaut mieux être seule. Et ceux et celles qui revendiquent surtout leur indépendance sont plutôt des jeunes de 20 à 30 ans, mais même au-delà, hein, des quadras aussi, qui aiment cette liberté de ne pas avoir à attendre que quelqu'un soit dispo pour aller au ciné, au resto ou même partir en balade. Pour autant, bah, pour cet employé de 48 ans, manger seul, c'est pas forcément un kiff.
7: Je préfère manger avec mes collègues, ouais. Mais c'est une obligation. Si je dois le faire, je le fais, mais c'est une obligation. Mais il n'y a aucune gêne, j'ai jamais été embêtée parce que je suis seule ou etc. Je pense que les mentalités ont bien changé.
1: En tout cas, sur TikTok, le hashtag SoloDate frôle les 250 000 publications. C'est tendance de lever son verre à sa propre santé ou de se filmer en train de poivrer une assiette de pâtes au soleil. Puis en plus, bah l'addition sera moins salée. Bah oui, puisqu'on mange tout seul.
0: 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À demain, Muriel Jordan. C'est un plaisir de commencer cette journée en votre compagnie. 16e étape hein, du Tour de France cet après-midi. Évian-les-Bains, Thonon-les-Bains, contre la montre individuelle à vivre et à suivre en direct cet après-midi sur votre radio locale à partir de 13h30. On vous souhaite une belle journée. Toute l'équipe d'ici matin à vos côtés. À demain.
8: Merci Johan, à demain, passez une excellente journée. Nous sommes le 21 juillet, c'est mardi. Bonjour tout le monde, bienvenue, bon réveil. Bon réveil aussi à Xavier Ponroy qui est réveillé depuis un petit moment. Tout s'est
9: bonjour
8: bien passé
9: Sylvestre.
8: Pour vous cette nuit?
9: Bah écoutez, oui.
8: Pas d'attaque de moustiques, pas de chaleur,
9: non,
8: pas de cris dans la rue.
9: Bon, en tout cas, pas que j'ai entendu, mais non, ça a été cette nuit a priori.
8: Vous avez vu, comme tous les matins, je me
9: en pleine forme. Oui, de mon sommeil.
8: Soucie aussi des auditeurs, du sommeil des auditeurs.
9: Bah, c'est surtout d'eux, oui, puisqu'il faut qu'ils nous écoutent.
8: Ils nous écoutent à 6h, je vous le dis, moi.
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8: Voilà, on prend soin de vous, effectivement, on est à vos côtés ce matin. L'actu donc de ce mardi avec vous Xavier Ponroy, on commence cette journée avec cette mauvaise scène à Saint-Laurent-des-Gouzes.
11: Sur le plateau de la série de TF1, Ici tout commence, tourné dans le Gard. Le parquet de Nîmes a confirmé hier l'ouverture d'une enquête pour violence sur partenaire après l'altercation entre deux comédiens. Un des acteurs est soupçonné d'avoir frappé sa compagne, également présente sur le feuilleton. L'information a fait le tour des réseaux sociaux, Marek Kieta, mais les circonstances de l'altercation restent assez floues.
12: Les gendarmes interviennent juste avant minuit, jeudi soir, et cette altercation relève du domaine privé, souligne la procureure de Nîmes. On sait que la plaignante, 28 ans, est allée dans un premier temps à l'hôpital et s'est vue prescrire 5 jours d'ITT. Son compagnon, 56 ans, un des personnages importants de la série, a été placé en garde à vue. Il s'est lui-même rendu à la gendarmerie. Une garde à vue levée, Mais l'enquête se poursuit avec un rebondissement. Hier, ses avocats déclarent dans un communiqué qu'il a été pris à partie, insulté et frappé au visage et que les gestes qui lui sont reprochés sont de la légitime défense. Le groupe TF1 ne s'est pas exprimé davantage, si ce n'est pour dire que le tournage continue et que le comédien est écarté des plateaux.
11: La précision, Marek Keita à Alès. Là, la garde à vue est toujours en cours. Un homme est soupçonné de s'être introduit dans l'appartement de son ex-compagne dans la nuit de dimanche à lundi. Le suspect de 42 ans était alcoolisé. Il a fracassé le logement avant de prendre un couteau et de menacer la mère de ses enfants. L'une de ses filles a pris peur, âgée de 14 ans. Elle a même pris un couteau pour lui asséner un coup, le blessant légèrement. L'Alésien sera entendu probablement aujourd'hui pour violence, menace et dégradation.
8: La sécheresse persiste à la fois dans le Gard et en Lozère.
11: La baisse des cours d'eau sur la partie Sévenole et le maintien des fortes chaleurs aggravent la situation hydrologique, particulièrement dans le Gard, où la préfecture a pris de nouvelles mesures hier. La zone entre Valdégoual et Sumène, à l'est du Vigan, passe en situation de crise. Cela veut dire que l'eau ne peut être utilisée que pour boire, cuisiner, se laver, laver ses habits et abreuver les animaux. Ailleurs, les restrictions concernent principalement l'interdiction de laver sa voiture ou remplir sa piscine. Sécheresse qui amplifie le risque d'incendie encore élevé. Aujourd'hui, les autorités appellent une nouvelle fois à la prudence, particulièrement dans le Gard rhodanien.
8: Dans des moments comme cela, on en vient presque à souhaiter des fortes pluies, mais chez nous, on a payé le prix fort des grosses inondations.
11: 2021, 2014, 2005, 2002, 1988, autant d'années qui ont marqué les mémoires de souvenirs douloureux, mais des souvenirs qui risquent de s'envoler. Les archives départementales du Gard relancent un grand appel pour collecter des photos, des vidéos, des témoignages de ces épisodes, car si l'administration fournit des documents de son côté, cela n'est pas assez pour Corinne Porte, la directrice des archives.
2: On avait également besoin d'avoir cette documentation imagée et puis surtout d'un autre œil que celle de l'administration. Donc, l'œil des gardoises et des gardois qui ont été à un moment de leur vie impactés par ce type d'événement. Donc, c'est pour ça qu'on a décidé de lancer cette collecte de documents photographiques. Ça peut être un témoignage, hein, quelqu'un qui peut témoigner par écrit de ce qu'il a vécu, de son ressenti. Voilà. Tout ça permettra, eh bien, de constituer une mémoire concernant les inondations dans le département du Gard.
11: Photos, vidéos, écrits, récits, tout est bon à partager. Pour communiquer vos documents, vous pouvez envoyer un email à l'adresse archive@gard.fr. Archive est au pluriel. On revient plus longuement sur cet appel à la mémoire collective dans l'info d'ici à 6h30. Un appel à la solidarité, cette fois à Saint-Géniès-de-Malgorès. Des vêtements pour une fillette de 7 ans sont recherchés. L'appartement où elle vit avec sa mère a subi des dégâts dans un incendie hier. L'enfant a même fait un malaise à cause des fumées. Si vous avez des dons à faire, vous pouvez vous rendre à la mairie.
8: À Nîmes, la feria des vendanges approche et on connaît ses grands noms.
11: Les cartels ont été dévoilés hier, avec notamment un mano à mano entre Alejandro Talavante et Andrés Rocarrey, un seul contre 6 de Marco Pérez le dimanche matin, une corrida 100% tricolore en clôture le dimanche après-midi avec trois Français, Juan Leal, Adriano et El Rafi, et pour la deuxième année d'affilée, une corrida Carmen, avec des airs d'opéra joués dans les arènes avant l'entrée des taureaux, Maya Baldoro-Frelon.
13: Avec une volonté, la faire entrer au patrimoine nîmois, Simon Casas, délégataire des arènes.
14: Nous soumettions à Nîmes une corrida identitaire.
13: Comme la corrida goyesque d'Arles.
14: Pourquoi Carmen ? Parce qu'on joue le passeo depuis toujours dans les arènes de Nîmes, avant que je naisse. Et quand j'étais petit, mon cœur et mon âme vibraient en écoutant Carmen. Et puis Carmen, c'est toute une culture.
13: Et une manière de relier la tauromachie à d'autres arts, musique, chant, danse et peinture, puisqu'une Carmen XXL sera peinte sur le sable des arènes. C'est l'artiste Muriel Gorot qui en signe le portrait.
15: Donc Carmen, pour moi, c'est une femme. Mais c'est une femme un peu Don Juan, un peu mec, on dira. Donc je lui ai mis un chapeau rouge pour marquer son caractère. Et ensuite, j'ai utilisé le châle qu'ont les danseuses, avec des fleurs de cap de passeo.
13: D'immenses fleurs colorées pour une œuvre qui atteindra les 30 à 45 mètres au total.
15: C'est très long, oui, c'est grand. Quand on voit une fleur, on ne peut pas imaginer que la fleur que vous avez sur l'affiche va être la grandeur d'une pièce à la maison, quoi.
13: Une œuvre monumentale, donc, accompagnée de son opéra, non moins monumentale.
16: L'amour est en fond des poèmes, il rassemble chaque folie.
11: Indémodable, oui. Air de Carmen que l'on entendra donc tous à la prochaine feria. Enfin, je dis tous, en fait, on l'aura tous en tête aujourd'hui, surtout maintenant qu'on a passé ces quelques notes. La feria des vendanges à Nîmes, c'est du 18 au 20 septembre prochain. Tout le programme est à retrouver sur le site et l'appli ici.
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11: La météo de ce mardi Sylvestre, qu'est-ce que c'est ? Est-ce que c'est encore,
8: d'après vous,
11: la même chose ?
8: C'est la même chose. Bon, comme hier, la semaine dernière, vigilance orange, canicule dans le Gard, du soleil, du ciel bleu, un petit peu de vent cet après-midi dans le Gard, des rafales comprises entre 40 et 45 km/h, 29 degrés cet après-midi à Langogne, 32 à Villefort, pour le Gard 33 à Pont-Saint-Esprit, 35 à Saint-Ambroise et Uzès, 36 à Vauvert, jusqu'à 37 pour Alès, Sommières et Nîmes. Ce matin, on a 21 degrés à Saint-André-d'Olérargues. C'est Dominique qui nous écrit sur la page Facebook ici Gare Lozère. Marianne est à Saint-Hilaire-de-Bretmas avec, elle nous dit, quelques coups de tonnerre hier soir, mais ça n'a fait que du bruit, pas une goutte d'eau. Effectivement, on attend la pluie quand même. 22 degrés à Saint-Hilaire-de-Bretmas ce matin. Merci Marianne.
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8: Et si on chantait, tiens, pour faire tomber la pluie, Julien Clerc avec ici Gare Lozère. Bon réveil, 6h07.

0: 1969, dans la nuit du 20 au 21 juillet, Neil Armstrong devient le premier homme à marcher sur la Lune en direct à la télé devant plus de 600 millions de téléspectateurs. On souhaite un
1: petit pas pour l'homme,
0: un grand pas pour l'humanité. On souhaite un bel anniversaire ce matin à Alain Chabot, 75 ans, 77 pour le photographe et réalisateur Jean-Baptiste Mondino, 78 pour Cat Stevens. 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

0: bel anniversaire aussi à Charlotte Gainsbourg qui a 55 ans en ce mardi 21 juillet 2026. Dans un instant, Dr Kierzek pour parler médicaments et chaleur. À tout de suite.
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0: L'été que vous passez en pleine forme grâce à ici Carl Ozer, grâce au conseil du docteur Kierzek ce matin. Quid des médicaments qu'on prend avec la chaleur estivale? Bonjour docteur.
6: Bonjour tout le monde. Médicaments et grosses chaleurs ne font pas toujours bon ménage. Certains vont déshydrater, d'autres transforment la peau en allumette au moindre rayon de soleil. Elle devient rouge, c'est une photosensibilisation. Sans parler de ceux qui fondent bêtement dans la boîte à gants. Il faut jamais les laisser dans la boîte à gants. D'ailleurs, alors, est-ce qu'il faut jeter sa trousse à pharmacie ou juste mettre un chapeau dessus? En tout cas, faut s'inquiéter. Faut s'inquiéter parce que certains médicaments peuvent aggraver les effets de la chaleur sur notre corps. Par exemple, les diurétiques, quand on a de l'hypertension artérielle, ils font uriner davantage. Donc, ça augmente la déshydratation. Il y a d'autres médicaments comme les antidépresseurs ou les neuroleptiques, eux, ils peuvent carrément réduire la transpiration. Donc, on garde la chaleur, on ne peut pas se rafraîchir correctement. Résultat, on risque un coup de chaleur avec une température corporelle qui peut dépasser les 40 degrés. Mais c'est pas tout, quand il fait très chaud, notre corps a soif et certains médicaments, je pense aux benzodiazépines, diminuent la sensation de soif. Voilà pourquoi je vous dis, il faut s'hydrater sans attendre d'avoir soif. Donc, si on ne boit pas assez, c'est la déshydratation qui s'installe sournoisement.
0: Quels sont les signes à surveiller si on prend ces traitements et surtout des geste simple à adopter pour pas arrêter son traitement tout en se protégeant de la chaleur?
6: Le pire serait d'arrêter son traitement seul. On ne touche à rien sans avis médical ou du pharmacien ou de la pharmacienne. Il y a des signes d'alerte à ne pas rater. Une sécheresse de la bouche excessive, des urines très foncées, des vertiges, une faiblesse musculaire ou des crampes, ou encore une fatigue ou des nausées. Tout ça, ce sont des signes qu'il y a peut-être une adaptation du traitement ou une déshydratation qui est en cours. Et puis, je vous parlais de la peau, des rougeurs, des démangeaisons, des cloques qui apparaissent après le soleil. C'est peut-être une photosensibilisation. Regardez toujours sur les boîtes de médicaments s'il n'y a pas le petit pictogramme. C'est un triangle avec dedans un nuage et le soleil. Ça veut dire que ces médicaments ne sont pas compatibles avec l'exposition solaire et qu'il faut vraiment prendre un écran total. Alors, la règle d'or, c'est ne jamais rien changer sans avis, on le disait, médecin ou pharmacien. Et surtout, c'est de s'hydrater, de boire avant d'avoir soif. Surtout quand on a des diurétiques, surtout quand on a des médicaments contre l'hypertension artérielle. Et tout se passera bien. Et je le disais, les médicaments, ça se stocke dans un endroit au frais, pas dans la salle de bain, pas dans la boîte à gants. Et vous regardez la température optimale, c'est souvent marqué sur la boîte. Allez, bon été, bonne santé, à l'écoute d'ici, bien sûr.
0: Merci, docteur. Xavier, connaissez-vous Jean-Louis Aubert?
7: Ah bah quand même.
0: Jean-Louis Aubert, c'est le chanteur. Oui. Mais pas que. Il y a un autre Jean-Louis Aubert. Il habite dans le Gard. Sosie, je sais pas, mais en tout cas, on fait son portrait dans quelques minutes. In Deep, tout de suite.

0: In Deep avec Ici Garloser. Bon réveil.
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0: Bon mardi, 6h19, le nom de Jean-Louis Aubert vous dit forcément quelque chose, et vous avez raison, ce photographe, oui, Gardoret est un véritable passionné.
3: Il était là, le piège.
0: De course Camargaz. Et oui, et là, voici son portrait.
4: Alors, je ne chante pas, je suis photographe. J'habite à Quissac, ça fait 15 ans. Je me suis originaire de la région, j'étais parti, et je m'étais installé à Sauve en 85, donc j'ai fait 26 ans, et ça fait maintenant 15 ans qu'on habite à Quissac. Très convivial, c'est un village très très sympathique où il y a beaucoup d'amitié, de convivialité. Le mercredi matin, par exemple, il y a le marché. Tous les copains, on se retrouve aux terrasses de café pour boire un coup, pour discuter. C'est vraiment très très très chaleureux comme village. Déjà, moi, je suis né en Cévennes. Bon, je suis né plus haut, en Pays de Mine. Ma femme, sa famille est originaire de Quissac, même si elle est née à Paris. Et il y a un charme indéniable. C'est sûr que Sauve est plus spectaculaire, peut-être plus renommé pour son histoire, mais il y a dans Quissac des tas de sites qui sont très beaux. D'ailleurs, le pont sur le Vidour, là, avec la montagne de Coutat derrière, le vieux village médiéval de Vielle, puisque la construction du village est partie du bord du Vidour, et au fur et à mesure de l'évolution économique et démographique, le village monte vers les collines, mais c'est vraiment, il y a des tas d'endroits qui sont très beaux, et dans la galerie alentour, dans la montagne, c'est superbe. Mais moi, je suis, depuis mon plus jeune âge, aficionado. J'ai fait, dans tous les livres que j'ai fait, là, je vais sortir le 15e, Regard sur le monde de la course camarguaise, avec évidemment des photos des grands raseteurs, des interviews des manadiers, enfin de certains manadiers, parce qu'on peut pas, malheureusement, on ne peut pas tout faire. Il y a tellement de manades qu'il faudrait une encyclopédie, on ferait un livre énorme qui coûterait très cher et que personne n'achèterait, donc voilà. Mais moi je suis aficionado depuis mon plus jeune âge, j'ai fait plusieurs livres sur la corrida. Et là, j'ai trouvé le temps l'année dernière de travailler sur la course camarguaise, parce que c'est un spectacle fascinant, des taureaux qui sont impressionnants, et les hommes ne le sont pas moins par leur courage, par leur performance physique, c'est vraiment extraordinaire. L'été, j'aime bien aller surtout sur les Goales, sur l'Écosse. La Camargue, j'adore, mais en été, il y a des visiteurs intempestifs, les moustiques et parfois trop de touristes. On va pique-niquer, promener, essayer de voir des mouflons, des biches, quand on connaît les coins, les moutons dans les genêts, les bergers qui accompagnent ça, qui motivent les moutons meneurs avec leurs pompons, c'est extraordinaire.
0: Si vous voulez en savoir plus sur Jean-Louis Aubert et ses photos, surtout, Regard au pluriel sur le monde de la course camarguaise est sorti il y a quelques semaines, 6h23, avec Ici Garloser et Marine qui nous fait le plaisir d'être là avec nous ce matin pour le petit-déj. Escroc, bienvenue.

0: Escro avec Ici Gare Lozère. C'était Marine, il y a Geneviève qui nous écrit sur la page Facebook Ici Gare Lozère. Coucou tout le monde, coucou l'équipe d'ici matin. 23 degrés ce matin au réveil à Calvisson. Belle journée à vous. Belle journée Geneviève. On va accueillir dans un instant Catherine Viguier pour l'horoscope de ce 21 juillet. À tout de suite. Bonjour.
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0: Allez, un petit point météo sur les astres aujourd'hui, mardi 21 juillet avec Catherine Viguier. Bonjour Catherine.
7: Bonjour Sylvestre.
0: Alors apparemment c'est une journée tendue pour certaines et certains.
7: Il faudra s'adapter, la lune est dans le signe d'eau le plus passionné, le scorpion.
8: Bélier, la lune valorise vos gains, votre fortune et vous faites au mieux pour gérer.
9: Taureau, soit vous faites la rencontre du jour, soit vous quittez une relation, ça bouge.
10: Gémeaux, avec vos qualités, vous prouvez aux autres et à vous-même que vous êtes capable.
11: Cancer, vos paroles ont de l'importance, on vous écoute, alors réfléchissez bien à ce que vous voulez dire.
12: Lion, vous allez adorer voir évoluer votre petite famille et vous y serez pour quelque chose.
13: Vierge, l'évasion vous offre des opportunités de relativiser ce que vous vivez aujourd'hui.
14: Balance, l'argent est d'actualité ce jour et vous prenez des décisions à ce sujet.
15: Scorpion, vous aurez envie de changer le monde et surtout celui ou celle qui vous accompagne.
16: Sagittaire, vous cherchez l'apaisement en exerçant votre activité préférée ou en parlant à une personne trop bien.
17: Capricorne, alors une personne influente vous conseille, vous l'écoutez et cela vous sera très utile.
18: Verseau, ce mardi vous rend fort, puissant, ça vous permet d'avancer comme vous le souhaitez.
19: Poisson, avez-vous décidé de partir, de vous envoler pour ailleurs? Ce sera une très bonne initiative.
1: Et pour nous tous, à un moment ou à un autre, on est heureux.
0: À un moment ou à un autre, mais on est tout le temps heureux. Vous êtes heureux à l'écoute d'ici Gare Lozère. Tiens, Xavier, qu'est-ce qui vous rend heureux, vous, le matin ou enfin, n'importe quelle que soit
4: la journée? La joie des proches, etc. Ouais. Ça, c'est la base. Ouais. Moi, c'est une odeur qu'on n'a pas sentie depuis un moment, malheureusement. La pluie sur le béton chaud. Oui. Ça dégage quelque chose que j'aime beaucoup.
0: Ou même ce qui se dégage, l'odeur qui se dégage de la terre quand il pleut.
4: Exactement.
0: Un côté un peu humide, un peu terreux, tout simplement. Ben voilà, on est heureux.
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0: Dans un instant, l'info d'ici, Xavier, on lance un appel à la mémoire collective.
4: Tiens, on parlait d'eau. Est-ce que vous avez chez vous des photos, des vidéos, des écrits, des récits d'inondations? Si oui, cela intéresse les archives départementales du Gard qui relancent une collecte de ce type de documents. On en parle plus en détail après le tour de l'info en français dans le monde en 90 secondes avec Cyril Ardo-Redon.
11: Après les députés hier, c'est au tour des sénateurs de se prononcer sur le projet de loi d'urgence agricole qui devrait, sauf surprise, être adopté. Texte pour répondre au mouvement de colère des agriculteurs l'hiver dernier, avec des volets sur la gestion de l'eau, l'élevage, la présence du loup ou encore la réautorisation de deux puissants pesticides interdits surnommés tueurs d'abeilles. Dans l'agenda parlementaire aussi, le vote au Sénat et à l'Assemblée nationale d'une proposition de loi pour interdire les réseaux sociaux aux moins de 15 ans et ce dès le 1er septembre. Ce serait une première en Europe, mesure voulue par Emmanuel Macron. Le texte prévoit aussi d'interdire les portables dans les lycées. C'est une maladie qui fait des milliers de morts chaque année. le ministère de la Santé va désormais imposer la vaccination contre la grippe à tous les soignants et salariés au contact des personnes âgées. C'était une recommandation de la Haute Autorité de Santé. Le feu dans le Var, qui a parcouru 200 hectares dans le secteur des Arcs, est désormais fixé selon la préfecture. En Haute-Corse, deux incendies ont brûlé 570 hectares depuis une dizaine de jours. Ce matin, 5 départements du sud sont en rouge pour un risque très élevé de feux de forêt. 31 départements sont en orange pour un risque élevé. Le Tour de France, 16e étape aujourd'hui. Un contre-la-montre individuel de 26 km entre Évian-les-Bains et Thonon-les-Bains en Haute-Savoie. Et ça débute à 13h. Et puis la marée humaine dans les rues de Madrid hier en Espagne pour applaudir les joueurs de la Roja, sacrée championne du monde. Plus d'1 million de supporters sur le parcours du bus des footballeurs.
4: 1988, 2002, 2005, 2014, 2021, si ces années réveillent chez vous des souvenirs, il est probable que cela soit lié à des épisodes d'inondations intenses, parfois mortelles, qui ont marqué à vif la mémoire gardoise. Même si cela peut paraître douloureux, les archives départementales du Gard relancent un appel pour récolter des documents sur le sujet, photos, vidéos, récits, des drames, des dégâts, mais aussi des moments d'entraide qui ont pu naître, manière de cultiver nos souvenirs, de protéger ce qui peut traîner dans des albums de famille. Explication avec Gizanne Stafford.
20: Pour les archives départementales, tout est bon à prendre. Écrits, récits, vidéos, quand c'est possible, et photos. D'ailleurs, la directrice Corinne Porte en a déjà reçu quelques-unes.
21: De l'inondation de 1988, là par exemple, on a une vue de la gare de marchandises. Alors, c'est plus une gare, hein, c'est une sorte de lac.
20: L'eau à hauteur de cuisse encercle le hangar. Quartier Richelieu, elle se déverse comme une vague marron dans une rue, elle aussi prise en photo et aux allures de torrent.
21: Des bouteilles de gaz, là, qui sont emmenées par les flots. Donc là, on imagine tout à fait le poids que ça peut faire et donc la force de l'eau qui descend cette rue de Sully. Et alors là, on voit vraiment le déferlement. Hein. Les voitures sont emportées. Donc c'est impressionnant et on peut imaginer quand même la terreur qui a pu saisir les Nîmois à ce moment-là.
20: L'objectif n'est pas de faire peur, mais bien de garder une trace de ces inondations gardoises. D'autres images défilent sur l'écran de Corinne Porte, des familles qui déblayent la rue tant bien que mal, des voitures empilées, portées par les flots, la boue qui macule les murs, des photos prises sur le vif, partagées jusqu'ici par 3 donateurs. Elle espère que d'autres vont se manifester.
21: Il faut multiplier les points de vue. Hein. Vous avez le point de vue d'une famille, d'un individu, de quelqu'un qui a été confronté à cet événement, qui est toujours quelque chose d'extraordinaire parce qu'on n'est pas habitué à ce type d'événement. Donc c'est également intéressant d'avoir la mémoire de ces personnes.
20: Une mémoire qui sert à préparer le futur, selon la directrice.
21: Le dérèglement climatique est à l'œuvre, hein, et documenter le plus justement possible tous les événements qui se passent, notamment les complétant avec des archives familiales et photographiques, ça permettra de laisser une documentation qui pourra être utile pour prévenir les risques, espérons-le, dans les années qui viennent.
20: Toutes les archives sont les bienvenues, quelle que soit l'inondation concernée.
4: Et pour transmettre ce que vous avez chez vous, vous pouvez envoyer un email aux archives départementales du Gard ou les appeler. On vous a mis toutes les coordonnées sur le site et l'appli ici Gard-Lozère.
0: Dans le prochain journal, Saint-Laurent-des-Gauzes à la une.
4: Chez nous, mais aussi dans beaucoup de médias, après une violente dispute entre deux acteurs de la série TF1, Ici tout commence, tournée dans la commune gardoise. Un des comédiens est écarté du tournage et sur place, on espère que cela ne va pas mettre en péril une série qui fait tourner l'économie locale. Ce sera dans le journal de 7h, où l'on reviendra aussi sur la présentation des cartels de l'affaire des vendanges hier. Et on se penchera sur ce nutritionniste nîmois qui aide les coureurs du Tour de France. Qui reprennent les pédales aujourd'hui après un jour de repos.
0: Après la pause hier. Ouais.
4: Hier, 6h34, la météo de ce mardi, Sylvestre, la chaleur qui continue de nous accompagner.
0: Encore faire chaud, effectivement, puis on est en vigilance orange canicule hein, dans le Gard, du ciel bleu, ok, du soleil, un petit peu de vent aussi cet après-midi dans le Gard, 40 à 45 km/h, et de la chaleur avec jusqu'à 37 cet après-midi à Mégène-les-Alès, Junas et Garon, 36 à Aigues-Mortes, 35 à Bessèges et 50 à La Poterie, 33 à Bagnoles, on aura dans le même temps Lozère jusqu'à 35 à Florac, 32 à Mende. En Lozère, là, à Saint-Germain-du-Theil, il fait 18 degrés. C'est Claude qui nous écrit via le WhatsApp au 04 66 21 36 37. Il y a le WhatsApp, il y a le Facebook. Patricia utilise le Facebook avec 22 à Beaucaire. Elle nous dit, je sais pas si c'est moi, mais j'ai de plus en plus chaud.
4: J'ai une bonne nouvelle pour elle, puisqu'on vient d'apprendre à l'instant que Météo France, à partir de ce soir, va lever la vigilance orange canicule dans le Gard.
0: Est-ce qu'il fera moins chaud Au mercure sur le mercure au thermomètre.
4: Ah, généralement, on verra ça demain. Ça va vraiment, ensemble. Mais voilà, c'est ce qu'on espère tous en tout cas.
0: Exactement. Sylvie, elle, pour finir sur les températures de ce matin, est à Bagnols-sur-Cèze avec 23 degrés.
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0: Alors vous avez l'embarras du choix pour vos conditions de circulation. Si vous constatez des difficultés sur la route, vous avez le WhatsApp pour nous contacter, photos, vidéos, messages, messages vocaux, ou le téléphone traditionnel 04 66 21 36 37. Nous appelez pour nous dire qu'il n'y a rien pour l'instant autour de Nîmes et dans Nîmes.
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0: Xavier, est-ce que vous avez déjà vu le loup? Vous avez déjà vu des loups?
4: Des loups, oui, j'ai déjà vu des loups, oui. Au pluriel, hein. Donc.
0: Pluriel, oui. Des loups, on va rencontrer dans un instant.
4: D'accord.
0: On sera au parc des loups du Gévaudan.
4: En Lozère, ouais, c'est mieux.
0: Étienne Dao, week-end.

0: Il est dépaysant, hein, ce voyage musical. Étienne Dao, avec Ici Garloser à 7h20, week-end à Rome.
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0: Cet été, Ici Garloser prend l'air de chez nous avec des reportages sur les sites touristiques, les parcs, les animations, des idées loisirs dans le Gard et en Lozère. Exemple ce matin sur les terres de la bête du Gévaudan avec le reportage de Serge Delcourt.
3: Bonjour, ici Garloser. Je suis Pierre Tessier, le directeur du parc Les Loups du Gévaudan.
4: Et voilà encore une bonne idée de découverte sauvage. Lorsque vous irez en Lozère, le parc des Loups du Gévaudan à Sainte-Lucie. Avec d'abord une visite guidée.
5: Eh bien, écoutez, bonjour à tous et à toutes. Donc du coup, je me présente, c'est Naomi et mon collègue Guillaume. On a à peu près 87 loups sur notre parc. Donc il y a une seule espèce, c'est le loup gris, et 5 sous-espèces. Donc on va aller voir au fur et à mesure de la visite. On a du loup canadien, de l'Arctique, du Sibérien, du Polonais et du Mongolien. Donc il faut savoir que tous nos loups sont nés en captivité. Donc on ne va pas les chercher dans la forêt pour les mettre dans nos enclos.
4: Anaïs débute la visite guidée. À ses côtés, celui qui les nourrit, les loups, il s'appelle Guillaume.
6: Donc là, vous voyez, celui qui me regarde, là, qui me fixe, c'est un jeune. Et donc en fait, ici, les loups de Sibérie, ils ont très peur de nous, du fait de notre verticalité. Comme on les surplombe, ils ont plus cette peur de l'humain. Par exemple, si je vous mets dans l'enclos, ils vont partir. Ils vont aller à l'opposé, ils vont vous éviter à tout prix.
4: On vous voit sortir du local technique avec un seau blanc.
6: Qu'est-ce que c'est? C'est des friandises, hein. C'est des morceaux de viande qu'on donne à nos loups. Par exemple, là, je vais stocker mon seau, c'est pour moi me notifier que je suis là, ils vont s'approcher. Donc on a des morceaux de viande et des croquettes pour chiens. Donc en fait, le loup, il va principalement chasser des proies à quatre pattes. C'est ce qui fait partie de leur registre de tableau de chasse. Et nous, les humains, comme on est sur deux pattes, le loup, il va pas du tout nous attaquer même. À part si vous vous retrouvez à quatre pattes. Donc évitez d'être à quatre pattes dans la nature si vous croisez un loup.
4: À quel moment on entend le loup qui fait « Ouh !»
6: Ça dépend. Hein. Nous, on le contrôle pas du tout. Ce hurlement, justement, hein, si on appelle ça le hurlement, on n'arrive pas trop à le décrire. On sait que, par exemple, dans les loups, les grandes meutes de loups, avant la chasse, ils vont faire ce hurlement.
7: Il y en a qui ressemblent beaucoup aux chiens parce qu'ils sont assez petits quand même.
8: C'était trop bien.
4: Inutile de vous dire que les enfants se régalent. Au parc des loups, votre première impression, ce sera la passerelle. Presque 100 mètres hors sol, vraiment très haut du sol, avec une vue sur les forêts vertes de Lozère.
6: Cette passerelle magnifique qui nous plonge dans le panorama face à nous, face donc au contrefort de l'Aubrac juste là, la vallée du Lot, les gorges du Tarn, les gorges de la Jonte qui surplombent nos Cosmégens et Sauveterre.
4: Et juste avant cette vue sublime de la passerelle, Pierre Texier, le directeur, revenait d'un chantier pas très loin d'ailleurs.
6: Alors oui, effectivement, j'étais il y a quelques instants sur le chantier qui va constituer la nouveauté de cette année 2026, puisqu'on va avoir d'ici quelques semaines 4 nouveaux lodges immersifs qui vont voir le jour, qui permettra à nos clients de vraiment voyager sur les territoires du loup, les territoires nord-américains, et puis d'avoir le privilège de passer la nuit avec nos loups du Canada.
4: Une visite au parc des loups du Gévaudan ne s'oublie pas, vous êtes vraiment au plus près des loups grâce à des immenses baies vitrées. Entrée entre 10 et 16 euros pour une sortie estivale rare, vous l'avez bien compris. Toutes les infos, les tarifs, les visites et le reste sur loup au pluriel du Gévaudan.com.
0: Le reportage en Lozère de Serge Delcourt au cœur du parc des loups, expérience inoubliable. Alors on va pas nettoyer les oreilles du loup ce matin, mais on va apprendre à nettoyer les oreilles de son chien avec notre veto dans un instant.
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0: Bon réveil avec Ici Garloser, 7h15. On entend souvent dire qu'il faut nettoyer régulièrement les oreilles de son chien. Vrai ou faux? Bonjour Pierre Fabin.
8: Bonjour Sylvestre.
0: Alors, est-ce que c'est vraiment nécessaire?
8: Alors, il faut savoir que tous les chiens n'ont pas besoin qu'on leur nettoie les oreilles. C'est un peu comme chez nous, il y a des personnes qui n'ont jamais de bouchon de cérumen et d'autres qui en font tout le temps. Chez le chien, ça va dépendre de la forme de son oreille, de sa production de cérumen, bien sûr, et de ses activités. Un chien qui a les oreilles tombantes, comme un cocker, ou un chien qui nage souvent, aura beaucoup plus tendance à avoir les oreilles un peu sales ou humides. Dans ces cas-là, il faut un nettoyage régulier qui va être utile pour éviter les otites, on va dire une à deux fois par semaine. Mais s'il a les oreilles propres, pas besoin de le faire chaque semaine. À force de nettoyer trop souvent, vous risquez de provoquer des irritations.
0: Mais du coup, comment savoir si mon chien a besoin qu'on lui nettoie les oreilles ?
8: Alors, il vous suffit de regarder, en fait, si l'oreille est propre, rose, sans mauvaise odeur, sans sécrétion, n'y touchez surtout pas. Par contre, si vous remarquez qu'il y a un peu de cérumen brun qui commence à s'accumuler et à sortir, il faut agir dans ce cas-là. Vous allez utiliser une solution auriculaire adaptée, une qui est vendue en animalerie ou chez votre vétérinaire et qui est spécifique pour chiens. Le principe, versez un peu de produit dans l'oreille, massez la base. Ensuite, laissez votre chien secouer, il va en mettre un peu partout et vous allez passer juste un coton propre pour retirer ce qui dépasse. Et surtout, jamais de coton-tige. Ça pousse les saletés au fond et ça peut blesser le tympan. Mais par contre, si votre chien se gratte, se secoue la tête, consultez, ça peut être une otite dans ce cas-là.
0: Et ça se fait à quelle fréquence alors ?
8: Alors, en moyenne, un chien risque d'avoir besoin d'un nettoyage toutes les 2 à 3 semaines. Mais ça n'est pas du tout une règle fixe. Ça va vraiment, vraiment dépendre de son mode de vie. Après une baignade en mer ou dans un lac, faire un nettoyage, c'est une bonne idée pour éviter les infections qui vont être liées à l'humidité. Mais pour un chien qui n'a pas de problème particulier, qui n'a pas les oreilles qui tombent, qui n'a pas de problème de peau non plus, parce que souvent ça favorise les problèmes d'oreilles, mieux vous laisser tranquille. En fait, ne nettoyez pas par principe. Si vous ne voyez pas de cérumen, voilà, ne nettoyez pas et nettoyez uniquement si c'est nécessaire.
0: Merci Pierre. Comment nettoyer les oreilles de Banjo ? Banjo, c'est un tout petit toutou, il a même pas un an. Vous pouvez voir sa photo, il est trop mignon vraiment sur spa-nim.org. Il demande qu'une seule chose, être adopté. Je disais pas tout à fait un an, il a que 2 mois hein, vraiment. Alors il aime pas les chats, il est pas fugueur par contre, il est pas destructeur. Donc la photo de Banjo sur spa-nim.org et pour le rencontrer en vrai, Banjo, direction Route de Sauve pour aller voir la SPA. Ça se passe évidemment à Nîmes. Dans un instant, l'agenda de ce mardi 21 juillet et les prochains jours. Et puis là, pour l'heure, on profite d'Eddie Mitchell à 6h48. Pas de boogie-woogie avec Ici Garloser.

Inoubliable ce morceau d'Eddie Mitchell, pas de boogie woogie avec ici Garl Auzer. 6h51, il y a pas mal de choses à faire encore cette semaine, de belles choses à faire du côté de Lédignan. Demain, les saveurs nocturnes de Lédignan, marché nocturne, vin, gastronomie, artisanat, ambiance estivale, vous l'avez compris, produit du terroir. Il y a des animations musicales tous les mercredis. Demain, ça sera donc le duo Chorus pour profiter en musique et pour faire profiter aussi vos estomacs. L'entrée est libre, les saveurs nocturnes de Lédignan. Demain, à Lédignan, il y a aussi les soirées Sauve Vin qui reviennent cette année à Sauve, qui se déroulent sur 5 mercredis. Coup d'envoi demain, 6 producteurs de vins locaux différents à chaque soirée. Cette année, il y aura aussi des spécialités, les beignets provençaux de Lunel, les planches apéritives italiennes et espagnoles de Durfort, et puis la viande grillée de porc ibérique de Brouzé-les-Quissac. Sauve Vin, coup d'envoi demain. Et puis il y a le grand spectacle Hasta Luego, aussi tous les mercredis jusqu'à fin août. La troupe Hasta Luego propose son spectacle équestre dans ses écuries. Cet été, c'est la création Zoria, là où l'ombre défie la lumière, des numéros de dressage, de voltige, de monte classique aussi. Rendez-vous donc demain, mercredi, puis rendez-vous tout à l'heure à partir de 9h, justement pour gagner vos invitations dans Bienvenue chez vous, les invitations pour le nouveau spectacle des écuries Hasta Luego. 6h53 avec ici Garl Auzer et le son très 90. Ça aussi, ça fait marcher la machine à souvenirs. Les années 90, vous portiez quoi dans les années 90 en plus? Question mode, c'était sympa aussi, vêtements. Chemise à carreaux, les jeans un peu troués. L'esprit donc de Fun & Blondes. What's up?

0: Ça du bien ce morceau de Fondant de Blondes à 6h57 avec ici Garloser. Nous sommes le 21 juillet, c'est mardi, c'est la journée mondiale de la malbouffe. Alors on va vous dire comment éviter de craquer pour tout ce qui a un lien avec la malbouffe. Et puis on va en rire surtout dans un instant, à tout de suite.
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0: La journée mondiale de la malbouffe, c'est aujourd'hui. Alors pour nous éviter de craquer pour un beignet, une gaufre ou un burger, Fred Ballard et ses humoristes vont tenter de nous sensibiliser aux ingrédients nocifs de la malbouffe.
4: Ce qui va nous exterminer, c'est la sauce samouraï, c'est pas le réchauffement. Sauce samouraï, pour ceux qui connaissent pas, c'est contre-intuitif. Plus t'en manges, moins tu ressembles à un samouraï.
5: C'est vrai qu'avec la sauce samouraï, on vire plutôt sur le sumo assez rapidement. Hein. Donc ça fait partie des petits ingrédients cachés qu'il faut repérer si on ne veut pas avoir besoin d'un tractopelle pour passer à table. Mais d'après Naïm, il faut aussi éviter certains slogans publicitaires.
4: Et les pubs autorisées toujours de la malbouffe. McDonald's, venez comme vous êtes. Autrement dit, vous embêtez pas à faire d'efforts vestimentaires. Hein. Nous, on fera pas d'efforts culinaires. Quick, nous, c'est le goût. Ah bah t'as le Covid depuis 1970, hein, tonton, hein.
5: Ah, c'est sûr que dans certaines enseignes, c'est pas tous les jours la fête aux papilles, hein. Mais bon, chaque génération a sa Madeleine de Proust. Et puis entre 5 fruits et légumes par jour et 3 paquets de chips, pour certains, le choix n'est pas du tout cornélien.
6: Je suis addict à la malbouffe. Moi, quand je vais faire mes courses, on dirait que je prépare l'anniversaire d'un adolescent de 14 ans. La caissière, elle est là. Oh, des chocobons, des chipsters et du Fanta. Vous fêtez l'anniversaire de vos petits frères. C'est mon dîner, Corinne, d'accord? T'es pas obligé de juger les gens qui ont des addictions au sucre, en fait. Moi, si je fais le fameux test ADN, tout le monde connaît là pour connaître ses origines. Je connais déjà le résultat. Ils vont me dire félicitations, monsieur, nous avons plaisir de vous annoncer que vous êtes un putain de M&M's.
5: Ben oui, à force, c'est sûr qu'on va muter génétiquement. Hein. Il y aura des purs M&M's comme Jérémy Nadeau, et puis des M&M's croisés Tagada, des Tagada croisés Schtroumpf piquant. Mais bon, s'il y a aussi des purs carambars avec des blagues carambars, on n'est pas complètement foutus.
0: Ben venez prendre un petit déj équilibré avec ici Garloser.
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0: Bonjour tout le monde, comment ça va? Il est 7h, bienvenue. L'info, Xavier Porroy. Bonjour Xavier.
7: Bonjour Sylvestre, bonjour à tous.
0: L'actu ce matin, c'est cette série Ici tout commence à Saint-Laurent-des-Gouzes. On ne veut pas que ça se termine.
7: Le feuilleton de TF1 est tourné dans la cité gardoise et depuis quelques jours, il est surtout dans la rubrique Faits divers plutôt que télévision. Un des comédiens a été suspendu du tournage, accusé d'avoir frappé sa compagne qui se trouve être une des actrices de la série. Une enquête est ouverte par le parquet de Nîmes à Saint-Laurent-des-Gouzes. ITC, comme on dit, Ici tout commence, suivi par 1 à 2 millions de téléspectateurs par jour, est devenu une vraie activité économique à part entière. Alors on ne veut pas qu'ici tout s'arrête, Marek Keta.
8: Place de la République, les arènes, les bars et le grand portail du château de Calvière. Grande bâtisse, c'est le lieu principal du tournage.
9: Regardez, il y a toutes les groupies.
8: Odile habite sur la place, elle promène son chien et observe les fans repartir de la visite guidée avec des goodies, des photos de leur acteur préféré. Elle repense à 2020 et que TF1 décide de faire d'ITC un symbole du post-Covid.
9: Ça faisait venir des gens. Ils restent là de 8h du matin jusqu'à midi. En semaine, les bistrots sont remplis.
8: Au Grand Café, Alain Moya ne compte plus les heures. Ouvert 7 jours sur 7, de 7h jusqu'à ce qu'il n'y ait plus de clients.
10: Ça nous a permis d'avoir une amplitude horaire bien plus importante. Ça nous a permis de faire un peu plus de cocktails, quelque chose de plus attrayant. Le personnel a été multiplié et on offre des emplois à des gens de Saint-Laurent.
8: En terrasse, Anne-Marie dit qu'elle a vu l'offre culturelle évoluer.
11: Il y avait une personne qui a fait du théâtre. Il y avait la compagnie Sud des Jardins. Avant, ça n'existait pas, tout ça.
8: Elle est elle-même figurante de la série et côtoie tous les jours les acteurs, le staff.
11: Et maintenant, on les considère comme des potes. Ils se sont vraiment intégrés. On ne les voit plus comme des acteurs. Ils ont font un travail à côté, point barre.
8: Mais quand on évoque l'altercation violente entre deux comédiens...
11: Ceux qui connaissent, ils en rigolent, hein, parce qu'il y a autre chose beaucoup plus grave que de parler de ça. C'est des histoires de riches et des gens qui sont connus, on s'en tape.
8: Le tournage, lui, continue. TF1 assure qu'il est perturbé, mais pas interrompu.
7: Et sur le volet judiciaire, les circonstances de l'altercation restent floues. L'acteur incriminé a été placé en garde à vue, puis libéré. Ses avocats plaident la légitime défense. Ils affirment que leur client a été pris à partie et frappé par sa compagne. On y reviendra dans l'info d'ici à 7h30.
0: Autre altercation à l'aise, bien plus violente et qui aurait pu tourner au drame.
7: Un homme de 42 ans a été placé en garde à vue après s'être introduit dans le logement de son ex-compagne. Dans la nuit de dimanche à lundi, il était ivre, le ton est monté et sa propre fille a fini par lui asséner un coup de couteau, le blessant légèrement, Ludovic Labastro.
12: Il est déjà connu des services pour des violences intrafamiliales. Il veut récupérer ses affaires au domicile de son ex-compagne en centre-ville. Il trouve la porte fermée, fait du bruit, alerte le voisinage. Il est en état d'ébriété, 0,40 g, démolit la fenêtre et pénètre. Suite à une très vive altercation, ivre de colère, il fracasse tout dans le logement avant de s'en prendre verbalement, mais muni d'un couteau à son ex-compagne et ses deux enfants. De terreur, sa fille, âgée de 14 ans, prend un couteau et lui assène un coup dans le dos, blessure légère, 2 points de suture à l'hôpital. La légitime défense sera retenue. Lui est placé en cellule de dégrisement et aussi en garde à vue avant d'être entendu probablement ce mardi pour violence, menace et dégradation.
7: La précision, Ludovic Labastron.
0: Dans les Cévennes, l'eau se fait de plus en plus rare.
7: Les cours d'eau continuent de baisser. À l'inverse, les températures montent. La situation hydrologique de la région devient alarmante au point que la préfecture du Gard a pris de nouvelles mesures hier pour la zone qui va du Val d'Aigoua à la Sumène. L'usage de l'eau y est limité aux besoins primaires, boire, cuisiner, nourrir les animaux, assurer l'hygiène et la salubrité. D'autres mesures sont prises pour d'autres parties du département où là aussi la sécheresse se fait ressentir. Les détails sont sur le site et l'appli Cigare-Lozère. Sécheresse qui, avec les chaleurs du moment, forme un cocktail explosif pour les incendies. Le Gard rhodanien particulièrement est sous surveillance aujourd'hui, classé en rouge pour les risques de feux de forêt, orange pour le reste du Gard.
0: Les 6 députés UDR et RN du Gard se félicitent d'une avancée importante pour l'agriculture française.
7: Après l'adoption tard hier soir de la loi d'urgence agricole, texte qui devrait, sauf énorme surprise, être adopté définitivement au Sénat aujourd'hui. Texte controversé car il ouvre la voie au retour de 2 pesticides interdits en France qui pourront, avec une dérogation, être utilisés par des filières en difficulté. La gauche et des ONG dénoncent une porte ouverte aux produits tueurs d'abeilles. Un apiculteur lozérien d'ailleurs sera avec nous à 8h pour nous expliquer. Autre loi qui ferait de la France une pionnière en Europe, le Parlement doit définitivement voter ce mardi un texte prévu pour interdire les réseaux sociaux aux moins de 15 ans.
0: À Nîmes, le programme de la prochaine Feria des Vendanges est connu.
7: Les cartels, oui, ont été dévoilés hier. À noter notamment une corrida Carmen, une corrida accompagnée d'air d'opéra en ouverture le vendredi, un mano à mano entre Alejandro Talavante et Andrés Rocarrey, ou encore un seul contre 6 de Marco Pérez le dimanche matin. Programme qui fait déjà saliver le maire de Nîmes, Vincent Bouget.
13: Cette première Feria des Vendanges du mandat s'annonce passionnante parce que chaque course aujourd'hui aux vendanges sera un événement particulier. Et puis l'événement du dimanche matin avec un nouveau seul contre 6. Et cette fois pour Marco Pérez, un jeune taureau qui a déjà triomphé à Nîmes 2 fois, qui a pris son alternative. Alors que c'est souvent proposé aux taureaux déjà confirmés. Et là, c'est presque un solo d'avenir. Ça sera un moment très important pour sa carrière. Et je pense que ça va être un moment important pour Nîmes, parce qu'il y aura du spectacle et qu'il y aura beaucoup d'émotions. Et donc, voilà, c'est une corrida d'attente. Et on sera, ce que je lui ai dit, on sera derrière lui.
7: Le programme de la prochaine Feria des Vendanges à Nîmes, qui aura lieu du 18 au 20 septembre prochain. On y revient avec le délégataire des arènes de Nîmes, Simon Cazas, invité d'ici Gard-Lozère tout à l'heure, 8h-15.
0: Reprise pour le Tour de France aujourd'hui.
7: Après une journée de repos hier où les coureurs sont passés entre des mains expertes, docteurs, kinés et nutritionnistes pour refaire le plein sans de trop grands écarts. Parmi ces petites fées, Robin Meyer, 30 ans, il est nîmois, nutritionniste de l'équipe française Total Energy où exerce le cycliste de Manduel, Alexandre Delettre. Il concocte 2 repas et 1 collation par jour pour 8 coureurs.
14: Le cyclisme, c'est quand même ma passion depuis toujours et c'est un milieu que j'aime beaucoup. Bon, finalement, c'est vrai qu'on voit pas tellement la course parce que nous, en fait, on voyage d'hôtel en hôtel, donc on voit les coureurs le matin, le soir, un petit peu le staff rapidement et c'est tout. Mais on a quand même la possibilité, quand même une fois par semaine, d'aller sur la course, sur les ravitaillements, suivre la course. Donc ça, c'est des moments qui sont privilégiés et très intéressants de pouvoir vivre le Tour de France, non en tant que cycliste, mais quand même de l'intérieur.
7: Le Tour de France qui a lieu aujourd'hui, 16e étape contre la montre individuelle, pardon, entre Évian et Thonon-les-Bains dans les Alpes. La grande boucle se termine dimanche.
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7: Alors la météo Sylvestre, on va encore avoir chaud aujourd'hui, mais la bonne nouvelle du jour, s'il doit y en avoir une, c'est que ce soir, 22h, la vigilance orange canicule sera levée dans le Gard.
0: Ouais, et qu'on annonce bien de la pluie parce qu'on s'est projeté quand même, on a tellement marre de la chaleur, on s'est projeté très loin. Jusqu'à samedi, on va avoir une vraie baisse des températures samedi avec le retour de la pluie vraisemblablement. Voilà, ça peut vous mettre un petit peu de baume au cœur. Vigilance orange canicule effectivement. Soleil, ciel bleu, du vent cet après-midi, 40 à 45 km/h, des températures fraîches, si j'en crois Richard ce matin, qui habite Genolac. Richard qui nous écrit via le WhatsApp, il a posté une photo de chez lui. 17 degrés ce matin à Genolac. On a en ce moment 22 degrés à Saint-Jean-du-Gard. C'est Marie-Jo qui nous écrit sur la page Facebook ici Gard-Lozère. Elle nous dit c'est le grand marché du mardi à Saint-Jean-du-Gard. Vous allez faire vos petites emplettes là-bas. Yves, lui, est au col des Brousses, 24 degrés ce matin. Il a du boulot, il nous écrit sur la page Facebook. Yves, il nous dit il y a les joints de salle de bain à refaire. Voilà, ben bon courage.
7: Bon programme.
0: Ouais, effectivement. Pour les températures cet après-midi, 29 à Langogne, 32 à Villefort. Pour le Gard, 33 à Pont-Saint-Esprit, 35 à Saint-Ambroise et Uzès, 36 à Vauvert, jusqu'à 37 pour Alès, Sommières et Nîmes.
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0: Alors nous on est là pour changer vos débuts de journée, pour égayer vos débuts de journée. Lui il est là pour changer votre vie carrément. Il fait pas les choses à moitié. Jean-Jacques Goldman avec ici Gard-Lozère, bienvenue. Bon début de mardi 21 juillet avec ici.

0: L'album entre gris clair et gris foncé sorti en 1987, Jean-Jacques Goldman avec Ici Garloser.
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0: 7h12, dans un instant, mon œil dans le rétro. Gérald Roux va revenir dans quelques secondes sur les hommages après la mort de Lionel Jospin. Tout de suite.
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0: Mon œil dans le rétro ce matin avec vous, Gérald Roux. Bonjour. Tout cet été, on se retourne sur ce qui nous a marqué depuis le début de l'année.
4: Et ce matin, Gérald, vous nous parlez de la mort de Lionel Jospin. C'était le 22 mars dernier.
5: Lionel Jospin, il est mort et tout le monde l'aime. Enfin, c'est l'impression qu'on a eue au mois de mars en écoutant les radios, les télés, en lisant les journaux. Les hommages se sont multipliés dans la classe politique, particulièrement à gauche, pour célébrer l'honnêteté et le sens de l'État de l'ancien Premier ministre, pour célébrer aussi les succès de son gouvernement de gauche pluriel, socialiste, communiste, écologiste, entre 1997 et 2002. C'est vrai qu'à cette époque, Lionel Jospin a gouverné une France qui s'échappait tout juste d'une période de crise, de chômage très élevé, et soudain, grâce à une croissance économique mondiale, on sortait enfin la tête de l'eau. Jospin a surfé sur cette vague. 2 millions d'emplois ont été créés. Son gouvernement, on l'a souvent appelé la Dream Team, une équipe de rêve avec des poids lourds comme DSK, Martine Aubry, Hubert Védrine. En s'appuyant sur cette équipe, Lionel Jospin a aussi pris des mesures fortes. La couverture maladie universelle, la police de proximité et surtout les 35 heures et le PACS. Et c'est là qu'il faut aussi se souvenir que plein de gens ne l'aimaient pas, Lionel Jospin. Le PACS, c'est presque 2 ans de bataille des partis de droite et de l'Église catholique qui s'opposaient à une union civile entre les gays, entre personnes du même sexe. L'affrontement a été âpre au Parlement et dans la rue, des manifestations à répétition. Dans ces rassemblements, Lionel Jospin ne s'est pas fait de copain. Sur les 35 heures, quand les salariés ont commencé à poser les RTT, certains patrons ont fait grise mine, car il fallait revoir l'organisation du travail. Pas facile pour les petites entreprises, ni à l'hôpital. Pour beaucoup de dirigeants, Lionel Jospin n'a pas marqué de point. Alors pour conclure, si la France de Jospin peut faire ressurgir une certaine nostalgie, celle d'un pays qui a créé des emplois, champion du monde de foot en 98, Black Blanc Beurre, une France moins divisée qu'aujourd'hui, il faut aussi se souvenir que l'affrontement politique était souvent virulent et que les Français ont choisi, par leur vote, d'éliminer Lionel Jospin dès le premier tour de la présidentielle de 2002 au profit de Jean-Marie Le Pen.
0: Ouais, il y a déjà 24 ans. Merci Gérald. Elle va redonner vie à l'ancienne pâtisserie Pagès, rue Régal à Nîmes. Elle s'appelle Mélanie. On la reçoit dans quelques minutes dans l'écho d'ici pour leur bonnet M d'Adicool. 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

0: Début de journée festif avec Bonnet M, Daddy Cool, avec ici Garloser.
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0: 7h19, l'éco d'ici, l'économie de nos entreprises dans le Gard et en Lozère. Reconvertir son savoir-faire de chef de cuisine en un commerce de centre-ville, c'est le pari de Mélanie Granger qui a ouvert le salon thé La Tasse de Mélanie, 14 rue Régal à Nîmes. Elle nous explique ce matin dans l'éco d'ici sa stratégie de développement. Bonjour Mélanie.
3: Bonjour.
0: Alors vous vous êtes installée à l'emplacement de l'ancienne et très connue pâtisserie Pagès. Économiquement, est-ce que c'est un avantage de s'implanter dans un lieu déjà identifié par les Nîmois, que les Nîmois connaissent, ou est-ce que c'est une pression supplémentaire pour un salon de thé, le vôtre, qui doit imposer sa propre identité, sa propre patte?
3: C'est une pression, bien sûr, parce que du coup, c'est une institution, donc forcément, il y a la pression.
0: Oui.
3: Donc, il faut arriver à se démarquer de leur ancienne pâtisserie qu'ils faisaient. Donc c'est vrai que c'est plus de pression que je pensais, du coup, mais sinon ça va, les habitués sont là, donc ça fait plaisir.
0: Ouais, les habitués reviennent, c'est déjà une bonne chose. Mélanie, vous avez trouvé ce local via une annonce, hein, c'était sur le Bon Coin, alors que vous étiez encore salarié et vous avez flashé donc sur cette rue très passante, hein, proche de la gare, en plein cœur de Nîmes. Loyers commerciaux en hypercentre des villes en général, mais Nîmes aussi, représentent une charge fixe assez lourde, j'imagine, surtout pour un démarrage. Est-ce que le flux de piétons de la rue Régal compense ce coût du loyer? Est-ce que vous avez déjà fait les calculs? Est-ce que ça rentre? Est-ce que ça fonctionne?
3: Alors, pour l'instant, ça fonctionne. Donc, j'ai pas de souci là-dessus. Il y a du monde. En plus, avec les touristes et tout. Donc c'est cool. Après, il faudra voir, une fois que les touristes sont partis, voir s'il y a cette affluence.
0: C'est la haute saison. Donc, c'est vrai qu'il y a pas mal de passages. Pour l'instant, vous gérez toute seule, de la production derrière les fourneaux jusqu'au service en salle et à la caisse. Au moins, c'est vrai qu'il n'y a qu'un salaire à dégager, le vôtre. Mais est-ce que c'est peut-être pas un frein économique pour développer l'activité?
3: Alors, bien sûr que oui, mais pour l'instant, je vais rester comme ça. Et dès que je pourrai, j'embaucherai une personne de plus, parce que bien évidemment, c'est... toute seule, on peut pas tout faire, tout ce qu'on voudrait. Donc, c'est sûr qu'une personne de plus, ça pourrait, on pourrait développer un peu plus l'activité, bien sûr.
0: Ouais, donc c'est envisageable. Vous l'avez imaginé déjà, créer votre premier emploi. Pour booster vos marges, vous annoncez déjà des nouveautés. Hein, vous anticipez, vous voyez loin, des brunchs le dimanche, une fois par mois, un menu spécial étudiant aussi à venir, je crois. Aujourd'hui, pour pérenniser un salon de thé en centre-ville à Nîmes, c'est indispensable de casser les horaires classiques, de se diversifier pour capter peut-être une clientèle différente de celle qu'on retrouve habituellement dans les salons de thé. Ça aussi, c'est un calcul?
3: Oui, bien sûr, il faut se diversifier un peu plus pour essayer d'attirer tout le monde possible. Hein, donc, on essaie de faire en fonction des gens, oui, bien sûr.
0: Et des habitudes des gens. Le salon de thé, La Tasse de Mélanie, 14 rue Régal à Nîmes. Je vous remercie, Mélanie Granger, d'être passée ce matin dans l'éco d'ici. À bientôt.
3: À bientôt, merci.
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De Palmas, quasi 7h24, J'en rêve encore.

0: Vous écoutez De Palmarès, forcément, vous écoutez ici Garloser à 7h27, j'en rêve encore, et elle en rêve, Nicole, des invitations pour applaudir Yann Müller et Philippe Corti dans les arènes du Gros du Roi. Le rêve va peut-être devenir réalité dans quelques secondes.
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0: Ils sont deux DJ qui vont ambiancer les arènes du Gros du Roi le 2 août prochain à 19h, dimanche 2 août, Philippe Corti et Yann Müller.
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0: Philippe Corti, figure iconique, emblématique, aux plus de 30 ans de carrière. Yann Müller, qui reprend les standards de la chanson française, dont celui-ci. Quel chanteur français reprend le DJ Yann Müller? Nicole a sa petite idée. Bonjour Nicole. Bonjour, bienvenue.
4: Bonjour.
0: Alors, vous êtes sur la route, vous allez au Gros du Roi, je crois, vous.
4: C'est ça.
0: Ouais. Vous anticipez un petit peu le concert du 2 août prochain. Vous voulez être sûr d'être devant. Les places, je vous les offre à condition de me donner de la bonne réponse. Alors, Nicole, à votre avis, le chasseur les oies sauvages, chez qui?
4: C'est Michel Delpech,
0: effectivement, que le DJ Yann Müller reprenait à l'instant dans cet extrait. Vous allez donc pouvoir vous retrouver dans les arènes du Gros du Roi le 2 août prochain pour applaudir Yann Müller et Philippe Corti. Ça promet, hein, ça crée ambiance le 2 août prochain. Merci Nicole, bonne route et puis belle journée au Gros
4: du
0: Roi.
4: Merci à vous et bonne journée à tous. Merci beaucoup.
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0: Allez, dans un instant, l'info d'ici. Xavier, on revient sur la série TF1 tournée à Saint-Laurent-des-Gouzes qui ne fait pas parler d'elle pour les bonnes raisons.
5: Un comédien a été écarté du tournage il y a quelques jours, accusé d'avoir frappé sa compagne qui se trouve être une des actrices du feuilleton. Une enquête est ouverte. On fait le point dans un instant. On ira aussi à Saint-Laurent-des-Gouzes où une vraie économie s'est développée autour de la série. D'abord, le point sur l'info en France et dans le monde à 7h30. Cyril Ardo-Rodon.
6: La France deviendra-t-elle le premier pays européen à interdire les réseaux sociaux aux moins de 15 ans? Mesure voulue par Emmanuel Macron. Le Sénat et l'Assemblée nationale votent aujourd'hui en vue d'une entrée en vigueur de cette mesure le 1er septembre. La loi d'urgence agricole, sauf surprise, devrait aussi être adoptée aujourd'hui. C'est au tour des sénateurs de se pencher dessus après les députés hier. Texte pour répondre au mouvement de colère des agriculteurs l'hiver dernier et dont certains articles sont controversés, notamment ceux sur les retenues d'eau ou sur la réautorisation de pesticides interdits. Les soignants ont un devoir d'exemplarité, salue le syndicat national des professionnels infirmiers, alors que le ministère de la Santé veut rendre obligatoire la vaccination contre la grippe pour les professionnels de santé et les salariés auprès des personnes âgées. Les détails et le calendrier de la mesure seront connus dans les prochaines semaines. La canicule en France, 6 départements du sud-est du pays placés en vigilance orange par Météo France. Il s'agit des Bouches-du-Rhône, du Gard, de l'Hérault, du Var et de la Corse. La galerie d'Apollon du musée du Louvre à Paris va rouvrir au public demain. C'est le lieu du spectacle vol de bijoux en octobre dernier. Une réouverture sans vitrine ni bijoux exposés. Et puis qui pour accompagner Tadej Pogacar sur le podium du Tour de France à Paris? Il y a une chance aujourd'hui, en tout cas pour Paul Sexas, qui pourrait grappiller du temps sur le contre-la-montre individuel. 26 km entre Évian-les-Bains et Thonon-les-Bains en Haute-Savoie. Ça débute à 13h.
5: Les fans l'appellent ITC pour Ici tout commence, série quotidienne diffusée en fin de journée sur TF1 depuis 2020, réunissant entre 1 et 2 millions de téléspectateurs. Série tournée à Saint-Laurent-des-Gouzes où une mauvaise scène a eu lieu jeudi dernier. Le parquet de Nîmes a confirmé hier l'ouverture d'une enquête pour violence sur partenaire après l'altercation entre deux comédiens. Un des acteurs est soupçonné d'avoir frappé sa compagne, également présente sur le feuilleton. L'information a fait le tour des réseaux sociaux, Marek Etta, mais les circonstances restent pour le moment assez floues, Marek.
7: Les gendarmes interviennent juste avant minuit, jeudi soir, et cette altercation relève du domaine privé, souligne la procureure de Nîmes. On sait que la plaignante, 28 ans, est allée dans un premier temps à l'hôpital et s'est vue prescrire 5 jours d'ITT. Son compagnon, 56 ans, un des personnages importants de la série, a été placé en garde à vue. Il s'est lui-même rendu à la gendarmerie. Une garde à vue levée, Mais l'enquête se poursuit avec un rebondissement. Hier, ses avocats déclarent dans un communiqué qu'il a été pris à partie, insulté et frappé au visage et que les gestes qui lui sont reprochés sont de la légitime défense. Le groupe TF1 ne s'est pas exprimé davantage, si ce n'est pour dire que le tournage continue et que le comédien est écarté des plateaux.
5: Marek, vous êtes aussi allé à Saint-Laurent-des-Gouzes, où la série Tout commence, Ici Tout commence fait vivre depuis 2020 la commune. Des fans viennent de loin voir les décors du tournage. Ils sont très surpris, disons, par les derniers événements.
7: Une quinzaine de fans sont là, regroupés derrière les barrières, devant le château de Calvière, le lieu de tournage. Il y a Sandrine avec son gros appareil photo.
8: Ah bah, il en manque plein, souvent on voit quand même les mêmes, mais voilà, Joachim.
9: Pas pris en photo encore.
7: Et Patricia, elle vient d'Alsace, elle a une maison dans le secteur.
10: Ça fait un peu partie de nos vacances.
7: Mais aujourd'hui, si elle est là...
10: Pour prendre la température et voir si ces rumeurs s'avèrent exactes et comment ça se vit ici, sur place. On sent une tension, on ressent des choses.
7: Un des acteurs principaux mis en cause pour agression sur une autre actrice, une blessure. Une forme de trahison même.
10: Oui, parce que c'est des gens qu'on regarde au quotidien et qui font un peu partie de notre vie, en guillemets. Et de savoir que la violence peut jaillir comme ça, c'est un peu blessant pour nous aussi.
7: À côté d'elle...
11: Vous êtes super bien installés là.
12: On est des professionnels.
7: Laetitia et Nathalie, de Lorraine, sur des chaises de camping.
13: On a l'équipement.
7: Surprise de ce rebondissement, hors de l'écran.
14: On s'attend pas à des choses comme ça. Bon, maintenant, après, on n'est pas là pour juger. Mais bon, c'est vrai que c'est dommage, parce qu'en plus, autour d'un comédien, c'est toute une industrie.
7: Et un inquiète des suites de la série.
14: Le comédien va certainement disparaître du jour au lendemain, sans qu'il donne même d'explications. C'est quand même des personnages importants de la série, donc c'est vrai que ça va bouleverser.
7: Un autre comédien arrive à la rencontre des fans. J'arrive. Elle se lève pour prendre une photo.
5: Le reportage à Saint-Laurent-des-Gouzes de Marek Keta. Les détails de cette affaire, c'est à retrouver sur le site et l'appli ici, Garloser.
0: L'actu ce matin, c'est aussi le programme de la prochaine feria des Vendanges à Nîmes.
5: Les cartels ont été dévoilés hier. Retour d'une corrida Carmen, un seul contre six, un mano à mano, une corrida tricolore, on en parle avec l'invité d'ici Garloser dans une dizaine de minutes. Simon Cazaz, délégataire des Arènes de Nîmes, répond aux questions de Maya Baldouro-Frelon. C'est à 8h moins le quart. Autre titre de l'actualité ce mardi, l'Assemblée nationale qui a validé la loi d'urgence agricole qui autorise sous condition le retour de deux pesticides considérés comme très dangereux pour les abeilles. Un apiculteur lausérien sera avec nous dans le journal de 8h. Pour le moment, 7h35, le temps de ce mardi, Sylvestre.
0: Du ciel bleu, du soleil, un petit peu de vent aussi dans le Gard, 40 à 45 km/h en rafale. Et puis cette vigilance encore active, hein, vigilance orange canicule, avec des températures qui peuvent être fraîches, hein, ça dépend où on se trouve. Évidemment, en Lozère, c'est plus frais que dans le Gard. Laurent nous a écrit sur le WhatsApp d'ici Gard Lozère au 04 66 21 36 37. Il habite, lui, à Rivière de Terragues, donc dans le Gard, avec 18 degrés ce matin. C'est pas la même chose à Anduze, 2 degrés de plus. Béatrice donc nous écrit sur la page Facebook, cette fois ici Garloser, 20 degrés ce matin en Anduze. Elle nous dit cette nuit on a eu droit à un petit spectacle d'éclairs et une bonne averse, rien de plus, mais quel bonheur ce matin, on respire enfin.
5: Ah, j'ai bien à croire.
0: On va un peu moins respirer cet après-midi malheureusement, avec pour les températures 32 à Mende, 35 à Florac, dans le Gard on aura 33 à Bagnoles, 35 à Bessèges et 50 à La Poterie, 36 à Aigues-Mortes et jusqu'à 37 à Méjane Les Alès, Jonas et Garon.
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0: Le Facebook, le WhatsApp, le téléphone pour nous prévenir de vos conditions de circulation autour de Nîmes et dans Nîmes, dans le Gard et en Lozère. Pour l'instant, c'est fluide, ça circule bien, rien à signaler, ça peut évoluer. Vous savez comment nous contacter.
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0: Ce qui est bien avec le WhatsApp, c'est que c'est immédiat et que vous pouvez nous laisser des messages ou des messages vocaux. C'est très spontané, des photos également et des vidéos. 7h36, bon mardi 21 juillet avec Daniel Balavoine, l'Aziza. Bonjour. Petite.

0: Le mythique Laziza, Daniel Balavoine avec Ici Garloser.
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0: 8h20, Nature en tête, le rendez-vous de l'été 100% dédié à la faune et à la flore du Gard et de la Lozère. Bonjour Lorraine.
3: Bonjour Sylvestre et bonjour à tous.
0: Ce matin, vous venez avec une question.
3: Est-il normal de voir à cette époque des jeunes oiseaux au sol, des jeunes qui ne sont pas encore autonomes? Eh bien aujourd'hui, nous sommes avec vous, Christian Hubert. Merci d'être de retour parmi nous. Vous êtes bénévole au COGAR, le centre ornithologique du Gard. Et vous allez nous expliquer pourquoi la réponse est oui, ça peut être normal. Alors cela ne concerne pas toutes les espèces bien sûr, mais il est fréquent de croiser de jeunes oiseaux très communs comme des merles, par exemple des jeunes merles qui sont au sol. Et dans ces situations, le meilleur réflexe n'est pas forcément d'intervenir, bien au contraire.
4: Alors il y a bon nombre d'espèces que l'on va retrouver au sol. Ce qui est tout à fait normal, c'est leur façon de vivre. Il y a un risque bien sûr plus fort d'être la proie de prédateurs. Alors prédateurs, bien sûr, eux aussi, ils ont des petits à nourrir. Hein, donc c'est une balance qu'il faut toujours avoir bien en tête. Mais on peut également, si on voit l'exemple du merle, c'est de le prendre et puis de le mettre par exemple dans la haie, un peu plus haut dans la haie, mais à l'intérieur, un peu en hauteur dans la haie. Et puis il s'agrippera, il restera. S'il veut le redescendre, il redescendra. Ça, vous ne l'empêcherez pas. C'est une façon de vivre. Pour les nidifuges qui vont quitter le nid sans savoir voler. Donc on les reconnaît facilement, ils ont du duvet, ils sont bardés de duvet. Donc ils n'ont pas leur plume de vol encore développée. Je pense beaucoup aux rapaces nocturnes, chouettes et hiboux. C'est très fréquent. Le grand-duc, par exemple, les petits, dès qu'ils arrivent à marcher sans savoir volter, hop, ils quittent l'air et puis ils vont voir à droite et à gauche. Mais ils sont très mimétiques et savent se cacher dans la nature. En ce moment, ça va être le cas, beaucoup des petits ducs. Hein. Il est entièrement nidifuge, il va très vite au sol. Donc si vous en rencontrez un, ne vous inquiétez pas. S'il est trop visible, vous prenez une petite caisse en carton, vous le mettez dedans et vous essayez de le faire grimper à 1 mètre du sol, au moins essayez de le cacher et puis de le laisser tel quel. C'est sa meilleure façon de survivre, c'est de retrouver leurs parents, et les parents vont obligatoirement rester là 2-3 jours à tourner autour pour venir les nourrir. Donc vous n'avez pas à vous inquiéter. Et sachez une chose, une grande précaution, armez-vous de gants. Hein, parce que là, on a affaire à une espèce, même tout petit, même poussin, les griffes, je vous assure, c'est des vrais couteaux. Hein.
3: Aïe aïe, donc des gants et surtout pas d'intervention systématique, c'est ce qu'il faut retenir aujourd'hui. Merci Christian.
0: Et merci à vous, surtout Lorraine, on apprend plein de choses le matin. 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
0: 7h44, on va évoquer ce matin les cartels dévoilés hier pour la Feria des Vendanges à Nîmes qui aura lieu du 18 au 20 septembre prochain. Côté spectacle, les aficionados devraient être servis. On en parle avec le délégataire des arènes de Nîmes, invité d'Ici Garloser. Il est avec vous, Maya Baldoro-Frodon.
6: Bonjour Simon Casas.
7: Bonjour.
6: Ce cartel que vous venez de présenter promet du grand spectacle. On va peut-être commencer par ordre chronologique avec la Corrida Carmen que vous avez voulu voir revenir donc à Nîmes.
7: Oui, la Corrida Carmen, je l'avais annoncé lorsqu'on l'a créée l'année dernière, comme Ronda, sa Corrida Goyesque ou Arles en France, nous souhaitions à Nîmes une corrida identitaire, c'est-à-dire Carmen. Donc, pourquoi Carmen? Parce qu'on joue le Paseo depuis toujours dans les arènes de Nîmes avant que je naisse. Et quand j'étais petit, mon cœur et mon âme vibraient en écoutant Carmen. Et puis Carmen, c'est toute une culture. Donc, mailler l'art tauromachique avec d'autres expressions artistiques, c'est également, quelque chose qu'il faut savoir faire si on veut expliquer, communiquer, faire ressentir que la corrida est un art. Il faut mailler tous les arts ensemble. C'est ce qui se passera le vendredi à Nîmes. Et j'espère qu'au cours des ans, cette corrida non seulement va se pérenniser, mais ce concept Carmen fera partie du patrimoine culturel limois et de l'identité limoise. Alors il fallait un grand cartel. Talavantero Caraïbes, mano à mano, deux grandes stars. Le mano à mano, il y a un aspect compétition. Le public aime ça, et on le comprend. Donc on démarre très fort avec ce mano à mano.
6: Parmi les autres événements, il y a donc ce jeune torero qu'on connaît bien maintenant, Marco Pérez, seul contre 6.
7: Ben oui, parce que Nîmes, c'est aussi une arène où j'ai, au cours des années, des décades, pourrais-je dire, j'ai toujours souhaité que des grands toreros fassent des solos. Paco Ojeda l'a fait, José Tomás l'a fait, El Juli l'a fait, Casella l'a fait. Nombre de grands toreros l'ont fait. Alors, Marco Pérez, lui, il est très jeune, mais il a pris l'alternative à Nîmes. Et les deux dernières fois qu'il s'est produit à Nîmes, il a coupé une queue à chaque corrida. Donc, en accord avec lui, avec nos conseillers respectifs, eh bien sûr, on a pensé que pour le public nîmois, ce dimanche matin, avec le solo de Marco Pérez, c'est aussi une corrida à ne pas manquer.
6: Le maire a dit que ce serait un grand moment pour lui, Marco Pérez, et pour la ville de Nîmes également.
7: Oui, parce que c'est vrai. Lui, d'ailleurs, Marco Pérez l'a dit lui-même, il sait quelle responsabilité il prend en s'engageant non seulement face aux taureaux, mais face au public. Il est tenu à réussir. Donc moi, j'admire les taureaux. C'est-à-dire que les challenges des taureaux, c'est au risque majeur. Donc ce jeune garçon, et ce n'est pas par hasard qu'à 16 ans ou 17 ans, c'est déjà une vedette, c'est parce qu'il a 16 ans ou 17 ans, mais en fait, il a déjà une maturité d'homme. Il sera là, il est conscient de sa responsabilité et à coup sûr, il va triompher.
6: Et il y a également un cartel 100% tricolore.
7: Oui, pas 100% parce que les taureaux seront espagnols de Fuente Imbro, c'est un excellent élevage.
6: Mais les toreros seront en tout cas tous les trois
7: seront récompensés. Je dis récompensés parce qu'ils ont triomphé deux d'entre eux à Pentecôte, Adriano, ni moi, et Rafi, ni moi. Mais ils sont sortis par la porte des consuls à Pentecôte, en triomphe. Et puis Juan Leal, qui n'avait pas été programmé à Pentecôte et qui légitimement avait sa place ici. Oui, une corrida cocorico pour terminer la saison nîmoise, c'est-à-dire le dimanche 20 septembre.
6: Et pas de Morante alors finalement?
7: Ben Morante, on l'avait annoncé, il a été blessé, il n'a pas pu être là au mois de mai. J'ai essayé de le motiver pour qu'il vienne en septembre. Il se trouve qu'il n'a pris aucun engagement en France. Alors je ne connais pas le pourquoi et le comment, mais en même temps c'est son droit. Donc il n'a pas souhaité venir en septembre. Ça veut dire sans doute qu'il souhaite déjà venir au mois de mai ou au mois de juin, je ne sais plus quelle est la date, 2027. En tout cas, je m'y attache.
6: Merci beaucoup Simon Casas.
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0: Mardi 21 juillet, aujourd'hui c'est l'étape 16 du Tour de France. Évian tourne dans les bains, on en parle dans quelques minutes avec le patron du Tour, Christian Prudhomme, en compagnie d'Emmanuel Collardet. Pour l'instant, Shakira avec Ici Gare.

0: à l'ambiance et la mi-temps de la finale de la Coupe du Monde dimanche. Shakira avec ici Garl Auzer.
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0: 7h52, c'est une étape cruciale qui attend les coureurs aujourd'hui. Un contre-la-montre individuel entre Evian et Thonon-les-Bains qui sera déterminant dans la lutte pour les premières places au classement général. À quoi faut-il s'attendre? Réponse avec Christian Prudhomme, le patron du Tour en compagnie d'Emmanuel Collardet.
2: Bonjour Christian Prudhomme.
3: Bonjour.
2: C'est parti pour le contre-la-montre avec une station thermale au départ, une autre à l'arrivée. Mais la journée de repos c'était hier, aujourd'hui c'est pas une promenade de santé qui attend les coureurs.
3: Non, en tout cas pas pour les favoris du classement général, c'est un rendez-vous de première importance. Un contre-la-montre de 26 km, globalement découpé en trois parties, un tiers de montée, un tiers de descente, un tiers de plat, dans un paysage absolument magnifique, tout au bord du lac Léman. Evian, c'était le départ du Tour de France il y a 100 ans, 1926-2026, c'était le tour le plus long de l'histoire, 5700 km. Le Tour 2026 fait 3321 km jusqu'à Thonon, avec un rendez-vous capital pour les favoris du Tour de France.
2: Et ce parcours de 26 km, vous l'avez dit, un tiers de montée, un tiers de descente, un tiers de plat, c'est un cocktail, selon vos propres mots, un cocktail explosif.
3: Oui, c'est un cocktail explosif pour les coureurs qui sont les plus performants dans le contre-la-montre pour créer des écarts sans aucun doute. On verra ce que ça va donner, mais on va suivre tout ça avec une attention toute particulière.
2: Une fois de plus, un magnifique décor avec un petit peu au départ et surtout à l'arrivée, les superbes eaux du lac Léman.
3: Oui, ça va être magnifique. Quand on trace un contre-la-montre, on cherche toujours un lieu emblématique. Il y avait Rocamadour, par exemple, il y a quelques années. Ce sont des lieux nécessaires. La beauté du site est nécessaire à l'exploit ou à la bagarre des champions cyclistes. Donc, un tiers de montée, un tiers de descente, un tiers de plat, dans un décor de rêve, mais les spectateurs profiteront davantage du décor que les favoris du Tour de France.
2: On l'imagine. Très belle journée à vous sur la route du Tour, Christian Prudhomme.
3: Merci.
0: Et bon courage aux coureurs, surtout. 7h54, tiens, les coureurs pourraient se mettre ici, Garl Auzer, dans les oreilles. Avec l'appli, ça fonctionne. Hein. Où vous soyez, l'appli ici. Je dis ça pour les vacanciers qui viennent nous voir dans le Gard, oui, ou qui partent. Bel été avec ici Garl Auzer. Thierry Pastor, le coup de folie. Bon mardi.

0: Thierry Pastor avec ici Garlozère, excellent. Le coup de folie avant le pot de vin, c'était un pourboire. On va vous expliquer pourquoi. On va voyager dans le temps avec Stéphane Bern dans un instant.
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0: 7h58, un peu d'histoire avant l'actu de 8h avec vous Stéphane Bern. Bonjour, on voyage ce matin au temps des auberges de Grand Chemin.
5: Aujourd'hui, je vous propose un pot de vin. Mais ce n'est pas ce que vous croyez. Nous sommes en 1730. L'auberge de la Croix-Blanche en Bourgogne est une institution. The place to be. Relais de poste au carrefour des routes locales, on imagine sans difficulté les voyageurs fatigués s'y attabler devant un feu de cheminée, les doigts de pied en éventail et les éventails pour chasser l'odeur des doigts de pied. Et après une longue journée, pas question de repartir sans avoir goûté le vin du pays. Pour s'assurer de recevoir un bon cru, le lit le plus moelleux ou un service enjoué, les clients glissent au tenancier une petite gratification depuis le Moyen-Âge. Un pot de vin.
6: Le vin qui dit vin, dit pot de vin.
7: Ouais.
6: Parce que tout ça, c'est magouille et compagnie.
5: Soit sous la forme de vin lui-même, soit sous forme de monnaie sonnante et trébuchante. Rien d'illégal là-dedans. Au contraire, le pot, c'est simplement la mesure de vin. Et en offrir à celui qui nous sert est un geste de convivialité, un rituel de table. Un peu comme nos pourboires d'aujourd'hui. Sauf qu'à l'époque, on ne laissait pas la monnaie sur la soucoupe. On la buvait. Mais peu à peu, la connotation du mot se transforme pour désigner une pratique qui s'invite dans les affaires quand on verse de l'argent à une personne d'importance afin d'en obtenir un bénéfice quelconque. Le sens bascule doucement de la convivialité à la corruption. Le pot de vin n'est plus offert pour trinquer, mais pour troquer. Au XVIIIe siècle, un pot de vin ouvrait les portes des auberges et dessinait des sourires sur les visages. Aujourd'hui, il ouvre les portes des tribunaux. Comme quoi, certaines expressions vieillissent moins bien que le bon Bourgogne.
0: Avec modération, toujours Stéphane.
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0: Il est 8h, bonjour à tous, bienvenue, excellent mardi. Mardi 21 juillet, l'info Xavier Ponroy. Bonjour Xavier.
8: Bonjour Sylvestre, bonjour à tous.
0: L'actu ce matin, c'est cette loi votée par l'Assemblée au bout de la nuit et au bord de la crise de nerfs.
8: La loi d'urgence agricole a été adoptée assez largement, mais au prix de grosses divisions dans le camp gouvernemental. Les 6 députés RN et UDR Gardois ont voté pour, la députée socialiste Sophie Pantel en Lozère contre. La loi prévoit, entre autres, le retour sous condition de 2 pesticides interdits depuis 6 ans, dont l'acétamipride. Bonjour Henri Clément.
9: Bonjour.
8: Et merci d'être en ligne avec nous. Vous êtes apiculteur en Lozère, porte-parole de l'Union nationale de l'apiculture française, syndicat qui s'est opposé à plusieurs reprises à cette loi. C'est quoi le risque pour vos abeilles avec l'acétamipride ?
9: Tout simplement des mortalités extrêmement importantes, des baisses de récolte. C'est incompréhensible qu'on ait réautorisé ces molécules. On se bat contre elles depuis 30 ans. C'est absolument catastrophique.
8: Vous pensiez avoir eu gain de cause il y a quelques années quand ça avait été interdit en France. Là, ça revient. Comment vous l'expliquez ?
9: Simplement, il y a des intérêts particuliers, économiques, qui se font au détriment de la santé des pollinisateurs qui sont indispensables pourtant à l'agriculture, au détriment des organismes du sol qui sont aussi très très importants pour les agriculteurs, donc au détriment des eaux et de la santé humaine, puisqu'aujourd'hui on sait que ces molécules sont extrêmement dangereuses pour la santé humaine. Donc c'est des intérêts privés à court terme et c'est vraiment scandaleux.
8: Le gouvernement assure que l'interdiction de ce pesticide, ça reste la règle et que l'utilisation, c'est l'exception. C'est-à-dire qu'on ne pourra l'utiliser que sous dérogation accordée par l'Agence de sécurité sanitaire. Vous y croyez, Henri Clément ?
9: Pas du tout. Pas du tout. L'année dernière, on s'est déjà battu contre la loi du plomb. Et au départ, ça devait être autorisé sur betterave. Et puis, en fait, dans le texte final, c'était autorisé dans différentes utilisations, que ce soit les noisettes, que ce soit les pêchers, les cerisiers, etc. et tout. Non, non, non. Et puis, vous savez, moi, ça fait 30 ans qu'on se bat contre ça. On sait que les agriculteurs, en 99, les agriculteurs n'ont plus le droit d'utiliser le gaucho sur tournesol. C'était la fin du tournesol. Ils ont continué à en faire. Quand on a supprimé sur le maïs, ils ont continué à en faire.
8: Ça veut dire que pour vous, l'argument de on ne peut pas utiliser des pesticides qu'utilisent nos voisins, et donc ça nuit à la concurrence, c'est pas un bon argument ?
9: Non, pas du tout, parce que le prix à payer est trop fort. Je pense que on a eu un gros scandale avec à la Guadeloupe, hein, avec un pesticide qui a fait des ravages. Les gens ne peuvent plus cultiver dans leur jardin ni rien pour 30 ans. C'est scandaleux. Eh ben, on n'en a pas tiré les leçons, et ce serait bien quand même que la raison s'impose, ce qui n'est pas le cas aujourd'hui, c'est la déraison. C'est l'irresponsabilité, le manque de courage, parce qu'on a une ministre de l'Environnement qui, si elle était digne, devrait démissionner, d'éviter...
8: C'est a priori sur la table, hein, la démission de Monique Barbu, selon l'agence France Presse. Je vous coupe, notre temps est compté. Merci Henri Clément, apiculteur en Lozère, porte-parole de l'Union nationale de l'apiculture française. J'ajoute que ce texte donc n'est plus qu'à un vote conforme au Sénat d'être définitivement adopté, vote qui doit être effectué en fin de journée. Et sauf énorme surprise, le Sénat devrait adopter cette loi d'urgence agricole.
0: 8h04, la sécheresse persiste à la fois dans le Gard et la Lozère.
8: Même si la vigilance orange canicule va être levée ce soir à 22h dans le Gard, la baisse des cours d'eau sur la partie Sévenol amène la préfecture gardoise à prendre de nouvelles mesures. La zone entre Val d'Aigoual et Sumène à l'est du Vigan passe en situation de crise. Cela veut dire que l'eau ne peut être utilisée que pour boire, cuisiner, pour l'hygiène et abreuver les animaux. Ailleurs, les restrictions concernent principalement l'interdiction de laver sa voiture ou remplir sa piscine.
0: La sécheresse qui amplifie le risque d'incendie encore élevé aujourd'hui.
8: Les autorités appellent une nouvelle fois à la prudence, particulièrement dans le Gard rhodanien. Cette nuit, à Laudun-l'Ardoise, un feu dans un mas a mobilisé une trentaine de pompiers avec 16 engins, dont des drones. 10 personnes ont été évacuées indemnes. À Pont-Saint-Esprit, 2 voitures se sont percutées la nuit dernière sur la Nationale 86. L'un des 2 véhicules a pris feu. Les flammes ont parcouru quelques centaines de mètres carrés. Le parquet de Nîmes confirme l'ouverture d'une enquête après l'altercation de 2 comédiens sur le plateau de la série Ici tout commence, tournée à Saint-Laurent-des-Gouzes. Un acteur est accusé d'avoir frappé sa compagne, elle aussi comédienne, sur le feuilleton. TF1 a décidé de l'écarter du tournage. L'artiste a été placé en garde à vue puis relâché. Il indique avoir agi en légitime défense. À Alès, un homme doit être entendu aujourd'hui pour violence, menace et dégradation, soupçonné d'être entré par effraction chez son ex-compagne. C'était dans la nuit de dimanche à lundi, avant de fracasser le logement et se montrer menaçant envers la mère de ses enfants, au point que l'une de ses filles lui a adressé un coup de couteau, le blessant légèrement.
0: Vous avez peut-être de vieilles photos qui traînent chez vous. Elles intéressent les archives départementales du Gard.
8: Le service relance un grand appel pour collecter des photos, des vidéos aussi, des témoignages des inondations que le Gard a pu connaître au travers de son histoire, et il y en a eu beaucoup. Mais si l'administration de son côté transmet des documents, cela n'est pas assez pour assurer la transmission de la mémoire. Pour Corinne Porte, c'est la directrice des archives.
4: On avait également besoin d'avoir cette documentation imagée et puis surtout d'un autre œil que celle de l'administration. Donc, l'œil des gardoises et des gardois qui ont été à un moment de leur vie impactés par ce type d'événement. Donc, c'est pour ça qu'on a décidé de lancer cette collecte de documents photographiques. Ça peut être un témoignage, hein, quelqu'un qui peut témoigner par écrit de ce qu'il a vécu, de son ressenti. Voilà. Tout ça permettra, eh bien, de constituer une mémoire concernant les inondations dans le département du Gard.
8: Et pour communiquer vos photos, vidéos, récits, vous pouvez envoyer un email aux archives départementales. On vous a mis les coordonnées sur le site et l'appli ici. On va revenir aussi plus longuement sur cet appel à la mémoire collective dans l'info d'ici à 8h30. À Nîmes, la feria des vendanges approche et on connaît ses grands noms. Les cartels ont été dévoilés hier. On va pas tous vous les citer parce que le programme est complet. Là aussi, vous l'avez sur notre site et notre appli. Notez par exemple ce mano à mano entre Alejandro Talavante et Andrés Rocarey, ou encore ce seul contre 6 de Marco Pérez. Ce sera le dimanche matin pour cette feria des vendanges qui aura lieu du 18 au 20 septembre prochain.
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8: 8h07, un coup d'œil sur le temps de ce mardi. On en a parlé, Sylvestre, la vigilance orange canicule dans le Gard va être levée ce soir, mais avant ça on va quand même encore avoir chaud.
0: Oui, elle est encore active effectivement aujourd'hui dans le Gard. Du soleil, du ciel bleu, un petit peu de vent avec des rafales comprises entre 40 et 45 km/h. Et les températures encore élevées cet après-midi, peut-être pas forcément en Lozère, on aura 29 cet après-midi à Langogne, 32 à Villefort. Pour le Gard, 33 à Pont-Saint-Esprit, 35 à Saint-Amboise et Uzès, 36 à Auvers et jusqu'à 37 pour Alès, Sommières et Nîmes. Il y en a, alors ça dépend où on se situe dans le Gard, mais plutôt ceux qui habitent à l'ouest du Gard. Il y en a qui nous disent sur notre page Facebook, ça fait du bien parce qu'il fait un petit peu frais ce matin, c'est ce que je constate en vous lisant. Françoise, par exemple, habite au Vigan, 3 gouttes cette nuit, fait frisquer.
8: On les prend, les 3 gouttes.
0: 22 degrés, on les prend, on les aura vraisemblablement samedi. Françoise nous dit que voilà, elle respire. Christiane, pareil, est à Quissac, 23 degrés ce matin, un petit peu de fraîcheur. Donc voilà, vous vous exprimez sur notre page Facebook et également via le WhatsApp au 04 66 21 36 37.
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0: Vos commentaires, vos coups de gueule, vos photos, vos vidéos, messages vocaux, tout ça fonctionne via le WhatsApp 04 donc 66 21 36 37. C'est le numéro d'ici Gare Lozère à composer pour nous dire que vous nous adorez. Vous aimez Laurent Voulzy par exemple, nous aussi on l'aime. Bubble Star.

0: Vous rêvez d'un autographe de Julien Lepers, vous rêvez d'un chèque dans votre boîte aux lettres. Attention aux arnaques, Audrazo va tout nous dire dans un instant.
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0: Mardi 21 juillet, 8h14, c'est pas vrai, le rendez-vous anti-arnaque avec vous, Audrazo, bonjour.
8: Bonjour Sylvestre, bonjour à tous.
0: On s'intéresse ce matin à d'étranges courriers que certains reçoivent dans leur boîte aux lettres. Ils contiennent un chèque juteux et un autographe de Julien Lepers.
8: Tout à fait, une photo dédicacée de Julien Lepers, l'ex-animateur vedette de Questions pour un champion. Amicalement, c'est ce qui est écrit. Et puis il y a ce chèque, effectivement. Alors, c'est pas un petit chèque, hein. 1 million d'euros. Pour d'autres, il est question de 3 333 euros et 33 centimes par mois. C'est pas mal non plus. Par contre, attention, dit le courrier. Vous avez peut-être gagné ce prix. Et pour le savoir, il faut appeler un numéro en 0800 avec la combinaison peut-être gagnante qui est écrite sur le courrier. C'est ce qui est dit aussi d'ailleurs au dos de l'autographe de Julien Lepers.
0: Et qu'est-ce qui se passe quand on appelle ce numéro?
8: J'ai trouvé plusieurs témoignages sur le site Signal Arnaque, je vous les lis. Une femme, Laetitia, dit qu'on lui parle de réduction pour jouer à l'euro million. Rachel, elle raconte que la personne au bout du fil lui propose un abonnement, un jeu de loterie, plusieurs dizaines d'euros par mois. En fait, le but est là. Ce n'est pas une arnaque à proprement parler, c'est même légal. Mais on est sur un procédé commercial un peu douteux. Julien Lepers et le chèque servent d'appât pour tenter de vous convaincre de souscrire à un abonnement. Rachel, on lui demande d'ailleurs son numéro IBAN et une autorisation de prélèvement. Donc si vous recevez ce courrier, et vous êtes plusieurs à le recevoir encore ces derniers jours, j'ai vu plusieurs témoignages sur Facebook, vous pouvez toujours jouer à ce jeu, à cette loterie, elle existe, mais rien ne vous oblige à souscrire à l'abonnement. Puis sinon, vous pouvez faire comme ces internautes qui préfèrent en rire et qui disent avoir jeté le courrier directement à la poubelle.
0: Et un autographe de Jean-Louis Aubert. Est-ce que ça vous dit? C'est pas une arnaque? Jean-Louis Aubert, pas l'ancien téléphone, hein. Jean-Louis Aubert, photographe gardois dont on fait le portrait après Ed Sheeran, Shape of You,

0: 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La crème de la crème en musique avec Ici Girl aux airs le matin, le mardi c'était Ed Sheeran. 8h20, le nom de Jean-Louis Aubert vous dit forcément quelque chose. Évidemment, ce photographe gardois est un véritable passionné de course camarguaise.
1: Alors, je ne chante pas, je suis photographe. J'habite à Quissac, ça fait 15 ans. Je me suis originaire de la région, j'étais parti et je m'étais installé à Sauve en 85. Donc j'ai fait 26 ans et ça fait maintenant 15 ans qu'on habite à Quissac. Très convivial, c'est un village très très sympathique où il y a beaucoup d'amitié, de convivialité. Le mercredi matin, par exemple, il y a le marché. Tous les copains, on se retrouve aux terrasses de café pour boire un coup, pour discuter. C'est vraiment très très très chaleureux comme village. Déjà, moi, je suis né en Cévennes. Bon, je suis né plus haut, en Pays de Mines. Ma femme, sa famille est originaire de Quissac, même si elle est née à Paris. Et il y a un charme indéniable. C'est sûr que Sauve est plus spectaculaire, peut-être plus renommé pour son histoire, mais il y a dans Quissac des tas de sites qui sont très beaux. D'ailleurs, le pont sur le Vidour, là, avec la montagne de Couta derrière, le vieux village médiéval de Vielle, puisque la construction du village est partie du bord du Vidour, et au fur et à mesure de l'évolution économique et démographique, le village monte vers les collines, mais c'est vraiment, il y a des tas d'endroits qui sont très beaux, et dans la galerie alentour, dans la montagne, c'est superbe. Mais moi, je suis, depuis mon plus jeune âge, aficionado. J'ai fait, dans tous les livres que j'ai fait, là, je vais sortir le 15e, Regard sur le monde de la course camarguaise, avec évidemment des photos des grands raseteurs, des interviews des manadiers, en fait, de certains manadiers, parce qu'on peut pas, malheureusement, on ne peut pas tout faire. Il y a tellement de manades qu'il faudrait une encyclopédie, on ferait un livre énorme qui coûterait très cher et que personne n'achèterait, donc voilà. Mais moi je suis aficionado depuis mon plus jeune âge, j'ai fait plusieurs livres sur la corrida. Et là, enfin, j'ai trouvé le temps l'année dernière de travailler sur la course camarguaise parce que c'est un spectacle fascinant, des taureaux qui sont impressionnants et les hommes ne le sont pas moins par leur courage, par leur performance physique, c'est vraiment extraordinaire. L'été, j'aime bien aller surtout sur les Goales, sur l'Écosse. La Camargue, j'adore, mais en été, il y a des visiteurs intempestifs, les moustiques et parfois trop de touristes. On va pique-niquer, promener, essayer de voir des mouflons, des biches, quand on connaît les coins, les moutons dans les genêts, les bergers qui accompagnent ça, qui motivent les moutons meneurs avec leurs pompons, c'est extraordinaire.
0: Et si vous voulez en savoir plus sur Jean-Louis Aubert et ses photos, Regard sur le monde de la course camarguaise est sorti il y a quelques semaines. C'est un cadeau qui va vous parler, ça, qui va parler à vos souvenirs. Deux places, Vaison Night Fever à gagner ce matin, présenté par Séverine Ferrer, dimanche 2 août à 20h30 au Théâtre Antique de Vaison-la-Romaine pour Vaison Night Fever, qui rassemble sur une même scène les icônes qui ont marqué toute une génération. L5, Tragédie, oui, oui. Frank des To Be Free, Chris de G-Squad, Billy Crawford et les Worlds Apart.
2: Et justement, les Worlds Apart, en 96, ils reprennent un artiste emblématique de la chanson française.
0: Oui, c'était un peu dance quoi à l'époque, dans les années 90. Quel est le nom de cet artiste repris par les Worlds Apart pour gagner vos deux invitations pour Vaison Night Fever? Que des artistes des années 90, on parle des Worlds Apart, mais c'est vrai, on peut les citer à nouveau. Billy Crawford, G-Squad, les To Be Free, L5, Tragédie.
2: Alors Tragédie, je vais faire le
0: c'est
2: pointilleux.
0: Pas tout à fait les années 90.
2: C'est plutôt les débuts,
0: oui,
2: des années 2000.
0: Alors à dire,
2: et on reste dans l'ambiance.
0: Mélange d'années 90 et 2000, vous avez
2: band,
0: tout à fait raison. Présentez cette soirée par Séverine Ferrer, vous gagnez vos places tout de suite. 04 66 21 36 37, qui chante Je te donne? Celui qui chante ce morceau, en l'occurrence, c'est Michel Berger, avec Ici Girl aux airs. Bon mardi.

0: Michel Berger, celui qui chante et celui qui va chanter avec nous, c'est Wassila. On le retrouve dans 30 secondes.
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0: Ah, on savait s'amuser, on savait faire la fête, on savait s'ambiancer dans les années 90. Hein. C'est une reprise. 1996, les Worlds Apart reprennent un artiste emblématique de la chanson française. Vous avez la réponse ce matin, vous gagnez deux places pour Vaison Night Fever, présenté par Séverine Ferrer. Là aussi, ça parle à nos souvenirs, dimanche 2 août à 20h30 au Théâtre Antique de Vaison-la-Romaine. Ça parle, je suis sûr, à Wassila qui habite Montpezat. Bonjour Wassila.
4: Bonjour tout le monde.
0: Alors, les Worlds Apart, Je te donne, on s'en souvient, hein, au cœur des années 90. Mais Je te donne, c'est qui à la base?
4: Jean-Jacques Goldman,
0: effectivement, Wassila, vous gagnez donc vos places pour faire partie de cette belle soirée Vaison Night Fever au Théâtre Antique de Vaison-la-Romaine avec Worlds Apart, mais pas que, J-Squad, L5, Boris, Franck des To Be Free, Billy Crawford, voilà plein d'artistes qui nous faisaient rêver à l'époque. Alors, on était un petit peu plus jeunes, Wassila. Vous et moi.
4: Ah, c'était mon premier concert des Worlds Apart à Montpellier.
0: C'est pas vrai.
4: Mon premier concert quand j'étais ado. Alors là.
0: Ah bah voilà, vous allez revoir les Worlds Apart un peu moins ado le 2 août prochain. Merci Wassila. Bonne journée.
4: Merci, belle journée à vous.
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0: Dans un instant, l'info d'ICI, Xavier, on lance un appel à la mémoire collective.
5: Et les archives départementales du Gard recherchent des photos, des vidéos, des écrits, des récits des inondations qui ont marqué le Gard. On en parle plus en détail après le tour de l'info en France et dans le monde. C'est avec Cyril Ardo-Rodon. Il est 8h30.
6: Sauf surprise, le Sénat devrait adopter cet après-midi le projet de loi d'urgence agricole. Après le vote en faveur des députés hier, texte avec des volets sur la gestion de l'eau, l'élevage, la présence du loup et qui prévoit aussi de réautoriser deux puissants pesticides interdits surnommés tueurs d'abeilles. La France pourrait devenir aujourd'hui le premier pays européen à interdire les réseaux sociaux au moins de 15 ans, mesure voulue par Emmanuel Macron. Le Sénat et l'Assemblée nationale votent aujourd'hui en vue d'une entrée en vigueur dès le 1er septembre. Le ministère de la Santé suit les recommandations de la Haute Autorité de Santé et impose aux soignants et personnes qui travaillent au contact des personnes âgées de se faire vacciner contre la grippe. Les modalités et le calendrier seront connus plus tard. Cette maladie fait des milliers de morts chaque année en France. L'Aude, le Gard, le Vaucluse, les Bouches-du-Rhône et le Var sont en vigilance rouge aujourd'hui pour un risque très élevé de feux de forêt. 31 départements sont en orange pour un risque élevé. Dans ce contexte, 600 000 euros ont été collectés en moins d'une semaine par la Fondation du patrimoine pour sauver la forêt de Fontainebleau après l'incendie qui a parcouru 2000 hectares. 9 mois après le spectaculaire casse du Louvre à Paris avec un butin de 88 millions d'euros, la galerie d'Apollon rouvre demain. Réouverture sans vitrine ni bijoux exposés. Et puis le Tour de France, après le repos hier, la 16e étape aujourd'hui, un contre-la-montre individuel de 26 km en Haute-Savoie entre Évian-les-Bains et Thonon-les-Bains. Ça débute à 13h.
5: 1988, 2002, 2005, 2014 ou encore 2021, si ces années réveillent chez vous des souvenirs, il est probable que cela soit lié à des épisodes d'inondations intenses, parfois mortelles, qui ont marqué la mémoire gardoise. Même si cela peut paraître douloureux, les archives départementales du Gard relancent un appel pour récolter des documents sur ce sujet, des photos, des vidéos, des récits de ces drames, de ces dégâts, mais aussi de ces moments d'entraide qui ont pu naître, une manière de cultiver nos souvenirs, de protéger ce qui traîne dans des albums de famille. Explication avec Guizène Stafford.
7: Pour les archives départementales, tout est bon à prendre. Écrits, récits, vidéos, quand c'est possible, et photos. D'ailleurs, la directrice Corinne Porte en a déjà reçu quelques-unes.
8: De l'inondation de 1988, là par exemple, on a une vue de la gare de marchandises. Alors, c'est plus une gare, hein, c'est une sorte de lac.
7: L'eau à hauteur de cuisse encercle le hangar. Quartier Richelieu, elle se déverse comme une vague marron dans une rue, elle aussi prise en photo et aux allures de torrent.
8: Des bouteilles de gaz, là, qui sont emmené par les flots. Donc là, on imagine tout à fait le poids que ça peut faire, et donc la force de l'eau qui descend cette rue de Sully. Et alors là, on voit vraiment le déferlement, hein. Les voitures sont emportées, donc c'est impressionnant, et on peut imaginer quand même la terreur qui a pu saisir les Nîmois à ce moment-là.
7: L'objectif n'est pas de faire peur, mais bien de garder une trace de ces inondations gardoises. D'autres images défilent sur l'écran de Corinne Porte, des familles qui déblayent la rue tant bien que mal, des voitures empilées, portées par les flots, la boue qui macule les murs, des photos prises sur le vif, partagées jusqu'ici par 3 donateurs. Elle espère que d'autres vont se manifester.
8: Il faut multiplier les points de vue, hein. Vous avez le point de vue d'une famille, d'un individu, de quelqu'un qui a été confronté à cet événement, qui est toujours quelque chose d'extraordinaire, parce qu'on n'est pas habitué à ce type d'événement. Donc c'est également intéressant d'avoir la mémoire de ces personnes.
7: Une mémoire qui sert à préparer le futur, selon la directrice.
8: Le dérèglement climatique est à l'œuvre, hein, et documenter le plus justement possible tous les événements qui se passent, notamment les complétant avec des archives familiales et photographiques, ça permettra de laisser une documentation qui pourra être utile pour prévenir les risques, espérons-le, dans les années qui viennent.
7: Toutes les archives sont les bienvenues, quelle que soit l'inondation concernée.
5: Et pour transmettre ce que vous avez chez vous, vous pouvez envoyer un mail aux archives départementales du Gard ou les appeler aussi. On vous a mis toutes les coordonnées sur le site et l'appli d'ici Gard-Lozère.
0: Dans le prochain journal, on va revenir sur cette loi votée tard hier soir à l'Assemblée nationale.
5: La loi d'urgence agricole adoptée au prix de grandes divisions dans le bloc central. Le texte prévoit notamment le retour de 2 pesticides jusqu'ici interdits. Les apiculteurs sont en colère. On entendra un professionnel lozérien inquiet pour ses abeilles. On reviendra aussi sur cette violente dispute entre 2 acteurs de la série TF1. Ici, tout commence, tournée à Saint-Laurent-des-Gouzes. Une enquête est ouverte par le parquet de Nîmes. Un comédien est suspendu et dans la commune gardoise, on ne veut pas qu'ici tout s'arrête. La météo de ce mardi, Sylvestre,
0: oui, on est mardi.
5: 8h35. Et oui, je regarde.
0: Vous voulez qu'on soit vendredi, vous, non?
5: C'est toujours mieux.
0: Mais non, c'est un plaisir. Il nous reste encore plusieurs.
5: Pourquoi j'aimerais qu'on soit vendredi? Parce que vendredi, de ce que nous dit Météo France, il fera plus frais alors qu'aujourd'hui, on continue sur les chaleurs.
0: Et même, on annonce de la pluie carrément samedi. Mais on n'y est pas encore. Là, on est encore en vigilance orange canicule. Au moins jusqu'à ce soir. C'est ça, après, c'est fini, hein, Xavier, pour la vigilance.
5: Elle se termine ce soir à 22h. On bascule en jaune.
0: Mais il va encore faire chaud aujourd'hui avec un petit peu de vent également ce matin et cet après-midi dans le Gard. Des rafales comprises entre 40 et 45 km/h pour les températures cet après-midi. 37 jusqu'à 37 à Méjanes-les-Alès, Judas et Caissargues, 36 à Saint-Laurent-des-Gouzes, 35 à Bessèges et 50 à La Poterie, 33 à Bagnoles, ça c'est pour le Gard. En Lozère, jusqu'à 35 cet après-midi à Florac, 32 à Mende. On a vos commentaires aussi sur notre page Facebook avec vos températures. Charles habite à Beaucaire avec 24 degrés ce matin et un léger mistral.
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0: Vous avez plein de moyens de vous exprimer, hein, avec ici Gard-Lozère. Vous pouvez nous écrire via le WhatsApp pour les températures, les photos, puis même des vidéos, des messages vocaux. Là, ça se passe sur le WhatsApp 04 66 21 36 37 pour nous faire part de vos conditions de circulation, pour nous dire par exemple que c'est fluide pour l'instant, que ça circule bien autour de Nîmes et dans Nîmes, dans le Gard et en Lozère. Ça peut changer, hein, ça peut bouger. Vous êtes nos yeux sur la route.
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0: Dans quelques minutes, on va pas crier au loup, on va crier avec les loups et avec Serge Delcourt. On sera au parc des loups du Gévaudan après avoir profité de Quator Flash avec ici Gard-Lozère. Bon mardi, merci de nous avoir choisis.

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0: Cet été, ici Garlozère prend l'air de chez nous avec des reportages sur les sites touristiques, hein, les parcs, tout ce qui se passe chez nous. Des idées loisirs dans le Gard et en Lozère. Exemple ce matin sur les terres de la bête du Gévaudan avec le reportage de Serge Delcourt.
3: Bonjour, ici Garlozère. Je suis Pierre Tessier, le directeur du parc Les Loups du Gévaudan.
4: Et voilà encore une bonne idée de découverte sauvage. Lorsque vous irez en Lozère, le parc des Loups du Gévaudan à Sainte-Lucie. Avec d'abord une visite guidée.
5: Eh bien, écoutez, bonjour à tous et à toutes. Donc du coup, je me présente, c'est Naomi et mon collègue Guillaume. On a à peu près 87 loups sur notre parc. Donc il y a une seule espèce, c'est le loup gris, et 5 sous-espèces. Donc on va aller voir au fur et à mesure de la visite. On a du loup canadien, de l'arctique, du sibérien, du polonais et du mongolien. Donc il faut savoir que tous nos loups sont nés en captivité. Donc on ne va pas les chercher dans la forêt pour les mettre dans nos enclos.
4: Anaïs débute la visite guidée. À ses côtés, celui qui les nourrit, les loups, il s'appelle Guillaume.
6: Donc là, vous voyez celui qui me regarde, là, qui me fixe, c'est un jeune. Et donc en fait, ici, les loups de Sibérie, ils ont très peur de nous, du fait de notre verticalité. Comme on les surplombe, ils ont plus cette peur de l'humain. Par exemple, si je vous mets dans l'enclos, ils vont partir. Ils vont aller à l'opposé, ils vont vous éviter à tout prix.
4: On vous voit sortir du local technique avec un seau blanc.
5: C'est ça. Qu'est-ce que c'est ?
6: Qu'est-ce que c'est ? Bah, c'est des friandises, hein. C'est des morceaux de viande qu'on donne à nos loups. Par exemple, là, je vais stocker mon seau, c'est pour moi me notifier que je suis là, ils vont s'approcher. Donc on a des morceaux de viande et des croquettes pour chiens. Donc en fait, le loup, il va principalement chasser des proies à quatre pattes. C'est ce qui fait partie de leur registre de tableau de chasse. Et nous, les humains, comme on est sur deux pattes, le loup, il va pas du tout nous attaquer même. À part si vous vous retrouvez à quatre pattes. Donc évitez d'être à quatre pattes dans la nature si vous croisez un loup.
4: À quel moment on entend le loup qui fait « Ouh !»
6: Ça dépend. Hein. Nous, on le contrôle pas du tout. Ce hurlement, justement, hein, on appelle ça le hurlement, on n'arrive pas trop à le décrire. On sait que, par exemple, dans les loups, les grandes meutes de loups, avant la chasse, ils vont faire ce hurlement.
7: Il y en a qui ressemblent beaucoup aux chiens parce qu'ils sont beaucoup assez petits quand même.
8: C'était trop bien.
4: Inutile de vous dire que les enfants se régalent. Au parc des loups, votre première impression, ce sera la passerelle. Presque 100 mètres hors sol, vraiment très haut du sol, avec une vue sur les forêts vertes de Lozère.
3: Cette passerelle magnifique qui nous plonge dans le panorama face à nous, face donc au contrefort de l'Aubrac juste là, la vallée du Lot, les gorges du Tarn, des gorges de la Jonte qui surplombent nos Cosméjan et Sauveterre.
4: Et juste avant cette vue sublime de la passerelle, Pierre Texier, le directeur, revenait d'un chantier pas très loin d'ailleurs.
3: Alors oui, effectivement, j'étais il y a quelques instants sur le chantier qui va constituer la nouveauté de cette année 2026, puisqu'on va avoir d'ici quelques semaines 4 nouveaux lodges immersifs qui vont voir le jour, qui permettra à nos clients de vraiment voyager sur les territoires du loup, les territoires nord-américains, et puis d'avoir le privilège de passer la nuit avec nos loups du Canada.
4: Une visite au parc des loups du Gévaudan ne s'oublie pas, vous êtes vraiment au plus près des loups grâce à des immenses baies vitrées. Entrée entre 10 et 16 euros pour une sortie estivale rare, vous l'avez bien compris. Toutes les infos, les tarifs, les visites et le reste sur loup au pluriel du Gévaudan.com.
0: Merci Serge, au cœur de ce parc des loups venu du monde entier pour une expérience inoubliable.
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0: Dans 3 minutes, on va recevoir Mario, fils de Chico, cofondateur des Gypsy Kings, pour parler coup de soleil et pour parler musique surtout. Avant de le recevoir, Pascal Obispo, Francis Cabrel, il faudrait que pleuve l'amour.
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0: Pascal Obispo et Francis Cabrel avec Ici Gare Lozère. Il faudrait que pleuve l'amour, il faudrait qu'il pleuve tout court. C'est prévu samedi normalement en Lozère et dans le Gard. L'héritage de la guitare Gypsy se conjugue désormais au futur. Mario Bouchicki, fils de Chico, s'apprête à enflammer la playlist d'Ici Gare Lozère avec sa reprise du classique Le Coup de Soleil. On vous dévoile ce matin les coulisses de son envol en solo. Bonjour Mario.
1: Bonjour.
0: 22 ans, vous sortez le single Le Coup de Soleil.
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0: Reprise donc évidemment du monument de Richard Cochante. Vous avez commencé la guitare à 12 ans. Vous avez bien sûr grandi aux côtés de votre père, Chico. Est-ce que ce nom de famille, c'est un accélérateur pour démarrer une carrière ou plutôt au contraire une pression immense quand on doit faire ses preuves?
1: Ah non, c'est vraiment un accélérateur parce que mon père, c'est vraiment comme un guide. Donc vraiment le fait de l'avoir et qu'il m'épaule, c'est vraiment, c'est une aide en fait. Mmh. Donc c'est vraiment merveilleux de l'avoir comme guide et c'est vraiment vraiment un accélérateur, ah oui.
0: Alors vous jouez à ses côtés sur scène hein, au sein d'un groupe, il vous voit aujourd'hui prendre votre envol. Qu'est-ce que vous avez appris avec lui d'essentiel sur les scènes de la région à ses côtés? Et puis pourquoi c'était le bon moment aussi pour lancer votre propre projet en solo, vous envoler vous de vos propres ailes?
1: Eh ben en fait on a commencé à travailler sur plein de projets et on a commencé à faire de la création et à reprendre Le Coup de Soleil justement. Et on a vraiment senti comme l'expression les étoiles qui étaient alignées. Mmh. Donc on s'est dit vraiment que c'était le bon moment et on met tout en place pour pouvoir défendre ça.
0: Reprendre Le Coup de Soleil, c'est quand même s'attaquer à une chanson ultra connue et à la fois très intime. Quelle touche personnelle qu'est-ce que vous avez voulu apporter à ce morceau pour qu'il résonne à la fois avec vos influences modernes et l'ADN gypsy de votre famille?
1: Ben justement, moi, comme je suis un jeune homme qui est né dans la famille gypsy, qui fait du gypsy depuis l'âge de 12 ans, comme vous l'avez dit, en fait, je voulais vraiment apporter cette sonorité gypsy avec des rythmiques guitare, vraiment cette sonorité-là, cette touche personnelle-là,
0: ouais,
1: qui allait vraiment tourner ce morceau d'une façon différente et vraiment apporter quelque chose de Mario, en fait, de Mario Cotti, tout simplement.
0: Ouais, et puis de votre héritage, effectivement, parce que dans la famille, dans votre famille, Bouchicki, la musique se transmet comme un héritage naturel. Est-ce qu'il y a eu un moment précis dans votre adolescence où vous vous êtes dit, bah, je veux en faire mon métier, ou est-ce que le destin était déjà peut-être tracé d'avance?
1: Eh ben alors, en fait, j'ai commencé la guitare et le chant à 12 ans, en fait. J'ai vraiment eu un gros coup de cœur, j'ai jamais lâché. Et quand j'ai commencé à faire des scènes avec papa, avec la famille, c'est vraiment là où je me suis dit, ben, je veux faire ça, en fait. Et ça s'est fait naturellement.
0: Alors, vous parlez de votre papa, votre père, c'est vrai qu'il ne cache pas sa fierté et son émotion hein, face à votre parcours, c'est normal, c'est un papa. Est-ce que ce single, là, cette reprise de Richard Cochante, annonce un album, un vrai disque complet à venir bientôt?
1: Ah oui, oui, oui, on est en train de tout préparer. On a déjà un deuxième single qui risque de sortir vers septembre, octobre. Et on a un album, oui, qui est en préparation avec beaucoup de surprises, de très belles surprises. Donc,
0: ça annonce
1: de belles choses.
0: Une bonne raison d'attendre la rentrée, parce que souvent la rentrée, ça rime pas forcément avec sourire et bonne humeur après l'été. Mais là, ça fait une bonne raison d'attendre l'été avec impatience. Je vous remercie, Mario Bouchicki. Mario Cotti, c'est votre nom de scène. Merci à vous, Mario.
1: Exact. Merci à vous. Merci de nous recevoir.
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0: Allez, dans un instant, à parler médicaments et chaleur estivale avec Dr Kierzek. La chaleur de l'été, c'est aussi la belle playlist de vos vacances, la playlist Ici Gare Lozère. Jeannette, pas qu'était

0: l'été, le son de vos vacances, le son de toute une vie. Jeannette, avec ici Garloser, Pocket Evas, 8h56. Pourquoi je veux venir 30 minutes en arrière? Qu'est-ce qui se passe? Non, 8h56, on le passe en pleine forme cet été avec les conseils du docteur Kierzek. Ce matin, on parle des médicaments et de la chaleur estivale. Bonjour docteur.
1: Bonjour tout le monde. Médicaments et grosse chaleur ne font pas toujours bon ménage. Certains vont déshydrater, d'autres transforment la peau en allumette au moindre rayon de soleil. Elle devient rouge, c'est une photosensibilisation. Sans parler de ceux qui fondent bêtement dans la boîte à gants, il ne faut jamais les laisser dans la boîte à gants. D'ailleurs, alors, est-ce qu'il faut jeter sa trousse à pharmacie ou juste mettre un chapeau dessus? En tout cas, il faut s'inquiéter. Il faut s'inquiéter parce que certains médicaments peuvent aggraver les effets de la chaleur sur notre corps. Par exemple, les diurétiques, quand on a de l'hypertension artérielle, ils font uriner davantage. Donc, ça augmente la déshydratation. Il y a d'autres médicaments comme les antidépresseurs ou les neuroleptiques. Eux, ils peuvent carrément réduire la transpiration. Donc, on garde la chaleur. On ne peut pas se rafraîchir correctement. Résultat, on risque un coup de chaleur avec une température corporelle qui peut dépasser les 40 degrés. Mais c'est pas tout, quand il fait très chaud, notre corps a soif et certains médicaments, je pense aux benzodiazépines, diminuent la sensation de soif. Voilà pourquoi je vous dis, il faut s'hydrater sans attendre d'avoir soif. Donc si on ne boit pas assez, c'est la déshydratation qui s'installe sournoisement.
0: Quels sont les signes à surveiller si on prend ces traitements et surtout les gestes simples à adopter pour ne pas arrêter son traitement tout en se protégeant de la chaleur?
1: Le pire serait d'arrêter son traitement seul. On ne touche à rien sans avis médical ou du pharmacien ou de la pharmacienne. Il y a des signes d'alerte à ne pas rater. Une sécheresse de la bouche excessive, des urines très foncées, des vertiges, une faiblesse musculaire ou des crampes, ou encore une fatigue ou des nausées. Tout ça, ce sont des signes qu'il y a peut-être une adaptation du traitement ou une déshydratation qui est en cours. Et puis je vous parlais de la peau, des rougeurs, des démangeaisons, des cloques qui apparaissent après le soleil. C'est peut-être une photosensibilisation. Regardez toujours sur les boîtes de médicaments s'il n'y a pas le petit pic. C'est un triangle avec dedans un nuage et le soleil. Ça veut dire que ces médicaments ne sont pas compatibles avec l'exposition solaire et qu'il faut vraiment prendre un écran total. Alors, la règle d'or, c'est ne jamais rien changer sans avis, on le disait, médecin ou pharmacien. Et surtout, c'est de s'hydrater, de boire avant d'avoir soif. Surtout quand on a des diurétiques, surtout quand on a des médicaments contre l'hypertension artérielle. Et tout se passera bien. Et je le disais, les médicaments, ça se stocke dans un endroit au frais, pas dans la salle de bain, pas dans la boîte à gants. Et vous regardez la température optimale, c'est souvent marqué sur la boîte. Allez, bon été, bonne santé, à l'écoute d'ici, bien sûr.
0: Super, merci pour le message de prévention. Bon mardi, docteur.
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0: Qu'est-ce que j'aurais aimé, tant enfant, qu'on remplisse mon cahier de vacances à ma place. Ah. Rien à faire.
9: Ouais, bam. Tranquille. Ouais. Et vacances, donc, en l'occurrence.
0: Et vacances en cahier. Mais ouais. Là, en l'occurrence, c'est un cahier de vacances qui se remplit avec grand plaisir.
9: Oui, avec grand plaisir, Serge. Absolument. Bonjour Sylvestre, bonjour à toutes et tous. Dans quelques instants, notre cahier de vacances déjà rempli, donc on vous propose des cadeaux, des conseils de l'été. Le cadeau qui arrive notamment pour le jeu de l'été avec les tubes, les succès des étés précédents, c'est le nouveau spectacle des écuries Hasta Luego. À Nîmes, place en première catégorie, en face de la piste. Vous serez super bien logé, mais pour ça, évidemment, il faudra jouer avec nous d'ici une vingtaine de minutes. Je vous souhaite une bien belle journée.
0: Merci Serge.
9: Et je continue de remplir votre cahier de vacances.
0: Vous pouvez compter sur moi. C'est sympa.
9: Ah ben c'est ça l'amitié.
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9: Ciao.
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9: Allez, bon mardi, bon début de journée. Nous sommes le 21 juillet, il est 9h. Bonjour Xavier Pourroy.
10: Bonjour Serge, bonjour à tous.
9: Le vote a eu lieu au cœur de la nuit. L'Assemblée nationale a adopté une loi qui met en colère les apiculteurs.
10: La loi d'urgence agricole, elle prévoit notamment le retour de deux pesticides interdits depuis 2020 en France, mais pas dans le reste de l'Union européenne. Les deux substances sont considérées comme dangereuses pour les abeilles. Apiculteur en Lozère et porte-parole de l'Union nationale de l'apiculture française, Henri Clément, est en colère.
11: c'est incompréhensible qu'on ait réautorisé ces molécules. On se bat contre elles depuis 30 ans. C'est absolument catastrophique. Il y a des intérêts particuliers, économiques, qui se font au détriment de la santé des pollinisateurs qui sont indispensables pourtant à l'agriculture, au détriment des organismes du sol qui sont aussi très très importants pour les agriculteurs, donc au détriment des eaux et de la santé humaine, puisqu'aujourd'hui on sait que ces molécules sont extrêmement dangereuses pour la santé humaine. Donc c'est des intérêts privés à court terme et c'est vraiment scandaleux, quoi.
10: L'utilisation des deux pesticides sera toutefois encadrée, elle reste l'exception, assure le gouvernement. C'est la science qui décidera, pas le politique, annonce ce matin la ministre de l'Agriculture Annie Genevard. L'utilisation notamment est prévue pour les filières en difficulté. Après son adoption par l'Assemblée, donc au cœur de la nuit, la loi d'urgence agricole doit passer aujourd'hui entre les mains du Sénat, où elle devrait être validée, sauf énorme surprise.
9: À Alès, une violente altercation aurait pu tourner au drame.
10: Un homme de 42 ans a été placé en garde à vue après s'être introduit dans le logement de son ex-compagne dans la nuit de dimanche à lundi. Il était ivre, le ton est monté et sa propre fille a fini par lui asséner un coup de couteau, le blessant légèrement, Ludovic Labastrou.
12: Il est déjà connu des services pour des violences intrafamiliales. Il veut récupérer ses affaires au domicile de son ex-compagne en centre-ville. Il trouve la porte fermée, fait du bruit, alerte le voisinage. Il est en état d'ébriété, 0,40 g, démolit la fenêtre et pénètre. Suite une très vive altercation, ivre de colère, il fracasse tout dans le logement avant de s'en prendre verbalement, mais muni d'un couteau, à son ex-compagne et ses deux enfants. De terreur, sa fille, âgée de 14 ans, prend un couteau et lui assène un coup dans le dos, blessure légère, 2 points de suture à l'hôpital. La légitime défense sera retenue. Lui est placé en cellule de dégrisement et aussi en garde à vue avant d'être entendu probablement ce mardi pour violence, menaces et dégradation.
10: Et les précisions de Ludovic Labastrou. Dans les Cévennes, l'eau se fait de plus en plus rare. Les cours d'eau continuent de baisser au point que la préfecture du Gard a pris de nouvelles mesures hier pour la zone qui va du Val d'Aigoual à Sumène. L'usage de l'eau y est limité aux besoins primaires, boire, cuisiner, nourrir les animaux et assurer l'hygiène et la salubrité. D'autres mesures sont prises pour d'autres parties du département où là aussi la sécheresse se fait ressentir. Les détails sont à retrouver sur l'appli et le site ici Gard-Lozère. Sécheresse qui s'accompagne de risques incendie. Le Gard rhodanien particulièrement est encore sous grande surveillance aujourd'hui, classé en rouge pour les risques de feux de forêt. À Laudun-l'Ardoise, un mas a brûlé cette nuit. Le feu a détruit une partie du toit. 10 personnes ont été évacuées. Elles sont indemnes. Les flammes menaçaient de s'étendre à la végétation. Elles ont pu être maîtrisées par la trentaine de pompiers mobilisés. Enfin, côté météo, on va respirer un peu mieux cette semaine. La vigilance orange canicule sera levée ce soir à 22h dans le Gard. On fait un point complet sur la météo dans un instant.
9: Absolument, Xavier. Aujourd'hui, c'est la reprise pour le Tour de France.
10: Après une journée de repos hier où les coureurs sont passés entre des mains expertes, les docteurs, les kinés et les nutritionnistes pour refaire le plein sans faire de trop grands écarts. Parmi ces petites fées, Robin Meyer, 30 ans, Nîmois, nutritionniste de l'équipe française Total Énergie, où exerce le cycliste de Manduel, Alexandre Delettre. Et pour lui, le Tour de France non plus n'est pas de tout repos, Grégory Julien.
13: Oui, Robin Meyer passe 80% de son temps derrière les fourneaux pendant le Tour de France.
14: Total Énergie, les nutritionnistes, en fait, ils mettent la main à la pâte, on fait tout de A à Z, de la confection du menu jusqu'à l'assiette, on va dire.
13: Et cela, non pas dans la cuisine de l'hôtel des coureurs, mais dans un camion totalement aménagé pour l'occasion.
14: Donc on a un camion cuisine qui se déplace d'hôtel en hôtel, avec une salle restauration qui a la place d'accueillir tous les coureurs, et une cuisine qui est très bien équipée.
13: À l'intérieur des frigidaires et des fours, mais aussi un plan de travail sur lequel Robin Meyer concocte le petit déjeuner des coureurs.
14: Ça va être porridge, pancake ou pain.
13: Mais aussi les collations de la journée.
14: Des banana bread, des carottes cake, des pokéballs.
13: Et chaque soir, un repas ou pâtéries sont privilégiés, car en moyenne, un cycliste perd entre 6000 et 8000 calories par jour sur le Tour de France.
14: On regarde surtout les quantités de glucides en fonction du poids du coureur, de la dépense qu'il a eue pendant l'étape. Par exemple, un coureur qui a été échappé, on ajuste sa quantité de glucides à la hausse parce qu'il a eu plus de dépenses que ce qui était prévu.
13: Alors la dépense énergétique est moins élevée pour le Nîmois, mais le rythme est effréné avec 14 à 15 heures de travail par jour.
10: La 16e étape donc est aujourd'hui, contre la montre individuelle entre Evian et Thonon-les-Bains. La grande boucle, ça se termine dimanche.
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10: Et évidemment, il est arrivé sur les Champs-Élysées comme d'habitude. Les Champs-Élysées chez nous, oui. C'est un peu les arènes de Nîmes. Je me retourne, je les regarde, je vois un ciel relativement dégagé quand même au-dessus, oui. Serge.
9: Et un petit vent,
10: Voilà, je regardais les platanes, en effet, ça bouge pas mal.
9: C'est bien. J'aime bien quand on fait la météo de quartier comme ça de notre quartier.
10: C'est très précis, là, vraiment.
9: On peut pas se louper.
10: On peut pas faire plus local.
9: On a quelques mètres de nous. Bon, le soleil aujourd'hui va continuer de briller, vraiment, pour le Gard et la Lozère. Attention, toujours les chaleurs imprésentes, avec quand même une nouvelle fois plus de 33, 34 et même localement jusqu'à 36, 37 degrés au sud de Nîmes, annonce Météo France pour aujourd'hui, qui maintient donc la vigilance orange canicule. Demain, on change de couleur, tant mieux.
10: Dès ce soir même, 22h. Donc, ça veut dire que la nuit peut-être aussi sera plus agréable, ouais, plus douce.
9: Plus agréable. Et donc, les températures pour la Lozère, quand même jusqu'à 31, 33 degrés dans le sud de la Lozère, ce qui est déjà beaucoup pour la saison. Ensuite, Xavier, vous l'avez déjà sous-entendu, on va respirer, ça commence à baisser avec peut-être de la pluie ce week-end.
10: C'est ce que nous dit Météo France, en tout cas, quand on regarde les cartes de samedi. On voit le nuage et les petits traits qui l'accompagnent, donc la pluie samedi. Et on voit aussi les températures qui vont descendre quand même de plusieurs degrés en fin de semaine, avec des températures attendues l'après-midi samedi autour de 26-27 degrés. Donc on va perdre quand même pas mal de degrés.
9: Et les premiers flocons de neige, évidemment, dès la semaine prochaine. C'est bon.
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9: 9h07. Bonjour, comment allez-vous? Tant mieux. Heureux de vous retrouver, la famille, les amis, tout le monde. C'est ça, c'est ici Gare Lozère. On est la radio de tout le monde. Et on vous souhaite plein de belles choses. Alors si vous êtes vacancier, franchement, on n'est pas bien dans le Gard en Lozère là pour les vacances. On est vraiment très bien. Sinon, bon courage si vous partez pour le travail ou si vous y êtes déjà. On a pas mal de personnes qui nous écoutent au boulot. Comme nous aussi, on travaille. Et on écoute de la bonne musique avant les conseils de l'été, l'aventurier.

0: Sacré Bob. L'aventurier, le groupe Indochine vous accompagne avec votre radio. Ici Gare Lozère, 9h10. Bonjour.
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0: L'été, c'est également la saison des vide-greniers et des brocantes. Vous êtes très nombreux à y aller chaque week-end, hein, sur les vide-greniers, c'est un classique, plus rarement les brocantes. De fait, pour nos conseils de l'été, on a invité à nous retrouver Franck Puot, qui est commissaire-priseur à l'hôtel des ventes de Nîmes, qui va nous expliquer notamment maintenant comment acheter un objet d'art ou autre. Quels sont les premiers conseils, dirons-nous ?
3: Toutes les adresses peuvent être valables. Moi, le premier conseil que je donnerais à tout le monde, c'est d'écouter son cœur. En fait, c'est dommage d'acheter un objet d'art qui va vous accompagner ou un objet de collection s'il réveille pas en vous quelque chose, un petit pétillement ou une vraie passion. Ouais. Donc le premier bon conseil, c'est de toute façon choisir un objet qui vous parlera, au moins vous n'aurez rien perdu. Si c'est un mauvais investissement, il vous aura accompagné pendant de belles années et ça n'a pas de prix.
0: Ouais. C'est quoi un objet d'art ? Ça correspond à quoi exactement ? Le prix, la date, c'est quoi ?
3: Alors la définition des objets d'art, elle est très très large. Je pense qu'il y a beaucoup de gens qui se font une idée aussi sur le prix des objets d'art. On s'imagine souvent que c'est des biens inaccessibles. En réalité, il y en a vraiment pour toutes les bourses. Il y a beaucoup de marchés qui ont baissé aujourd'hui. Il y a des choses qui étaient très chères autrefois et qui sont désormais très accessibles. Alors pourquoi se priver ? Et puis, donc, il n'y a pas vraiment exactement de critères d'ancienneté. C'est plutôt la démarche. Hein. Qu'est-ce que c'est qu'une œuvre d'art ? C'est à partir du moment où son créateur a défini que c'en était une œuvre d'art.
0: On peut négocier un prix pour un objet d'art ?
3: Oui, les prix ont une dimension très subjective en fonction de l'endroit où vous l'achetez et de l'époque où

0: Ça se joue dans les derniers mètres, je dirais, des enchères. Il y a un peu un syndrome aussi de l'adjudicataire, la personne qui reçoit l'objet après le coup de marteau. Il a toujours l'impression d'être allé un peu trop loin, parce qu'il allait plus loin que les autres. Mais ça se joue à peu de choses.
1: Ouais, après, c'est les objets du cœur. Bien résumé, monsieur Puot, donc Franck Puot, commissaire-priseur à l'hôtel des ventes de Nîmes. Les bons conseils pour acheter et vendre un objet d'art, mais pas uniquement. On va y revenir d'ailleurs dans quelques instants. Nos conseils d'été vous accompagnent. On espère vous retrouver en pleine forme ce mardi matin, avec un beau temps et un petit peu de vent. Attention au risque incendie, on vous le rappelle. Et pour la musique, on vous a calé Vita. Ça s'appelle Ça fait mal.

0: Vita avec l'un de ses nouveaux sons, ça fait mal, ça fait du bien de vous inviter au meilleur spectacle de la région avec votre radio ici Garloser. Tout à l'heure on joue avec les succès d'été comme on le fait régulièrement le matin, là, vers 9h20, et vous gagnez, si vous découvrez le titre succès d'été de 2014, vos places pour le spectacle des écuries Hasta Luego à Nîmes. Ça s'appelle Zoria, c'est la nouvelle création, ce sera mercredi 29 juillet à 19h30, place en première catégorie, juste en face de la piste, franchement ça vaut le coup. Restez avec nous, on joue ensemble avec les succès d'été dans 5 minutes.
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0: On vous a déjà rempli le cahier de vacances, hein. Ça y est, c'est fait, on s'en occupe, mais c'est pour notre plus grand plaisir de vous proposer, notamment entre 9h et 9h20, les conseils d'été. Alors, on s'est intéressé au vide-grenier, aux brocantes, où on trouve parfois effectivement des objets d'art surestimés ou sous-estimés. Pour avoir le bon prix et avoir le bon cœur pour l'acheter, c'est ce que nous disait tout à l'heure Franck Puyot, notre invité qui est à l'hôtel des ventes à Nîmes, un commissaire priseur. On va s'intéresser à, puisqu'on a parlé de l'achat, de la vente maintenant d'un objet.
3: La prudence élémentaire, c'est de trouver l'information. Internet peut nous fournir beaucoup d'informations désormais. Il faut pas se priver. Il y a des outils de reconnaissance visuelle avec des objets qui sont des multiples. Si vous avez du design, des estampes ou des bronzes, ça marche assez bien. Vous le placez devant un fond neutre et là, vous allez pouvoir identifier le nom, peut-être le nom de l'œuvre et le nom de l'artiste. Et une fois que vous avez cette information, alors là, il faut pas se fier à tous les prix qu'on voit sur Internet. Parce qu'il y a des gens qui essayent de vendre très très cher, ça nous dit pas qu'ils y arrivent. Pour trouver le juste prix, en fait, il faut s'adresser désormais à un

0: à quelqu'un de compétent, un professionnel. Et là, vous avez deux mondes. En fait, vous avez le monde des antiquaires et des brocanteurs. C'est la solution de proximité. Sachez simplement que eux, leur intérêt est d'acheter le moins cher possible pour revendre le plus cher possible. Après, vous pouvez aussi vous adresser à des particuliers sur les sites de revente. Là, la difficulté, c'est qu'il faut accueillir les gens et tout ça, et faire, c'est du travail, mine de rien. Et la troisième solution sont les ventes aux enchères. Et là, votre intérêt est commun avec l'hôtel des ventes. Vu qu'il se rémunère avec un pourcentage sur le prix d'adjudication, l'hôtel des ventes a intérêt, comme vous, à ce que ça se vende le plus cher possible.
1: Qu'est-ce qui se vend bien en ce moment, là, pour l'été 2026 et dans les mois qui viennent?
0: Alors, les tendances ne suivent pas forcément à la semaine près,
1: oui,
0: mais non, il y a des choses qui montent. Il y a, grosso modo, tout le sommet du panier se défend toujours très bien. Les noms prestigieux, les noms d'artistes rares, c'est même le cas pour les bijoutiers ou les ébénistes. Hein. Voilà, la crème, dans tous les domaines, se vend de plus en plus cher. Le marché de l'art se porte plutôt bien. En revanche, tout le marché moyen, enfin toutes les choses qui sont plus communes et qui sont nombreuses sur le marché, ces prix la baissent. C'est difficile de le synthétiser en une phrase, mais grosso modo, dans le mobilier, je dirais que c'est les années 50-70. En fait, il y a un domaine qui a été longtemps négligé, qui sont les arts décoratifs français des années 50-70. Là, il y a des perles qui montent. Dans les bijoux, c'est les grandes maisons joaillières, voilà, ou alors du bijou art déco aussi de la même époque. Il y a des noms qui hier étaient dépréciés, qui sont mis en lumière à partir du moment où les artistes les plus rares, eux, sont complètement vendus, ont disparu du marché. Les gens se rabattent sur les seconds couteaux. Enfin, on les appelle petits maîtres au début, et puis petit à petit, ça devient de vrais maîtres.
1: Voilà, Franck Puot, donc commissaire-priseur d'Hôtel des Ventes à Nîmes. Merci pour les bons conseils à acheter ou vendre un objet. Les bons conseils que vous avez, vous les retrouvez évidemment sur notre site internet ici.fr.
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1: 9h20, on va jouer maintenant au 04 66 21 36 37 ici Garloser, votre jeu pour gagner vos places tout de suite pour le spectacle des écuries Astaloego à Nîmes. Ça s'appelle Zoria, c'est la nouvelle création de cette année. La date précise où vous y serez avec la personne de votre choix, bonjour monsieur, bonjour madame, ce sera le mercredi 29 juillet 19h30. Place en première catégorie, je vous le rappelle, vous êtes vraiment en face de la piste. Merci l'équipe sur place d'Astaloego, ils ont proposé les meilleures places. Alors nous jouons cette semaine avec les succès, les tubes de l'été. Si vous connaissez soit le titre, soit l'interprète, vous nous appelez au 04 66 21 36 37. Je ne sais pas pourquoi, je crois que ça va être trouvé assez vite.
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1: Ou le nom du chanteur ou le titre de la chanson Succès de l'été 2014, sorti en août 2014. Vous jouez avec ici Garloser. Coralie vous répond. Super Coralie, notre chargée d'accueil au 04 66 21 36 37. Cool ? Cool. Allez, à tout de suite.
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1: L'été tranquille, l'été qui va bien comme vous, en pleine forme, on espère, à 9h23. N'appelez plus pour le jeu. Hein. On a eu des dizaines d'appels. Bon, je dis pas que c'est simple, mais je dis aussi qu'il y avait un super cadeau en vérité. Bravo à Sonia, ne bougez pas, ou très peu Sonia, on arrive après Kim Carnes.

0: Davis, Eyes, Bette Davis, qui à l'époque, lorsque le titre est sorti, avait 73 ans, elle avait envoyé une lettre manuscrite qu'elle a longtemps gardée, elle l'a tout le temps, avec Kim Carnes, de remerciement pour cette chanson, et la voix rauque, un peu la Rod Stewart en femme, on adore ce titre de Kim Carnes, avec ici Garl Ozer. On adore vous faire plaisir également, c'est pas vous Sonia qui me dirait le contraire, bonjour Sonia.
1: Bonjour, bonjour à tous.
0: Merci de saluer tout le monde. Quelle nouvelle à Tarascon, là où vous êtes ce matin dans les Bouches-du-Rhône?
1: Très chaud.
0: Ah d'accord, ça c'est bien. Vous avez du vent aussi ou pas?
1: Oui.
0: Oui, hein, ouais, ça souffle un peu.
1: Le Mistral commence à se lever.
0: Bon, ça va. Comment occupez-vous vos journées? Vous ne vous ennuyez pas, je suppose, Sonia?
1: Je travaille. C'est mon jour de repos, mais aussi moi je travaille.
0: Ok. Quel jour on est? Mardi. Ah ouais, vous avez un jour de repos le mardi.
1: Pourquoi oui.
0: C'est bien, ça vous coupe la semaine?
1: Oui, on va dire ça comme
0: voilà,
1: ça.
0: Voilà, c'est bien. Bon. Bientôt les vacances ou déjà passées d'ailleurs?
1: Non, déjà passé.
0: Ok, bon, désolé, fais comme si j'avais rien dit.
1: C'est pas grave.
0: Hein. Non, je plaisante, évidemment. Alors, à propos de vacances, succès des étés, on joue avec les étés passés, énorme succès en 2014. Il fallait trouver ou le nom de la chanson, le titre de la chanson ou le chanteur. Et tout à l'heure, le blind test, vous nous dites, il s'agit de...
1: Candy Girac.
0: Oui, exactement, c'est Candy.

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1: C'est sans doute ça l'amour, mon ami. C'est bien, on est un peu presque dans l'ambiance feria, là. C'est pour septembre, d'ailleurs, la feria de Nîmes, entre autres. Bravo Sonia, vous souhaite plein de belles choses, de Tarascon.
2: Merci,
1: vous viendrez
2: merci.
1: À Nîmes hein, pour retirer vos places directement aux écuries Astalwego. Vous êtes super bien placés en face de la piste. Zoria, le nouveau spectacle, c'est mercredi 29 à 19h30. Tout est OK, tout est noté, Sonia.
2: On va se régaler.
1: Eh ben voilà, il n'y a pas mieux, effectivement. Et bonne journée.
2: Merci.
1: Merci à vous d'écouter ici Carl Auzer, hein, votre radio du matin. Merci infiniment. Bravo à Sonia. Et on joue comme ça tous les matins avec les succès d'été et toujours des beaux cadeaux de spectacles à gagner.

0: Quelle chanson, quel chanteur, le chanteur abandonné Johnny Hallyday. Votre radio ici, Gare Lozère. Retour de la musique dans un instant avec le groupe ABBA. Et un énorme succès encore, un Take a Chance on Me, ça arrive dans une minute.
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0: Dans la série Info Pratique, Sympa, Utile, les bons plans également, hein, dans le Gard et en Lozère, il n'y a pas que les jeudis de Nîmes où l'on s'amuse. C'est bien les jeudis de Nîmes, vous avez également au Gros du Roi les jeudis de la danse. Si vous aimez la musique, si vous aimez danser, alors pas de danse professionnelle, hein, vraiment, genre danse de salon, si vous n'avez pas trop les pas, on peut vous apprendre sur place. C'est le centre-ville sur le parvis de la mairie au Gros du Roi. C'est les jeudis à partir de 20h. Vous regardez danser si vous voulez vous y mettre, bravo. Évidemment, c'est gratuit, hein, c'est pour ça aussi qu'on vous en parle. Gratuit également, les lunettes homologuées pour voir l'éclipse totale de soleil le 12 août dans le Gard et en Lozère, partout. Pendant une vingtaine de minutes, hein, le soleil va être éclipsé en pleine journée. Ça donne une lumière, on a l'impression qu'on est un peu sur Mars. Une lumière mi-orangée, on n'est pas vraiment dans le noir. C'est superbe à voir les éclipses du soleil. Je me souviens de la dernière, il y a un peu plus de 20 ans, c'est vraiment remarquable. Alors nous, ici, on vous a fait des lunettes spécifiques dans un très bel écran, d'ailleurs très sympa, pour pouvoir les regarder sans danger. Où les trouver? Ben, soit dans les offices de tourisme de Nîmes, Mende, au Gros-du-Roi, Aiguemort, Tendue, Saint-Jean-du-Gard. Sinon, vous venez nous voir là avant midi tout à l'heure au 10 boulevard des Arènes à Nîmes. Coralie vous accueille comme il se doit et vous offre votre paire de lunettes.
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0: Take a Chance on Me, le groupe ABBA, 9h37 minutes. Tout va bien à la maison, dans les appartements où vous soyez. On vous accompagne, on vous donne les bons conseils avec le retour des offices de tourisme à l'heure qu'il est.
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0: Les offices de tourisme ont le plaisir de vous accompagner cet été avec votre radio ici, Garloser. On parle d'ici parce que souvent, il s'en passe des choses ici. On va visiter un magnifique village aujourd'hui, sans doute très peu connu, encore que. On va voir ça avec Maïté Charousset qui est avec nous, l'office de tourisme Provence-Occitane. Bonjour Maïté.
3: Bonjour Serge et bonjour à toutes et à tous.
0: Ravi de retrouver votre jolie voix sympa, tonique, pour évoquer ce village, je le disais tout à l'heure. Il s'agit aujourd'hui, c'est votre choix, votre petit coin de paradis, le coup de cœur à Vénéjan.
3: Oui, c'est un petit village qui se trouve au nord de Bagnols-sur-Cèze, un petit village qui est classé petite cité de caractère. On y trouve beaucoup de vieilles pierres à Vénéjan, c'est un très beau village. Et sa particularité, c'est aussi sur le plateau de Vénéjan où on peut voir sa chapelle romane du XIIe siècle ainsi que le moulin. C'est un moulin qui est encore en état de fonctionnement. Alors, il ne fonctionne pas tous les jours, mais notamment à l'occasion des journées du patrimoine, on peut le voir fonctionner.
0: Ouais. Alors, un moulin, un vrai moulin à vent, vous dites, hein, c'est ça ?
3: Un vrai moulin à vent, oui.
0: Ouais. Qui a été construit en 1813, toute ma jeunesse. Il a été restauré à la fin des années 1990. Bon, c'est une des fiertés du village à Vénéjan, le moulin, oui. Il faut au moins y passer par là, effectivement. Les ruelles, ça ressemble un peu à quelque chose d'un peu de moyenâgeux. C'est pavé quasiment partout à Vénéjan.
3: C'est quasiment pavé partout, oui. Et vraiment de belles pierres, de belles bâtisses, on est vraiment dans une autre époque à Vénéjan.
0: Alors on se promène dans les rues grâce à vous, on y voit quoi autrement et quel est l'intérêt d'aller à Vénéjan?
3: Le village de Vénéjan, Jean, c'est un village qui est aussi très convivial, assez actif. On a aussi des soirées food truck le mercredi soir par exemple, toujours autour du moulin, donc qui rassemble pas mal du monde du village et des environs aussi. Et puis ils ont un très beau marché aussi le samedi matin, où on retrouve savonniers, brasseurs, primeurs, bien sûr, petit café local, très sympa.
0: Bien vu, Maïté, idéal pour faire le plein de produits de terroir, comme on les aime à Vénéjan, qui est vraiment un très beau village, qui a beaucoup de caractère, vous l'avez dit il y a quelques instants. Et ben, ça nous amène quasiment au prochain événement, c'est quand et à quelle occasion?
3: Alors, c'est jeudi soir à 18h30, et là, on aura une soirée comptée qui vous est proposée. Donc, un compteur, on sera installé autour du moulin de Vénéjan, justement, donc c'est sur un plateau. On y voit un très beau coucher de soleil, c'est l'heure où, tout doucement, les températures vont diminuer, on va se sentir un peu plus à l'aise. Et donc, un compteur va venir nous faire rire, nous parler un petit peu de folie, de sagesse aussi, de féerie, et il va nous parler du monde de la forêt et du lien qu'on a avec le vivant aujourd'hui, qui est si fragile et à conserver précieusement.
0: Je vais vous dire, Maïté Charousset de Provence-Occitane, office de tourisme, vous nous avez bien pris par la main, on a envie d'aller visiter, d'en savoir un peu plus sur ce village Vénéjan, labellisé petite cité de caractère. Et nous avions quelqu'un de caractère également pour nous le présenter. Au revoir avec vous, Maïté.
3: Merci, Serge.
0: Merci, avec grand plaisir. On ira voir et écouter les contes jeudi. Puis il y a tout un tas de rendez-vous, évidemment, notamment le marché, vous l'avez dit, qui est vraiment haut en couleur à Vénéjan. C'est votre coup de cœur, le petit coin de paradis avec vous ici, Garloser, Maïté Charousset. Merci, Maïté. Bonne journée.
3: Merci à vous. Bonne journée.
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0: La suite de nos aventures, on visite le département du Gard et le département de la Lozère, nos deux départements de cœur que l'on adore. Il y a beaucoup de choses à faire, à voir. Alors à Nîmes, dans quelques instants, après Vénéjean, on va vous présenter, ouvrir les portes du musée de la Romanité, et juste après Pierre Bachelet.
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0: Moi, c'est sûr, elle est d'ailleurs Pierre Bachelet dans les années 80, inoubliable, l'ami Pierre Bachelet, 9h47 avec votre radio, ici Garlozère, musée de la Romanité en visite. Et puis dans quelques instants, nous allons passer, alors pas forcément du coq à l'âne, mais des oies sauvages de Yann Muller, à comment bien nettoyer les oreilles de son chien. C'est le choix de notre vétérinaire Pierre Favin dans 5 minutes, à tout de suite. Encore une idée de découverte avec votre radio ici Garlozère cet été. Prenons la machine à remonter le temps. On vous emmène aujourd'hui à un musée face aux célèbres arènes de Nîmes, à la découverte d'un bâtiment, d'un musée qui ne vous laissera pas indifférent si vous ne connaissez pas, au moins par l'architecture, évidemment parce que l'on y trouve à l'intérieur. Le musée de la Romanité, beaucoup de pièces à voir sur place, une histoire unique au monde. On en parle avec vous, Laurence Aubry, bonjour.
1: Bonjour.
0: Quelles sont les pièces à voir en ce moment au musée ?
1: Il y a vraiment beaucoup de choses hein, à découvrir dans notre musée. Il y a plusieurs milliers de pièces affichées dans le musée. Je vous conseille déjà tout simplement d'aller voir l'exposition temporaire « L'art romain du Louvre, un monde d'images » qui présente 120 chefs-d'œuvre venus du Louvre. Mais même dans nos collections permanentes, on a des chefs-d'œuvre dans chaque partie, pour chaque période, avec la star du musée, qui est la mosaïque de Panthé découverte à Nîmes il y a une vingtaine d'années.
0: C'est quoi cette mosaïque ? On voit quoi ?
1: Alors c'est une immense mosaïque qui s'est trouvée dans une salle de réception. Donc les pièces, on reçoit des invités chez les riches romains et qui représente un mythe très rare dans l'art romain, qui est le mythe de Panthé et Agavé. Un mythe assez violent, bien sûr, comme la plupart des mythes gréco-romains.
0: Oui, c'était pas les rois de la blague à l'époque, hein, il faut dire ce qui est. Si vous me permettez l'expression, non mais c'est vrai en plus, c'était assez chaud, hein, effectivement. Vous avez parlé des pièces du Louvre, donc prêtées par le musée du Louvre, hein, j'ai bien entendu.
1: C'est ça, exactement. Toute une exposition autour de 120 chefs-d'œuvre du Louvre qui sont arrivés jusqu'à nous, puisque la section des antiquités étrusques, grecques et romaines du Louvre est en travaux encore pour plusieurs années. Donc ça permet aux œuvres de continuer à vivre. On y voit un grand relief historique, on y voit des ex-voto magnifiques, on y voit des statues, des portraits, des mosaïques, des fresques. C'est très très très large.
0: Musée de la Romanité à Nîmes, on en parle avec vous, Laurence Aubry, de ce musée unique qui fait la part belle aux enfants également.
1: Oui, pour les enfants, on a tout un panel de médiation, d'aide à la visite, des jeux, des livrets, des visites ateliers. On a vraiment plein de choses pour eux.
0: Alors, à propos de plein de choses, bon, évidemment, il y a le spot, le jardin, la terrasse, ça c'est vraiment à faire absolument. Vous montez, vous n'êtes même pas obligé de prendre l'entrée au musée d'ailleurs pour aller voir ce spot hein, sur la terrasse.
1: Non, effectivement, en dehors des collections qui sont payantes, vous avez le toit terrasse qui est accessible sur les horaires d'ouverture du musée. Vous avez une vue imprenable sur la ville de Nîmes et notamment sur ses monuments antiques.
0: Le dessus, c'est le musée de la Romanité, il est unique au monde. Vous terminerez la visite par la boutique. Oh, Astérix et César, dites donc. Et puis, il y a plein d'autres petits cadeaux achetés sur place parce qu'elle est vraiment chouette. En plus, la boutique, je trouve qu'elle est achalandée de façon très originale. Musée de la Romanité, on en parlait dans nos sites remarquables du Gard avec Laurence Aubry, que je remercie. Merci. Bonne journée, merci à vous.
1: Merci à vous, au revoir. Il était

0: La reprise de Michel Delpech, titre original en 1975, et la reprise du DJ Yann Müller, qu'on connaît bien dans le Gard d'ailleurs.
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0: Bienvenue. Et bonjour à notre vétérinaire. Salut Pierre Fabin, heureux de vous retrouver pour les bons conseils concernant nos animaux. On parle des oreilles de mon chien, de nos chiens, d'ailleurs, pas que du mien. On entend souvent dire qu'il faut nettoyer régulièrement ses oreilles. Est-ce que c'est vraiment nécessaire? Expliquez-nous.
3: Alors, il faut savoir que tous les chiens n'ont pas besoin qu'on leur nettoie les oreilles. C'est un peu comme chez nous, il y a des personnes qui n'ont jamais de bouchons de cérumen et d'autres qui en font tout le temps. Chez le chien, ça va dépendre de la forme de son oreille, de sa production de cérumen, bien sûr, et de ses activités. Un chien qui a les oreilles tombantes, comme un cocker, ou un chien qui nage souvent, aura beaucoup plus tendance à avoir les oreilles un peu sales ou humides. Dans ces cas-là, il faut un nettoyage régulier qui va être utile pour éviter les otites, on va dire une à deux fois par semaine. Mais s'il a les oreilles propres, pas besoin de le faire chaque semaine. À force de nettoyer trop souvent, vous risquez de provoquer des irritations.
0: Alors comment on sait si notre chien en a besoin ?
3: Alors, il vous suffit de regarder, en fait, si l'oreille est propre, rose, sans mauvaise odeur, sans sécrétion, n'y touchez surtout pas. Par contre, si vous remarquez qu'il y a un peu de cérumen brun qui commence à s'accumuler et à sortir, il faut agir dans ce cas-là. Vous allez utiliser une solution auriculaire adaptée, une qui est vendue en animalerie ou chez votre vétérinaire et qui est spécifique pour chiens. Le principe, versez un peu de produit dans l'oreille, massez la base. Ensuite, laissez votre chien secouer, il va en mettre un peu partout et vous allez passer juste un coton propre pour retirer ce qui dépasse. Et surtout, jamais de coton-tige. Ça pousse les saletés au fond et ça peut blesser le tympan. Mais par contre, si votre chien se gratte, se secoue la tête, consultez, ça peut être une otite dans ce cas-là.
0: Et quelle fréquence, Pierre ?
3: Alors, en moyenne, un chien risque d'avoir besoin d'un nettoyage toutes les 2 à 3 semaines. Mais ça n'est pas du tout une règle fixe. Ça va vraiment, vraiment dépendre de son mode de vie. Après une baignade en mer ou dans un lac, faire un nettoyage, c'est une bonne idée pour éviter les infections qui vont être liées à l'humidité. Mais pour un chien qui n'a pas de problème particulier, qui n'a pas les oreilles qui tombent, qui n'a pas de problème de peau non plus, parce que souvent ça favorise les problèmes d'oreilles, mieux vous laisser tranquille. En fait, ne nettoyez pas par principe. Si vous ne voyez pas de cérumen, voilà, ne nettoyez pas et nettoyez uniquement si c'est nécessaire.
0: Voilà les bons conseils. Pierre Fabin, notre vétérinaire ici à Garloser, c'est sympa d'être passé. À demain, Pierre, pour de nouvelles aventures. Tout à l'heure, nous allons faire la cuisine avec le chef à domicile. Chef d'ailleurs qui se promène partout dans le Gard. Il s'appelle Cédric Gadi. Il va nous donner la bonne recette du jour et son petit péché gourmand de l'été. Après 10 heures, hein, d'ici là, la musique et notamment Donna Lewis. Une jolie balade dans une minute.
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0: Voilà la petite balade tranquille que l'on aime, 1996, Donna Lewis, I Love You Always Forever. Comme dit dans le film Clo-Clo Forever. Allez, bon début de journée, bonne route. Dans quelques instants, on fait la cuisine avec Cédric Gadi. On a les bons plans cuisine qui arrivent. Et puis encore des cadeaux entre 11h et midi. Notre jeu La Brandade, hein, tout à l'heure, je compte sur vous.
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0: Bonne journée, bonne route. La route, d'ailleurs, on y revient dans un instant. Il est 10h. Xavier Ponroy, on l'attend depuis un moment, les températures vont baisser dans le Gard.
2: Aujourd'hui, elles resteront élevées, on va faire un point complet dans un instant, mais à partir de ce soir, la vigilance orange canicule sera levée à 22h, remplacée par une vigilance jaune, on va respirer. Mais les cours d'eau, eux, souffrent toujours, particulièrement dans les Cévennes. La préfecture du Gard prend de nouvelles mesures de restriction. La zone entre Val-d'Aigoual et Sumène, à l'est du Vigan, passe en situation de crise. Cela veut dire que l'eau ne peut être utilisée que pour boire, cuisiner, pour l'hygiène et abreuver les animaux. Ailleurs, dans le département, les restrictions concernent principalement l'interdiction de laver sa voiture ou remplir sa piscine. Sécheresse qui amplifie le risque d'incendie encore élevé. Aujourd'hui, les autorités appellent une nouvelle fois à la prudence, particulièrement dans le Gard rhodanien. Cette nuit, à l'Audin-l'Ardoise, un feu dans un mas a mobilisé une trentaine de pompiers avec 16 engins, dont des drones. 10 personnes ont été évacuées indemnes. À Pont-Saint-Esprit, deux voitures se sont percutées sur la Nationale 86. L'un des deux véhicules a pris feu. C'était hier soir. Les flammes ont parcouru quelques centaines de mètres carrés. À Alès, un homme doit être entendu aujourd'hui pour violence, menace et dégradation. Il est soupçonné d'être rentré par effraction chez son ex-compagne dans la nuit de dimanche à lundi avant de fracasser le logement et se montrer menaçant envers la mère de ses enfants au point que l'une de ses filles âgée de 14 ans lui a adressé un coup de couteau, le blessant légèrement. Les 6 députés UDR et RN du Gard se félicitent d'une avancée importante pour l'agriculture française après l'adoption tard hier soir de la loi d'urgence agricole, texte qui devrait, sauf énorme surprise, d'être adopté définitivement au Sénat aujourd'hui. Texte controversé car il ouvre la voie au retour de 2 pesticides interdits en France qui pourront, avec une dérogation, être utilisés par des filières en difficulté. La gauche et des ONG dénoncent une porte ouverte aux produits tueurs d'abeilles. C'est scandaleux, regrette Henri Clément, apiculteur lausérien, porte-parole de l'Union nationale de l'apiculture française. Et puis les cartels de la Feria des Vendanges à Nîmes ont été dévoilés. À noter un mano à mano entre Alejandro Talavante et Andrés Rocarrey, un seul contre 6 de Marco Pérez, ça ce sera le dimanche matin, une corrida tricolore en clôture le dimanche après-midi avec 3 Français, Juan Leal, Adriano et El Rafi, et pour la deuxième année d'affilée, une corrida Carmen avec des airs d'opéra joués dans les arènes de Nîmes. Le programme complet de la Feria des Vendanges qui aura lieu du 18 au 20 septembre, c'est à retrouver sur notre site et notre appli.
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2: Je vous ai vu remuer les bras, les doigts, tel un chef d'orchestre quand j'ai parlé de Carmen.
0: Exactement,
2: Serge.
0: Merci.
2: Vous êtes aussi le maître de la météo. Qu'est-ce qui nous attend aujourd'hui?
0: Alors aujourd'hui, département du Gard en vigilance orange, Xavier, pour le phénomène canicule. Demain, il sera en vigilance jaune pour le phénomène canicule toujours. Il fait chaud avec, regardez cet après-midi dans le Gard, des températures, alors Vallée du Rhône, Pays Nîmois, jusqu'au sud de Nîmes, un petit Camargue, entre 31 et jusqu'à 37 degrés. Ça fait quand même une grosse amplitude, hein, 31-32 degrés pour les Cévennes gardoises. Par exemple, à la Grand-Combe ou Anduze, où sera 33 cet après-midi et 37, donc je vous le rappelle, au sud de Nîmes. Pour la Lozère, c'est chaud également. Pas de vigilance en revanche, hein, c'est ouvert en Lozère. Avec, c'est le cas de le dire d'ailleurs, du beau temps aujourd'hui, des températures de 31-34 degrés. Ça va commencer à baisser cette nuit. La vigilance orange va donc tomber à partir de 22h.
2: Exactement, pour basculer sur une vigilance jaune.
0: Il est 10h04. Quelles sont vos conditions de circulation? Bison Futé nous annonce un accident à poids lourd en cause sur la Nationale 100 dans les deux sens, fermé à la circulation au niveau des angles. On est là à quelques kilomètres d'Avignon. La route fermée, donc tous les véhicules, plus personne ne passe. Donc vraiment, c'est en rouge, hein, sur ce secteur. Si vous devez y passer, ben, n'y allez pas maintenant, évitez. Il y a une déviation qui est mise en place, la déviation avec un itinéraire qui n'est pas fléché, donc il faut être vigilant. Vous reprenez par Avignon et vous remontez vers Romoulin, prenant l'autre pont à côté. Donc attention, la route bloquée au niveau des angles en cause un poids lourd, on espère que c'est pas très grave. Si vous êtes sur place, si vous avez des infos, là ou ailleurs, hein, pour les infos aux circulations, vous êtes les bienvenus au 04 66 21 36 37 ou le téléphone ou le WhatsApp.
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0: C'est frais, c'est populaire. Et puis la question qu'on aime bien se poser l'été également, c'est hey, on mange quoi ce soir? Bien nous, cette question classique, on a fait une rubrique en fait avec des chefs qui sont invités tous les jours, et notamment Cédric Gadi qui nous rejoint dans 3 minutes après Maxime Le Forestier.

0: À l'origine, une chanson créole, évidemment, vous l'avez compris, revue, corrigée, hyper bien chantée par Maxime Le Forestier ce matin en Balaba à 10h09. Allez, à table.
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0: Le rendez-vous de notre cuisine, les produits d'été, la cuisine d'été, on adore ça. Et c'est pas notre chef invité, Cédric Gadi, qui me dira le contraire. Bonjour Cédric.
3: Bonjour.
0: Salut chef, à domicile ou dans le lieu de notre choix, vous créez des moments assez particuliers, cuisine, émotion et savoir-faire. D'ailleurs, c'est pas un hasard, c'est vous qui avez été choisi comme chef pour organiser la soirée d'un réalisateur dans la ville avec Olivier Marchal à Nîmes.
3: Oui, tout à fait. C'est en fait depuis 6 ans, j'organise le repas d'ouverture de ce festival.
0: Ouais.
3: Et voilà, donc c'est un honneur à chaque fois de pouvoir faire goûter ma cuisine.
0: Ah ouais, je comprends. Bah, vous nous direz pas tout de suite, mais tout à l'heure ce que vous préparez là cette année, d'accord?
3: Oui, tout à fait.
0: Ah, parce que là, je pense que ça y est, vous avez le menu, tout a été validé, tout est OK.
3: C'est ça, tout est validé. Bon, encore 2 petits détails, mais c'est vraiment voilà des petites bricoles.
0: Nous allons savoir ce que va donc dîner Olivier Marchal et toute son équipe pour le festival Un réalisateur dans la ville où ses films seront projetés. D'ailleurs, il faut le rappeler au Jardin de la Fontaine à Nîmes. En attendant, cher Monsieur Gadi, donc au fourneau, on bosse. Encore que au fourneau avec la chaleur, c'est pas sûr. Vous avez décidé de nous proposer un plat vraiment très fraîcheur hein, pour l'été.
3: C'est ça, très fraîcheur avec des notes un petit peu de chez nous. Ce que je fais de temps en temps, c'est un petit gazpacho tomate et pastèque. On récupère un petit peu de côté un peu sucré sur la pastèque qui est très intéressante. Et en général, je rajoute ça avec soit une petite burrata ou une petite mousse de chèvre de Pélardon.
0: Ah oui, chèvre Pélardon, ça c'est chez nous, bien vu. Comment on fait? On commence par quoi? Racontez-nous.
3: Alors, il faut des éléments un petit peu frais. Après, c'est une base de recette, comme j'aime bien dire. C'est quelque chose qu'après, vous pourrez travailler vous-même. Moi, j'aime bien commencer avec un petit peu d'échalotes et de cébettes hachées finement. Et on va commencer aussi à faire un petit peu comme en font les Espagnols avec les sofritos quand ils font dans les tomates. Râper de la tomate et la laisser un petit peu décanter pour éliminer les parties un peu solides et récupérer vraiment que cette partie jus. Et après, je viens rajouter tout simplement la même quantité de tomates en pastèque. Et ça fait, et je le mets un petit peu au frais, voire même une petite demi-heure au congélateur avant de le servir et je le sors au dernier moment.
0: Un petit peu de rouleau de poivre peut-être ou pas?
3: Rouleau de poivre au moment du service. Donc, on mélange tous ces éléments et au moment du service, filet d'huile d'olive, un jus de citron et un tour de poivre, la burrata au milieu ou une mousse de chèvre ou un écrasé de chèvre, quelque chose qui soit bien frais également.
0: Ouais.
3: Et quelques boutons. Voilà, c'est quelque chose de très très simple mais qui marche toujours et qui fait du bien avec ces chaleurs.
0: Et en temps de préparation, c'est pas énorme en fait. Hein. C'est le temps de voilà d'éplucher les échalotes, préparer les tomates à râper pour le jus. Ensuite, voilà. Rajouter... Bon, en quoi, en 20 minutes, c'est fait, non, à peine?
3: À peine 20 minutes, voilà. On peut le préparer un petit peu plus tôt, comme ça, ça permet de... Moi, j'aime bien, des fois même, le mettre un petit peu frozen, l'avoir un petit peu glacé, et venir le gratter un peu comme un gazpacho un peu givré dans l'assiette. C'est encore meilleur.
0: On prend quoi comme variété de tomates? Il y en a que vous préférez pour ça?
3: Alors, celle que moi j'affectionne, c'est la marmande, parce qu'elle a vraiment du caractère de la chair et qu'on a vraiment du goût. Mmh. Mais après, on peut s'amuser avec plein de tomates. Celles qu'on a dans son jardin, ce sont toujours les meilleures.
0: Oui, bah oui, c'est bio, c'est naturel, vous avez bien raison. Pour tous les amis qui ont leur potager et qui savent de quoi on parle ce matin avec vous, Cédric Gadi, donc le chef à domicile, mais pas que, vous l'avez bien compris. Voilà donc pour ce plat d'été, qu'on le met, mais je crois que vous l'avez déjà dit, on termine par un petit quelque chose au réfrigérateur quand même avant de déguster.
3: Moi j'aime bien, voilà ce que je disais. Moi j'aime bien le mettre un petit peu au congélateur et l'avoir bien frais. Et après une petite mousse de chèvre, bon la mousse de chèvre, un petit peu de crème fouettée mélangée avec un pélardon un peu écrasé. Et on vient juste faire rencontrer les deux au fouet ou à la marise et on vient poser ça en plein milieu de l'assiette. Voilà. Le tour de moulin de poivre et on est parfait.
0: Nickel, beaucoup d'appels de producteurs de Pélardon, hein, Cédric, là, qui nous disent super hein, la recette, monsieur Gadi, hein, on prend. Ça ne m'étonne pas puisqu'on met du Pélardon.

également du festival Un réalisateur dans la ville avec Olivier Marchal cette année. Il y a quoi à manger, on va vous le dire dans un instant, avec aussi un petit plaisir gourmand d'été, sans doute sucré. Voici L'écran total, le nouveau Benjamin Biolay.

0: Eric Long, on annonce comme le crooner de la chanson française, de la chanson pop. Il n'a pas loupé son rôle avec ce nouveau son, l'écran total. Benjamin Biolay, l'été, les vacances et malheureusement également les accidents. Je vous rappelle au niveau de la Nationale 100 qui est coupée à hauteur des Angles, juste à côté d'Avignon. Un poids lourd est en cause. C'est bloqué la circulation. C'est déjà bien bien chargé sur le secteur. Déviation via Romoulin. Prudence, et si vous pouvez encore l'éviter, le secteur précisément, vous le faites évidemment.
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0: Vous avez entendu ce petit bruit de glaçon là juste avant le jingle. C'est bien l'été, on mange frais, on se régale et on mange pas du tout comme en hiver, vous avez bien compris. On ne boit pas comme en hiver non plus. Et les desserts changent également. Cédric Gadille est avec nous depuis Beaucaire, le chef à domicile qui se déplace partout dans le Gard, département limitrophe également, chef Cédric. Alors le plaisir gourmand de l'été pour vous, c'est quoi? C'est une tarte? C'est quoi? C'est sucré? Racontez-nous.
3: Je pense que vous l'avez compris sur la première recette. Ouais. J'aime bien le côté un petit peu glacé. J'aime bien retravailler certains produits, les avoir en sucré salé, le salé en sucré. Enfin voilà, j'aime bien essayer de retravailler des classiques et avoir un petit trompe-l'œil. Ce que j'aime bien en ce moment, c'est une nouvelle recette que j'ai sortie. C'est un petit cheesecake de Pélardon. Je retourne encore sur les producteurs de Pélardon.
0: Bien, bien, vous avez raison, c'est bon. Hein.
3: Ils vont être contents. Un petit clin d'œil aujourd'hui. Je travaille le cheesecake, donc une recette plutôt sucrée, mais là je la travaille en version salée. Le trempe-l'œil est parfaitement, une petite mousse légèrement collée au-dessus, un crumble, mais plutôt sur des saveurs de garrigue, avec du thym, avec une brisure un petit peu de sablé salé, au paprika fumé, et un petit peu de

0: bâtiment bio des Cévennes. Je fais un petit coucou à Monsieur Colotti.
1: Oui, qui habite qui est à Nerre, hein, d'ailleurs. Il fait toujours de ses piments à Nerre.
0: Hein. Oui, toujours. Et voilà, donc c'est un producteur que j'affectionne énormément.
1: Ça m'étonne pas.
0: Et voilà, je pense qu'il y a beaucoup de restaurateurs qui l'affectionnent aussi. Et je fais travailler ça justement avec des tomates, des petites tomates cerises rôties et un petit coulis de tomates et poivrons. Voilà, dans l'assiette, ça fait toujours son effet.
1: Ah oui, je comprends, ça, dites donc, c'est bien. Et les tomates rôties, quoi, ça passe au four, c'est ça l'idée ?
0: C'est ça, c'est des petites tomates cerises. Moi, j'y mets un petit peu de miel pour pouvoir pour qu'elles puissent colorer plus facilement, qu'elles apportent un petit côté sucré qui coupe un petit peu l'acidité de la tomate. Quelques herbes de Provence, pareil, un petit peu de thym. On a la chance en plus d'avoir la garrigue et de pouvoir en ramasser, en avoir à disposition presque indéfiniment. Mmh. Et une belle huile d'olive, on met ça à rôtir au four à 180 degrés pendant 5-10 minutes. Et dès qu'elle commence un petit peu à colorer, là, on les ressort et on a plus qu'à les servir. Mon épouse aime même les pousser un petit peu plus loin sur la cuisson et elle appelle ça des bonbons, tellement que ce confit bien sucré.
1: Ah oui, c'est confit, bah oui, avec le miel et tout, excellent. Une idée de fraîcheur, vous voyez, pour celles et ceux, qui sont avec ici, Gare Lozère, ce matin. Ça vous donne un peu des idées, voilà, là, on n'est pas précis tout le temps sur les recettes, voilà. Mais quand même, pour la maison, pour ce week-end, vous avez déjà une idée grâce à Cédric Gadi qui est avec nous, le chef en direct de Beaucaire et qui est donc le chef du festival, un réalisateur dans la ville du 26 au 29 juillet. C'est à Nîmes, le festival qui accueille cette année le spécialiste du polar, lui-même ancien policier, d'ailleurs Olivier Marchal, 36 Quai des Orfèvres par exemple, beaucoup de films policiers qui ont cartonné. Ils vont manger quoi alors, nos amis du festival, Cédric ?
0: Alors ils vont manger un petit peu de ce que je vous ai parlé un petit peu ce matin. Le but, moi, c'est dès que je reçois des personnes comme ça, c'est essayer de leur montrer un petit peu notre gastronomie, notre savoir-faire gardois. Donc du coup, ils vont sur un apéritif, ils vont déjà avoir une petite soupe froide de tomates pastèques. Le cheesecake est prévu aussi sur la partie apéritive avec une petite caillette, parce que je suis quand même d'origine ardéchoise, j'aime bien proposer un petit peu de caillette. Un caviar d'aubergine. Et sur le repas, on est parti sur une idée de bras zéro, faire découvrir la viande des Alpilles avec de l'agneau, avec du taureau, et un petit peu un retour de pêche de la criée. Donc je vais voir avec ce que l'on peut avoir, mais ce sera avec du poisson. Et pareil, des petites pommes de terre de chez nous, des petites ratatouilles. Et un dessert, je suis parti sur une fougasse d'aigle morte avec une mousse à l'abricot et un confit de pêche.
1: Ok. Eh bien, si avec ça, on a de l'appétit, et si on en manque, il suffit de vous écouter pour comprendre qu'on va se régaler. Franchement, c'est bien. Toute l'équipe là, du festival, et puis les autres vont se régaler. C'est vraiment un bon repas, simple, de qualité, comme on l'aime. Merci Cédric Gadi, le chef. Toutes les infos sur votre site internet, hein, cédricgadi.fr, tout simplement. Vous voyez en photo en train de faire la cuisine et autres. Et vous voyagez pas mal dans le Gard et ailleurs depuis beaucoup. Beaucaire, vous étiez en direct avec nous. Salut chef et bonne journée.
0: Merci beaucoup.
1: Merci, avec grand plaisir. À bientôt.
0: À bientôt.

0: Can't Have Love de Phil Collins. Retour de la musique à 10h24. On vous accompagne également. C'est l'été, on est cool. J'espère que vous également. France Gall à venir.
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2: 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On en parle dans un instant avec Frédéric Grosjean, responsable du service des legs.
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0: can't live without you, c'est pas possible. Harry Nilsson, la version originale, reprise en son temps, un peu plus tard, par Maria Carré. 10h33, votre radio, ici Gare Lozère, la radio de l'été. La preuve, voici votre météo des plages, avant d'aller peut-être au Gros du Roi.
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0: Alors les températures baissent, c'est vrai, néanmoins l'indice UV, on commence par ça, c'est le plus important. Protégez-vous vraiment contre les rayons du soleil, il est de 7 sur 10, il a baissé d'un cran l'indice UV, avec tout de même une journée globalement ensoleillée, quelques nuages d'altitude, donc c'est là où parfois c'est un peu piégeux par rapport au soleil, aux rayons qui vont avec. 31 degrés, 32 degrés annoncés sur les bords de notre littoral gardois au Gros du Roi cet après-midi, avec une eau quand même à 25 degrés, donc il n'y a pas une énorme différence, elle est très bonne l'eau en ce moment. Si vous pouvez, il faut en profiter. Voilà pour la météo des plages, notamment sur le Gros du Roi, mais pas la Basse, la Grande Motte, c'est à côté, c'est pareil. Nous, on fait le Gard, mais bon, ça va, tout va bien. À propos de bonnes nouvelles, on continue avec nos lunettes. Vous savez, les lunettes homologuées pour bien voir l'éclipse totale du soleil le 12 août. Et les lunettes ici, elles sont à votre disposition, c'est cadeau. Alors dans les offices de tourisme, je vous en donnais la liste tout à l'heure. Mais si vous venez nous voir, franchement, c'est sympa avant midi, ici au 10 boulevard des Arènes, Coralie vous les offre.
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0: Allez, on espère que vous allez bien, comme on dit en Italie. Como stai? 10h34, le voyage en Italie, ça aussi c'est le sud que l'on aime avec ici Gare Lozère.

0: Lily Cube, un classique de la chanson variété française, le voyage en Italie. Allez, on revient nous dans le Gard et en Lozère avec une jolie visite pour nos loisirs de l'été, pour toute la famille, direction le parc des loups du Gévaudan.
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3: Bonjour, ici Gard Lozère, je suis Pierre Tessier, le directeur du parc Les Loups du Gévaudan.
0: Et voilà encore une bonne idée de découverte sauvage. Lorsque vous irez en Lozère, le parc des Loups du Gévaudan à Sainte-Lucie, avec d'abord une visite guidée.
4: Eh bien, écoutez, bonjour à tous et à toutes. Donc du coup, je me présente, c'est Naomi et mon collègue Guillaume. On a à peu près 87 loups sur notre parc. Donc il y a une seule espèce, c'est le loup gris, et 5 sous-espèces. Donc on va aller voir au fur et à mesure de la visite. On a du loup canadien, de l'Arctique, du Sibérien, du Polonais et du Mongolien. Donc il faut savoir que tous nos loups sont nés en captivité. Donc on ne va pas les chercher dans la forêt pour les mettre dans nos enclos.
0: Anaïs débute la visite guidée. À ses côtés, celui qui les nourrit, les loups, il s'appelle Guillaume.
5: Donc là, vous voyez, celui qui me regarde, là, qui me fixe, c'est un jeune. Et donc en fait, ici, les loups de Sibérie, ils ont très peur de nous, du fait de notre verticalité. Comme on les surplombe, ils ont plus cette peur de l'humain. Par exemple, si je vous mets dans l'enclos, ils vont partir. Ils vont aller à l'opposé, ils vont vous éviter à tout prix.
0: On vous voit sortir du local technique avec un seau blanc.
5: Qu'est-ce que c'est? C'est des friandises, hein, c'est des morceaux de viande qu'on donne à nos loups. Par exemple, là, je vais stocker mon seau, c'est pour moi me notifier que je suis là, ils vont s'approcher. Donc on a des morceaux de viande et des croquettes pour chiens. Donc en fait, le loup, il va principalement chasser des proies à quatre pattes. C'est ce qui fait partie de leur registre de tableau de chasse. Et nous, les humains, comme on est sur deux pattes, le loup, il va pas du tout nous attaquer même. À part si vous vous retrouvez à quatre pattes. Donc évitez d'être à quatre pattes dans la nature si vous croisez un loup.
0: À quel moment on entend le loup qui fait « Ouh !»
5: Ça dépend. Hein. Nous, on le contrôle pas du tout. Ce hurlement, justement, hein, si on appelle ça le hurlement, on n'arrive pas trop à le décrire. On sait que, par exemple, dans les loups, les grandes meutes de loups, avant la chasse, ils vont faire ce hurlement.
6: Il y en a qui ressemblent beaucoup aux chiens parce qu'ils sont assez petits quand même.
7: C'était trop bien.
0: Inutile de vous dire que les enfants se régalent. Au parc des loups, votre première impression, ce sera la passerelle. Presque 100 mètres hors sol, vraiment très haut du sol, avec une vue sur les forêts vertes de Lozère.
3: Cette passerelle magnifique qui nous plonge dans le panorama face à nous, face donc au contrefort de l'Aubrac juste là, la vallée du Lot, les gorges du Tarn, les gorges de la Jonte qui surplombent nos Cosméjan et Sauveterre.
0: Et juste avant cette vue sublime de la passerelle, Pierre Texier, le directeur, revenait d'un chantier pas très loin d'ailleurs.
3: Alors oui, effectivement, j'étais il y a quelques instants sur le chantier qui va constituer la nouveauté de cette année 2026, puisqu'on va avoir d'ici quelques semaines 4 nouveaux lodges immersifs qui vont voir le jour, qui permettra à nos clients de vraiment voyager sur les territoires du loup, les territoires nord-américains, et puis d'avoir le privilège de passer la nuit avec nos loups du Canada.
0: Une visite au parc des loups du Gévaudan ne s'oublie pas, vous êtes vraiment au plus près des loups grâce à des immenses baies vitrées. Entrée entre 10 et 16 euros pour une sortie estivale rare, vous l'avez bien compris. Toutes les infos, les tarifs, les visites et le reste sur loup au pluriel du Gévaudan.com.

0: Ah, les chansons, les classiques, on adore les gold. Les standards chansons de toujours. I'm Still Standing, Elton John. Restez là, bougez pas trop. Dans quelques instants, s'intéresse à notre faune de fleurs dans le Gard. Avec le reportage, le sujet de Lorraine Deltel qui nous rejoint. Après, Patrick Fiori.
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0: Marseillais Patrick Fiori avec Ici Gare Lozère ce matin.
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0: Nature en tête, c'est le rendez-vous dédié à la faune et à la flore du Gard et de la Lozère. Ce matin, Lorraine, vous venez avec une question.
3: Est-il normal de voir à cette époque des jeunes oiseaux au sol, des jeunes qui ne sont pas encore autonomes? Eh bien aujourd'hui, nous sommes avec vous, Christian Hubert. Merci d'être de retour parmi nous. Vous êtes bénévole au COGAR, le centre ornithologique du Gard. Et vous allez nous expliquer pourquoi la réponse est oui, ça peut être normal. Alors cela ne concerne pas toutes les espèces, bien sûr, mais il est fréquent de croiser de jeunes oiseaux très communs, comme des merles, par exemple, des jeunes merles qui sont au sol. Et dans ces situations, le meilleur réflexe n'est pas forcément d'intervenir, bien au contraire.
4: Alors il y a bon nombre d'espèces que l'on va retrouver au sol. Ce qui est tout à fait normal, c'est leur façon de vivre. Il y a un risque bien sûr plus fort d'être la proie de prédateurs. Alors prédateurs, bien sûr, eux aussi, ils ont des petits à nourrir. Hein, donc c'est une balance qu'il faut toujours avoir bien en tête. Mais on peut également, si on voit l'exemple du merle, c'est de le prendre et puis de le mettre par exemple dans la haie, un peu plus haut dans la haie, mais à l'intérieur, un peu en hauteur dans la haie. Et puis il s'agrippera, il restera. S'il veut le redescendre, il redescendra. Hein, ça, vous ne l'empêcherez pas. C'est une façon de vivre. Pour les nidifuges qui vont quitter le nid sans savoir voler. Donc on les reconnaît facilement, ils ont du duvet, ils sont bardés de duvet, donc ils n'ont pas leur plume de vol encore développée. Je pense beaucoup aux rapaces nocturnes, chouettes et hiboux, c'est très fréquent. Le grand-duc, par exemple, les petits, dès qu'ils arrivent à marcher sans savoir volter, hop, ils quittent l'air et puis ils vont voir à droite et à gauche. Mais ils sont très mimétiques et savent se cacher dans la nature. En ce moment, ça va être le cas, beaucoup des petits ducs. Hein. Il est entièrement nidifuge, il va très vite au sol. Donc si vous en rencontrez un, ne vous inquiétez pas. S'il est trop visible, vous prenez une petite caisse en carton, vous le mettez dedans et vous essayez de le faire grimper à 1 mètre du sol, au moins essayez de le cacher et puis de le laisser tel quel. C'est sa meilleure façon de survivre, c'est de retrouver leurs parents, et les parents vont obligatoirement rester là 2-3 jours à tourner autour pour venir les nourrir. Donc vous n'avez pas à vous inquiéter. Et sachez une chose, une grande précaution, armez-vous de gants. Hein, parce que là, on a affaire à une espèce, même tout petit, même poussin, les griffes, je vous assure, c'est des vrais couteaux. Hein.
3: Aïe aïe, donc des gants et surtout pas d'intervention systématique, c'est ce qu'il faut retenir aujourd'hui. Merci Christian.
0: Merci d'y avoir pensé Lorraine, vous avez tout ça évidemment Nature en tête, c'est le nom de cette rubrique sur l'appli et le site ici.fr.

0: que c'était le grand retour dans les années 80. C'est un groupe qui date des années 60, hein, au début. Les statu quo classiques du rock. Avec In the Army, à 10h54 minutes. L'été, ici Garloser, maintenant les nouvelles tendances.
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0: Muriel, les tendances que vous nous expliquez régulièrement avant 11h le matin, c'est un bonheur de vous avoir ici. Vous allez nous dire que ce que l'on voit de plus en plus, c'est filer au restaurant seul. Et oui, il y a de plus en plus de personnes qui vont au restaurant ou au cinéma tout seul. La question c'est, est-ce que manger seul, Muriel, c'est un choix délibéré ou bien on le fait parce que parfois on n'a pas le choix?
3: Un peu des deux, mais ce qui prime, c'est l'envie et le besoin de tranquillité, d'avoir le temps de regarder les gens autour de soi, d'apprécier ça, d'avoir du temps tout seul pour lire un bouquin par exemple. Allons dans la rue pour savoir ce que les gens pensent de tout ça. Salut les filles. Alors allez au resto en solo, est-ce que ça vous angoisse?
4: Ah mais pour moi c'est la honte d'être seule au resto, enfin, j'aime bien être accompagnée de mon mari ou avec mes copines quoi. Si par exemple je sors le soir et je suis toute seule, là c'est un peu bizarre.
5: Bah je trouve que c'est pas forcément bizarre d'être seule, enfin, c'est même une grande force de pouvoir accepter la solitude et parfois y a rien d'étrange ou quoi. Je trouve ça parfait d'être livrée à soi-même et puis de juste de s'assumer comme on est et pas forcément d'être obligée d'être accompagnée parce que parfois on se satisfait de nous-mêmes et pas forcément de la présence d'un homme ou d'une femme ou de quelqu'un d'autre.
3: Alors c'est très intéressant hein, ce que répond cette jeune femme de 25 ans parce que cette tendance de manger seule au resto répond à un besoin qui est lié à un bien-être personnel. Avoir du temps pour soi, savourer un bon repas sans distraction, sans parler des tâches ménagères à table avec son mari et entamer le dessert avec, vous savez, l'estomac noué. Je croise ensuite deux mamies marseillaises de 75 ans. Selon elles, mieux vaut être seule que mal accompagnée, surtout si c'est pour passer le dîner en amoureux sur son téléphone portable.
6: Combien de voix on voit de couples? Ils sont chacun de leur côté, attablé par exemple dans un bar, chacun son téléphone et ils s'ignorent. Et ça, c'est pas bon.
3: Ah ouais, donc parfois, il vaut mieux être seul. Et ceux et celles qui revendiquent surtout leur indépendance sont plutôt des jeunes de 20 à 30 ans, mais même au-delà, hein, des quadras aussi, qui aiment cette liberté de ne pas avoir à attendre que quelqu'un soit dispo pour aller au ciné, au resto ou même partir en balade. Pour autant, bah, pour cet employé de 48 ans, manger seul, c'est pas forcément un kiff.
7: Je préfère manger avec mes collègues, ouais. Mais c'est une obligation. Si je dois le faire, je le fais, mais c'est une obligation. Mais il n'y a aucune gêne, j'ai jamais été embêtée parce que je suis seule ou etc. Je pense que les mentalités ont bien changé.
3: En tout cas, sur TikTok, le hashtag SoloDate frôle les 250 000 publications. Ces tendances de lever son verre à sa propre santé ou de se filmer en train de poivrer une assiette de pâtes au soleil. Puis en plus, bah, l'addition sera moins salée. Bah oui, puisqu'on mange tout seul.
0: Bah oui, c'est la tendance. Évidemment, la boucle est bouclée, Muriel Jourdan. Bravo, merci. À demain, Muriel, pour une nouvelle tendance avec votre radio ici, Garloser, qui ne demande jamais de vous faire fredonner dans les appartements, les maisons, peut-être en plein air. En ce moment, on vous le souhaite. Céline Dion chante Ziggy. Et à 11h, l'info d'ici.

0: La version unique de Ziggy par Céline Dion, notre Céline. Dans quelques instants, le grand jeu et le retour de la brandade de l'été avec des passes famille, super beau cadeau à gagner entre 11h et midi moins 10.
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0: On espère que vous passez un très bel été avec ici Gare Lozère, votre radio locale, il est 11h. Bonjour Gisèle Stafford.
2: Bonjour Serge, bonjour à tous.
0: Bonjour Gisèle, derrière ligne droite dans l'adoption du projet de loi d'urgence agricole.
2: Oui, adopté par les députés dans la nuit, c'est au tour des sénateurs de se prononcer dans la journée. Le texte fait débat notamment autour de la réautorisation de pesticides comme l'acétamipride, un néonicotinoïde dit tueur d'abeilles. Nous entendrons la réaction du porte-parole de l'Union nationale de l'apiculture française, le Lozérien Henri Clément, dans le journal de midi dans une heure. Encore de la chaleur aujourd'hui, mais les températures baissent en fin de semaine. Le Gard va enfin pouvoir respirer un peu. La vigilance orange canicule sera levée ce soir à 22h. On repasse en jaune. De la pluie aussi attendue ce week-end. D'ici là, les pompiers restent en alerte, notamment à cause du vent qui favorise la propagation du feu. Le département est en orange et en rouge dans le Gard rhodanien. Les pompiers sont justement intervenus cette nuit à Laudun-l'Ardoise. Un feu dans un mas a mobilisé une trentaine de pompiers avec 16 engins, dont des drones. 10 personnes ont été évacuées, elles sont indemnes. Vigilance aussi pour la sécheresse. Ni intempéries, ni baisse des températures depuis le début du mois de juillet. Résultat, le débit des cours d'eau ne cesse de baisser. La préfecture place la zone entre Val d'Aigoual et Sumène, à l'est du Vigan, en situation de crise. Dans le secteur, l'eau ne peut être utilisée que pour boire, cuisiner, se laver et abreuver les animaux. La carte détaillée des niveaux d'alerte et des restrictions d'eau correspondantes est à retrouver sur ici.fr. Le cartel de la feria des Vendanges à Nîmes est dévoilé. À l'affiche, une corrida Carmen d'ouverture avec un mano à mano de Talavante et Rocareille vendredi. Une corrida seule contre 6 de Marco Pérez aussi. Et une clôture 100% tricolore dimanche avec 3 Français en piste, Adriano, El Rafi et Juan Leal. La billetterie ouvre en ligne le 10 août prochain. Le programme complet est à retrouver sur l'appli ici. En cyclisme, les coureurs du Tour de France attaquent la dernière ligne droite de la Grande Boucle. 5 étapes sur le massif alpin avant l'arrivée sur les Champs-Élysées. Cet après-midi, c'est contre la montre individuelle. 26 km entre Évian et Thonon-les-Bains en Haute-Savoie. Départ à 13h.
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0: Et je rajoute, Gisèle, que le Tour de France est à vivre les après-midi avec ici Gard Lozère.
2: Mais oui.
0: Et d'arriver en direct.
2: Pour la sieste, c'est parfait.
0: Ouais, tout à fait, c'est vrai. Ça sert à ça l'été, le Tour de France. Pourquoi pas? Allez, on regarde nos cartes météo pour Gard et Lozère. C'est en vigilance orange, hein, donc soyez amenés extrêmement prudents cet après-midi. En attendant le jaune pour demain, ça va se rafraîchir un peu. Donc toujours phénomène orange canicule pour le Gard. En Lozère, on est au vert, il n'y a aucune difficulté. Deux départements. Une journée bien ensoleillée avec un petit peu de vent. Attention, risque incendie également dans le Gard cet après-midi. Des rafales de nord-nord-ouest assez fortes de la Camargue à la vallée du Rhône, pas du tout en Cévennes, bien sûr. Des rafales qui vont atteindre 55 km/h. Côté température, de l'Aubrac à la Margerie d'aujourd'hui, 27 à 28 degrés cet après-midi. 25 degrés dans la région du Mont-Lozère et puis ailleurs, 31-34 pour la Lozère, c'est chaud quand même. Hein. Pareil pour le Gard, de l'arrière-pays au sommet montagneux de la vallée du Rhône autour de 31-34 et jusqu'à 36-37 degrés au sud de Nîmes cet après-midi.
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0: Allez, à suivre nos passes de l'été pour les plus beaux sites du Gard et de la Lozère à gagner. C'est le rendez-vous de la brandade de l'été. Une énigme à résoudre. On est au bord de la plage jusqu'à midi. Tranquille, j'espère que vous, ça va. Vous notez le numéro de téléphone 04 66 21 36 37. Coralie vous répond. L'énigme est nouvelle. Je vous la donne dans 3 minutes.

0: Lozère, votre radio locale, la musique qui s'écoute, qui se danse, évidemment que ça se danse, le Bill Meet on the Boogie, les Jackson, Michael, Jermaine, Jackie, Tito, Marlon, toute la famille, hein. C'était après les Jackson 5, cet énorme succès. Allez, nous on va jouer, on est à la plage, hein, jusqu'à midi moins 10.
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0: Alors voici votre brandade de l'été, 11h07, on joue ensemble cet été avec une énigme que vous devez découvrir. Vous faites une proposition, on cherche un endroit, pour ne pas dire un bâtiment, c'est pas un bâtiment, on cherche un endroit, d'accord? Et cette première énigme que je vous révèle est « Je m'élève pour mieux veiller ». Je m'élève pour mieux veiller. On cherche un endroit du Gard, pas de la Lozère aujourd'hui, du Gard. Je vous aide, hein, déjà, 04 66 21 36 37. Vous jouez pour le passe-famille. La visite des Salins d'Aiguemortes. Vous prendrez le petit train pour voir les Salins d'Aiguemortes. Deux adultes, deux enfants. Ça vaut vraiment le coup. Et vous avez un an, hein, jusqu'en mars 2027 pour y aller. Donc ça devrait le faire. Allez, on attend vos appels avec Super Coralie, notre chargée d'accueil, au 04 66 21 36 37. Présentez-moi quelque chose dans le Gard, un endroit qui va bien avec cette énigme. Je m'élève pour mieux veiller. 04 66 21 36 37 et les années 80 de Mylène Farmer arrive. Libertine.

0: Ça, ça tourne, et puis le message est clair. Libertine, Mylène Farmer.
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0: Si, pronto, au téléphone, on joue au 04 66 21 36 37, il est 11h12. Il y a la mer, le soleil, les mouettes, et puis vous au téléphone, le bonheur de jouer avec vous tous les jours, là, de 11h à midi. Trop bien. Serge nous appelle depuis l'Aimage. Bonjour Serge.
2: Bonjour.
0: Au bord de la rivière Lozonnée, vous n'êtes pas très loin, Aimage, là, non?
2: Lozonnée, oui, mais je crois qu'il n'y en a pas beaucoup dedans, vous savez, de l'eau.
0: Ah oui, c'est ça, il y en a, c'est le Gardon un peu, mais c'est vrai que les petits cours d'eau, là, comme Lozonnée, c'est...
2: Et oui, c'est les petits cours d'eau, et puis après, il y a de la vase, il y a de tout, c'est pas terrible.
0: Bon, ben, ravi de vous accueillir, Serge. Déjà, bon, déjà, quel beau prénom.
2: Ah oui, oui, vous avez raison. Hein.
0: Il y en a eu des Serges célèbres, hein? Serge Gainsbourg, Serge Reggiani, Serge Benamou, dans la vérité, si je mens, il y en a des Serges. Hein.
2: Oui, oui, il y en a 20 copains. Oui, il y en a
0: et moi, j'en connais un qui habite le village des Mages également, un Serge.
2: Ah bon?
0: Vous voyez, qui c'est. Bon, allez, ravi de vous accueillir pour ce jeu avec énigme qu'on avait déjà lancée hier d'ailleurs. Je m'élève pour mieux veiller. À quel endroit pensez-vous, cher Serge?
2: Je pensais faire de l'espiguette, mais j'ai pas entendu hier si ça a été déjà proposé.
0: De mémoire, c'est possible, mais moi, j'ai plus de mémoire.
2: Ouais, d'accord.
0: En attendant, bon, c'est pas grave, hein, cela dit, on peut y revenir. Ce n'est pas la bonne réponse, c'est pas le phare de l'espiguette, Serge.
2: Merci.
0: Salut, à bientôt.
2: Bonne journée,
0: merci,
2: au revoir.
0: Amitié à nos amis des Mages à côté d'Alès, là. 04 66 21 36 37. Je m'élève pour mieux veiller. Tiens. Arnaud nous revient depuis Aiguevive. Bonjour, Arnaud.
3: Bonjour Serge.
0: Bon, comment allez-vous? Vous êtes en vacances à Aiguevive ou pas encore?
3: Je suis en vacances et avec les enfants en Bluetooth dans la voiture, là, on part se balader.
0: Ah, très bien. Et vous habitez Aiguevive ou vous êtes une autre région?
3: Oui, j'habite à Aiguevive, ouais.
0: Oh, très bien, en vacances avec les enfants, trop bien. Et vous avez combien de vacances? Une semaine, deux, trois?

0: J'adore quand vous êtes bon comme ça au téléphone, j'adore ça, on gagne vite, c'est parfait, vous avez gagné le pass famille, ça tombe bien. Combien avez-vous d'enfants, Arnaud ?
1: Deux.
0: Ah ben voilà, deux adultes, deux enfants, la visite des Salins d'Aigues-Mortes pour vos vacances, là c'est nickel ça. Ah franchement, super, ah ouais, trop bien.
1: On est super contents, vous êtes contents les enfants ?
2: Oui.
1: Ah trop bien, eh ben, on est tous heureux.
0: Ah c'est super, ça fait plaisir de vous entendre. Arnaud, quel âge et quel prénom vos enfants ?
1: Alors ils ont 4 ans et 8 ans et ils s'appellent Adriane et Lino.
0: Joli, prénom originaux en plus, nickel. Super, ça va les enfants, tout va bien, les vacances avec papa, c'est cool ?
2: Ouais.
0: Ouais, 8 et 11 ans, excellent. Bon, bravo Arnaud, on était bien contents de discuter avec vous. Ne raccrochez pas. Et si vous passez par ici, Galosé, à la radio, boulevard des Arènes, on ne sait jamais, un jour à Nîmes, on vous offre les lunettes, vous savez, pour toute la famille, on peut vous offrir 4 paires sans problème, des lunettes homologuées pour voir l'éclipse totale de soleil le 12 août.
1: Eh ben super, voilà. On essaiera de passer.
0: Voilà, si vous êtes dans le coin, mais sinon il y a dans les offices de tourisme également. Renseignez-vous, on en a laissé pas mal hein, sur place.
1: Allez, super, ben merci encore, on est content.
0: Bravo, ben ça s'entend, ça fait plaisir. Salut Arnaud, amitié à toute la famille et bonne vacances à vous à Aigues-Vives. Merci infiniment.
1: Merci, au revoir.
0: Léonie Collias, bonjour les amis de Collias, bonjour Léonie. Allô.
3: Oui, bonjour.
0: Oui, bonjour Léonie. Vous aviez quoi comme réponse?
3: Et pareil, la Tourmagne.
0: Aïe, aïe, aïe, aïe, aïe, ça fait mal. Et vous êtes arrivé, oui. Mais vraiment, je regarde l'écran à une minute derrière Arnaud, hein, pas loin.
3: Oh.
0: Ouais, ouais. C'est la différence entre Pogacar et les autres. J'ai toujours un petit écart dans le Tour de France. Bon, gardez votre humour et votre sourire, et puis rappelez-nous tout à l'heure, je vous donne une autre énigme avec d'autres cadeaux dans un instant. Ok, Léonie ?
3: Ok, ça marche.
0: Et ben, on aura tout autant de plaisir à vous recevoir tout à l'heure avec ici Garloser pour un autre jeu. Ciao. À plus
3: Merci,
0: tard.
3: Merci, ciao.
0: Ciao et amitié à nos amis de Collias. Allez, on vous a calé Marine avec Escroc. Nouvelle énigme, nouveau cadeau dans 3 minutes. À tout de suite. Ah.

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1: Escro Marine, l'un de ses nouveaux sons avec Ici Garloza, votre radio, 11h19, votre radio locale qui vous fait des cadeaux d'ici, c'est normal. Dans un instant, on revient avec la grande brandade de l'été en direct de la plage.

0: Et nouvelle énigme pour trouver une personnalité du Gard. Écoutez cette énigme désormais. Mon histoire commence à Nîmes et je ne jette pas la pierre, Pierre. À vous de jouer avec cet indice. On fait ce qu'on peut. Vraiment, c'est l'été. On a bossé, hein, là-dessus. 04 66 21 36 37. Vous gagnez un pass famille au domaine royal du Jarras. Vignoble d'Aiguemorte à consommer sans modération. Le vignoble, hein, le vin, vous faites attention quand même sur place. Vous aurez droit à dégustation. Deux adultes, deux enfants. Vous avez une jolie balade à faire au cœur du vignoble. En plus, Aiguemorte, c'est très joli comme endroit. Vous le savez. Poétique, hein, les remparts et tout. C'est magnifique. Allez, on attend vos appels. Coralie en premier, notre chargée d'accueil au 04 66 21. 36, 37.
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5: L'Institut Pasteur œuvre pour transmettre aux générations futures un monde en meilleure santé. On en parle dans un instant avec Arnaud Fontanet, chercheur.
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0: Une phrase devenue un grand classique. Hein. The show must go on, Freddie Mercury, Queen, retour de la musique à venir avec notamment dans un instant Jean-Jacques Goldman.
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0: 11h26, on a la plage, on joue ensemble à la brandade de l'été, une énigme, vous devez découvrir. En ce moment, on a changé. Hein. Tout à l'heure, c'était bien la Tourmagne. Waouh, ça a été trouvé super vite, mais tant mieux, on est content de ça. Avec Coralie qui m'a laissé cette énigme. Mon histoire commence à Nîmes et je ne jette pas la pierre, Pierre. Donc il y a un rapport avec Pierre, mais est-ce que c'est le prénom, est-ce que c'est la pierre? Son histoire commence à Nîmes, il faut donc trouver une personnalité du Gard au 04 66 21 36 37. Pour le cadeau, Coralie m'a laissé un petit mot. Alors, mon Serge, si tu peux prendre une douzaine du lait frais, il n'y en a plus. Ah non, c'est pas ça. Aucun rapport. Vous gagnez en ce moment une visite du domaine de Jarras à Aigues-Mortes. C'est sur une île, hein, c'est entouré d'eau. Le domaine est très joli. Vignoble, espace naturel, parcours en petit train, commenté. Domaine classé en espace naturel Natura 2000, donc hyper préservé. Départ des visites 10h30, 15h50. Place limitée, réservation conseillée, mais ça on s'occupera de ça évidemment. Visite du domaine et de la manade. Hein. Vous partez en petit train, démonstration du tri des taureaux, le triage de nos biaous. Et puis les gardiens à cheval, dégustation sur place, départ à visite, des visites à 10h, faudra vraiment réserver avant. Et on va s'occuper de ça. Ça c'est le beau cadeau donc, vous avez bien compris ce domaine royal de Jarras, sable de Camargue depuis 1800, bah, décidément, 83, à Aigues-Mortes. Bonne chance au téléphone. Voici l'énigme donc pour trouver une personnalité, je vous la rappelle. Mon histoire commence à Nîmes. Je ne jette pas la pierre, Pierre. 04 66 21 36 37.

0: chanson sur les racines et pas n'importe lesquelles. Les racines américaines, Jean-Jacques Goldman chante Long is the Road. Retour de notre grande branda de l'été en direct de la plage. Patientez Marie-Noël, notamment à Clarence Sac. On arrive dans 3-4 minutes, on va jouer. Vous aussi, vous pouvez nous rejoindre au 04 66 21 36 37.
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0: 11h32, les bons plans, les infos sympas, pratiques, utiles et locales avec ici Gare Lozère. Une entrée libre, les saveurs nocturnes de Lédignan, marché nocturne avec gastronomie artisanat et un concert gratuit, chorus en concert. Rendez-vous le 22 juillet. Et oui, c'est demain. Avec ambiance estivale, produits du terroir à récupérer sur place. Il y a de l'artisanat, restauration sur place et un espace enfant qui lui aussi est gratuit. Vous voyez, quand il y a des bons plans gratuits, nous on les met en avant sur ici Gare Lozère, c'est parfait. Animation musicale donc avec le duo Chorus. Et ça, c'est régulièrement le prochain marché nocturne de Lédignan. Ce sera le 12 août et puis un autre le 19 août avec des groupes différents. Chaque fois, toujours une ambiance produit du terroir comme on l'aime. Voilà vos bons plans que vous retrouvez régulièrement également toutes les heures sur ici Gare Lozère.
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0: Bah, si vous faites les trois en même temps pour le même prix, moi je veux bien, hein. C'est pas le prix du carburant qui lui en revanche explose en ce moment. Je sais pas si vous êtes allé à la pompe, mais ouais, on dépasse les 2 euros hein, largement même. Hein. J'ai l'impression que c'est un peu reparti. Bon, allez, courage pour tout le monde, bonne route. Dans quelques instants, on garde le sourire tranquille après Jimmy Cliff pour notre retour du jeu La Brandade de l'été, toujours à la plage. C'est ça qui est bien avec cette émission de radio, on est à la plage tous les jours de 11h à midi. Marie-Noël nous rejoint, il y aura Evelyne pour jouer tout à l'heure.

0: Le reggae de Jimmy Cliff avec ici Garloser. We all are one. Toujours les premiers. Tant mieux, pourvu que ça dure. 11h38. On joue.
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0: Il va être midi moins 20. Ambiance estivale, donc pour jouer à la brandade de l'été, une énigme, vous devez la résoudre. Et là, on planche sur trouver une personnalité du gars. Pas ultra connu, mais petit à petit, vous allez voir, en fonction de vos propositions, on va y arriver avec cette énigme. Mon histoire commence à Nîmes et je ne jette pas la pierre à Pierre. 04 66 21 36 37, c'est Marie-Noël qui est avec nous. Bonjour Marie-Noël.
3: Bonjour.
0: Merci beaucoup d'avoir patienté. Vous êtes à Clarensac là en ce moment ?
3: Non, là je suis au travail.
0: Ah, très bien. Et c'est, vous êtes où ? C'est quoi votre activité professionnelle ?
3: Je suis auxiliaire de vie et je suis dans l'Hérault.
0: Ah ok, allez l'Hérault, c'est parti. Et donc, bah, auxiliaire de vie, vous roulez pas mal, non ?
3: C'est ça.
0: Hein, on fait la voiture, on va voir, on fait la visite, après on repart encore. Et de temps en temps, on joue avec ici Garloser, c'est parfait.
3: C'est ça. Oui, vous êtes... Je pense que je me suis trompée.
0: Aïe, aïe, aïe. J'aime bien ce petit ton que vous utilisez, Marie-Noël. Je crois que c'est pas de la bonne réponse. Ben, dites-moi, on sait jamais, à qui pensez-vous ?
3: Je disais anémone.
0: Incroyable ! C'est pas du tout la bonne réponse, Marie-Noël.
3: Voilà.
0: C'est bon, ça. Bon, merci d'avoir joué, merci de garder votre bonne humeur. Je vous entends, là, à l'antenne, c'est parfait. Bonne journée et bonne route, hein, surtout.
3: Bonne journée à vous, au revoir.
0: Merci beaucoup, Marie-Noël, à Clarensac. Et nous allons maintenant à Nîmes. Evelyne, bonjour, Evelyne.
4: Bonjour.
0: Moi, je vois les arènes. Vous voyez quoi de chez vous ?
4: Moi, je vois, depuis chez moi, je peux voir la Tourmagne.
0: Ah ben voilà. Dommage, parce qu'à 10 minutes près, vous avez entendu, c'était la bonne réponse tout à l'heure.
4: Et oui.
0: Ouais, pour l'énigme. Alors, on est reparti sur autre chose. Personnalité du Gard. Et vous avez pensé à qui, s'il vous plaît ?
4: Moi, j'ai pensé à Auguste Bosc.
0: Monsieur.
4: Qui est un sculpteur nîmois.
0: Ok, monsieur Bosc, c'est pas mal trouvé, ça. Oui, la pierre, en plus, sculpture pierre, bien sûr.
4: C'est... Bien sûr, voilà. Bien sûr. Par rapport à la pierre.
0: Oui, je comprends. Je ne vous jette pas la pierre, Pierre. Malheureusement, Evelyne, ce n'est pas un sculpteur que nous cherchons.
4: Oh, tant pis, merci.
0: À bientôt, j'espère. Bonne journée. Bonne journée à Nîmes, au revoir. Et amitié la Tourmagne. Evelyne, donc, qui joue avec nous à midi moins 20. Il nous reste 10 minutes, hein, je compte sur vous. Dernière salve d'appel et Coralie également, hein, vous accueille au 04 66 21 36 37. Énigme pour trouver une personnalité du Gard. Mon histoire commence à Nîmes et je ne jette pas la pierre à Pierre. Mais quel est donc ce Pierre mystérieux ? Si on trouve le Pierre avec le nom de famille qui va avec, c'est sûr qu'on va trouver la personne. Allez, je compte sur vous, 04 66 21 36 37. Je vous redis que vous gagnez un très beau cadeau, visite royale d'un domaine à Aiguemortes, le domaine de Jarras. Visite, dégustation sur place, avec modération. Je rappelle que l'abus d'alcool est dangereux pour la santé. Et 04 66 21 36 37, le téléphone, à tout à l'heure.
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0: Ça c'est Oshi avec Ici Garlozé, regardez le sourire, c'est l'été, il est 11h46, on continue notre jeu La Brandade de l'été.
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0: Le domaine royal de Jarras, sable de Camargue depuis 1883. Voilà le cadeau que l'on vous propose. Une visite sur place en petit train, parce que c'est immense. Hein. C'est entouré d'eau, hein. C'est une île, hein, vraiment, ce domaine royal de Jarras. Vous avez passé un bon moment. Deux enfants, deux adultes, passe famille. Pour ça, découvrez une personnalité avec cette énigme. Mon histoire commence à Nîmes et je ne jette pas la pierre à Pierre. Andrea nous rejoint depuis Sauve. Bonjour Andrea.
3: Bonjour à tous.
0: Merci de saluer tout le monde. Que faites-vous en ce moment, Andrea?
3: Je suis dans la voiture, je vais faire mes courses.
0: Ah, ok.
3: Vous m'avez entendu.
0: Ah, très bien. Bon. Vous avez fait la liste des courses, vous, ou pas? Ou vous le faites au feeling?
3: Non, je suis au feeling, malheureusement. Et des fois, j'oublie des trucs, hein. Ça, c'est clair.
0: Ah, ouais. Mais quand on fait au feeling, parfois, on en achète un peu plus que prévu, même. Non, vous n'avez pas remarqué ça?
3: Ouais, j'avoue, c'est vrai.
0: Ouais, c'est vrai. Bon, bah, après, ça va. Vous avez la carte bleue pour payer? Vous voulez un petit peu d'avance ou pas? Où ça va aller?
3: Ah, bah, si vous voulez me donner quelque chose, moi, écoutez.
0: Je prends, monsieur, moi, je prends. Bon, Andrea. Ah, mais c'est parfait. Voilà, petite boutade qui va bien, tant mieux. Alors, vous avez pensé à une personnalité qui va avec l'énigme. À qui avez-vous pensé, Andrea?
3: Alors, je pense à Pierre Soulages.
0: Soulages, magnifique, l'artiste Pierre Soulages. Le noir et tous les différents noirs, c'est très beau.
3: En lumière.
0: Exactement. Et vous en avez à la maison des Pierre Soulages? Non, je crois pas.
3: Non, pas du tout. Mais je suis dans le noir, mais j'en ai pas. J'ai vu par contre l'abbaye de Pont, vous avez fait les vitraux.
0: Ah oui, trop beau. C'est classe, hein? Ça, c'est vraiment très classe, Pierre Soulages. Bon, malheureusement, Andrea, c'est pas le Pierre que l'on recherche.
3: Ah, bon, mais tant pis.
0: Bon courage pour les courses, à bientôt.
3: Merci. Bonne journée, au revoir.
0: Merci beaucoup. Christine, Clarensac. Bonjour, Christine.
4: Bonjour.
0: Alors, vous avez pensé à un Pierre qui serait célèbre dans le Gard, peut-être?
4: Alors, célèbre dans le Gard, je ne sais pas. Il est né à Nîmes. C'est Pierre-Michel Dixnard.
0: Dixnard. Un architecte, voilà. Non?
4: C'est un architecte, oui.
0: Ah ouais, mais vieux, c'est pas jeune, ça. Ça me dit quelque chose.
4: Ah non, 1723.
0: Ah oui, ok, d'accord. Bah oui, j'avais 12 ans, je m'en souviens à peine, c'est vous dire. Voilà, Christine, malheureusement, on va s'arrêter là. Ce n'est pas la bonne réponse.
4: Merci.
0: Bravo encore. Merci. Bonne journée à vous. Bon après-midi.
4: Au revoir.
0: On termine avec, enfin, on termine ou pas d'ailleurs, Jérémy, Saint-Florent-sur-Ozonnet. Bonjour, Jérémy.
5: Bonjour.
0: Alors, l'énigme pour tout le monde pour gagner la visite exclusive au domaine royal de Jarras à Aiguemortes. Mon histoire commence à Nîmes et je ne jette pas la pierre à Pierre. À qui pensez-vous, Jérémy?
5: Alors, j'ai pensé à Pierre de Bernis.
0: Ah. Eh bien, nous, on n'y a pas pensé à monsieur Pierre de Bernis. C'est autre chose. Je vous laisse sans voix, hein, Jérémy.
5: Ouais, c'est vrai.
0: Et
5: ouais.
0: Allez, je vous souhaite un bel après-midi. À bientôt, j'espère, pour un autre jeu.
5: Merci.
0: Merci beaucoup. Au revoir.
5: Au revoir.
0: Bon, allez, on met ça sous le coude. Et puis demain, nous serons là à partir de 11h pour jouer à l'énigme, évidemment, de la brandade de l'été avec votre radio. Ici Garlozère, qui n'oublie pas les succès des années 80, notamment Phil Barnet, Un enfant de toi.

0: avoir un seul enfant de toi, un classique des années 80, c'est Phil Barnet. 11h53 minutes à suivre la météo avec toujours, si vous n'êtes pas là à 12h05 tout à l'heure, le rappel quand même de la vigilance canicule couleur orange. Hein. Soyez donc très attentifs, vigilants entre midi et 16h. Et puis retour de la musique avec un classique qui arrive, Over the Rainbow, dans une minute, un peu plus. À tout de suite.
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0: Chanté à l'origine évidemment par Judy Garland dans Le Magicien d'Oz, la reprise du chanteur Is à l'instant.
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0: Bonne route, bon après-midi, il est tout juste midi. Les infos, Guizane Stafford et le maire d'Alès exfiltré de son domicile après de nouvelles menaces.
2: Des menaces attribuées à la DZ Mafia. Ça s'est passé la nuit dernière, Tony Cellier.
3: Oui, c'est le raid qui est intervenu pour une voiture piégée, ou plutôt une suspicion de voiture piégée devant le pavillon de la famille Rivinck. Les mesures de protection du maire d'Alès ont été renforcées hier soir à la demande du ministre de l'Intérieur. Le maire a donc été exfiltré de sa maison. Il est actuellement placé en lieu sûr. Jusqu'ici, Christophe Rivinck lui-même avait refusé la protection rapprochée. Il s'était en quelque sorte contenté d'un système de boutons d'alerte pour de nouvelles menaces, en cas de nouvelles menaces. Depuis le début de cette affaire, ces menaces sont prises très au sérieux. La semaine dernière, jeudi précisément, un courrier avait été déposé, je vous rappelle, dans la boîte aux lettres de l'élu. C'est son épouse qui l'a vu la première. À l'intérieur, deux cartouches de 9 mm et un message intimidant pour lui demander de baisser la garde, en quelque sorte dans son dispositif de lutte contre le trafic de stupéfiants. Courrier attribué au groupe criminel marseillais, la DZ Mafia. Il y avait aussi des tags menaçants sur les murs de la clôture de leur maison. Le parquet d'Alès avait immédiatement ouvert une enquête pour menace de mort et intimidation.
2: Les précisions de Tony Cellier. Merci Tony. Toujours à Alès, lui doit être entendu aujourd'hui pour violence, menace et dégradation. Un homme de 40 ans est soupçonné d'être entré par effraction chez son ex-compagne dans la nuit de dimanche à lundi. En état d'ébriété, il s'est montré menaçant. L'altercation a failli tourner au drame puisque l'une de ses filles s'est défendue munie d'un couteau. Le mis en cause est légèrement blessé.
0: Ici Gare Lozère, midi et 2 minutes Guizane. Il fait toujours chaud aujourd'hui, mais les températures baissent en fin de semaine.
2: Oui, la vigilance orange canicule sera levée ce soir à 22h. On repasse en jaune. Le Gard va enfin pouvoir respirer un peu. De la pluie aussi attendue ce week-end. Mais d'ici là, les pompiers restent en alerte. Les conditions sont encore favorables aux incendies, notamment à cause du vent qui favorise la propagation du feu. Le Gard rhodanien reste en alerte rouge aujourd'hui. Les pompiers sont justement intervenus dans cette zone cette nuit. Dans la commune de Laudun-l'Ardoise, un feu s'est déclenché dans un mas. Sur place, une trentaine de pompiers, 16 engins et des drones. 10 personnes ont été évacuées. Aucune victime n'est déclarée. Autre vigilance pour la sécheresse.
0: Oui, pas de pluie et une chaleur persistante. On le voit bien depuis début juillet. Résultat, le débit des cours d'eau ne cesse de baisser.
2: La préfecture place donc la zone entre le Val d'Aigoual et Sumène, à l'est du Vigan, en situation de crise. Dans le secteur, l'eau ne peut être utilisée que pour boire, cuisiner, se laver et abreuver les animaux. Le détail des restrictions partout dans le Gard est à retrouver sur l'appli Ici.
0: Après les députés, c'est au tour des sénateurs de voter au sujet de la loi d'urgence agricole.
2: Oui, et sauf surprise, le Sénat, tout comme l'Assemblée, cette nuit devrait adopter ce projet de loi. Le texte fait débat notamment autour de la réautorisation de pesticides comme l'acétamipride, un néonicotinoïde dit tueur d'abeilles interdit en France depuis 2020. Ce rétropédalage agace fortement Henri Clément. Il est porte-parole de l'Union nationale de l'apiculture française.
4: C'est incompréhensible qu'on ait réautorisé ces molécules. On se bat contre elles depuis 30 ans. C'est absolument catastrophique. Il y a des intérêts particuliers, économiques, qui se font au détriment de la santé des pollinisateurs qui sont indispensables pourtant à l'agriculture, au détriment des organismes du sol qui sont aussi très très importants pour les agriculteurs, donc au détriment des eaux et de la santé humaine, puisqu'aujourd'hui on sait que ces molécules sont extrêmement dangereuses pour la santé humaine. Donc c'est des intérêts privés à court terme et c'est vraiment scandaleux, quoi.
2: Le gouvernement assure que l'utilisation des deux pesticides reste l'exception. Elle est prévue principalement pour les filières en difficulté.
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2: Toujours de la chaleur aujourd'hui, oui. C'est la dernière ligne droite, faut tenir bon.
0: En même temps, c'est bien la chaleur, il y en a qui aiment, ceux qui sont en vacances, ils en souffrent.
2: Ça fait longtemps
0: moi,
2: là
0: pense,
2: quand même.
0: Ouais, c'est ça. Nous dit une journaliste qui est climatisée comme nous. Mais une bonne partie
2: de la chance. Pas
0: c'est
2: tout
0: vrai
2: monde,
0: que c'est voilà, pas tout le monde exactement dans les appartements, donc vous avez raison, Guizane, c'est pénible. Alors on est toujours cet après-midi jusqu'à 22h en vigilance orange pour le phénomène canicule. Demain ça baisse un peu l'intensité. sollicité. Vous aviez raison, vigilance jaune, c'est premier degré de vigilance. On va respirer un petit peu, le phénomène canicule sera toujours présent quand même. Il va faire chaud, attention, risque incendie. Il y a un petit peu de vent qui s'est levé. Peut-être l'avez-vous déjà constaté, vent de nord-nord-est assez fort de la Camargue à la vallée du Rhône avec des rafales atteignant 55 km/h cet après-midi. Des températures du soleil en Lozère, 27 à 28, jusqu'à 34 en Lozère et jusqu'à 37 au sud de Nîmes cet après-midi.
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7: Bonjour à toutes et à tous, j'espère que vous allez bien. Une pensée pour celles et ceux qui subissent les conséquences des nombreux incendies en ce moment, notamment dans le Var, au Sable d'Olonne ou encore en Haute-Corse. Jusqu'à 13h, nous allons nous changer les idées avec une sélection d'instants drôles, de pépites de l'émission d'Otakel avec Valérie Damido et Eric Bastien, toujours en très grande forme. Aujourd'hui, nous serons avec une auditrice qui est remontée très loin dans sa généalogie, un candidat qui revendique son côté bougon et une autre qui a une peur bleue des souris, sans oublier celui qui s'est évanoui pendant l'accouchement de sa femme, oui, et celle qui aimerait être invisible, vous voyez. Nous avons donc un programme chargé sur votre radio ici.
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6: 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Mais avant tous nos candidats, qui sont franchement hyper sympas, musique avec Véronique Sanson. Voici une chanson qui nous ramène au début des années 70 et qui met de bonne humeur. Chanson pour ma drôle de vie sur votre radio ici.

0: concert ce dimanche au Théâtre Antique d'Orange. Véronique Sanson, chanson sur ma drôle de vie, sur votre radio ici. Nous sommes à présent avec Marc Dissiero qui aimerait bien avoir le courage de sauter en parachute, ce qui n'est pas le cas de Valérie Damidot, et Béatrice Dissi-Normandie, une collectionneuse de pommes et de lait, ce qui a inspiré Céline, la réalisatrice de l'émission. Éric Bastien n'assume pas, mais moi je trouve ça très drôle sur votre radio ici.
1: Alors, attention, attention, Marc, ton prochain truc, c'est, t'aimerais bien faire un saut en parachute, c'est ça?
2: C'est ça, mais après, il faut avoir le courage de le faire.
1: Bah, il faut avoir le courage.
3: Mais qu'est-ce qui fait le plus peur, en fait, le parachute? Qu'est-ce qui ferait peur? Qu'est-ce qui te ferait peur, toi, Valérie?
1: Moi, c'est sauter dans le vide, t'es complètement dingue.
3: Non, mais imagine, t'oublies ta peur de l'avion.
1: Mais non, sauter dans le vide, c'est ça qui te fait peur, toi aussi?
2: Alors moi, non, c'est plutôt justement la préparation avant, c'est-à-dire que quand on s'équipe en haut directement et qu'on se prépare à sauter, ouais. Donc ouais. C'est là où c'est que vraiment je serais capable de me dire, j'y vais pas.
3: Okay. Moi, ma peur serait pas de sauter, mais de me dire qu'une fois que je suis dans l'air, que le truc s'ouvre pas, moi c'est plutôt ça ma peur.
1: Ah oui, d'accord. Bon. Écoute, c'est super.
3: Personne ne le fera. Hein.
1: Non, personne.
3: Voilà.
1: Alors, c'est la question qui peut te permettre de gagner 3 points. C'est la question à choix multiples. Je vais te poser la question, te proposer des réponses, et à mon top chrono, tu auras 10 secondes pour me donner ta réponse. Là, je te mets le générique. Tu reconnais le générique? C'est le générique de quoi? C'est une série télé.
2: Moi, je connais pas du tout.
1: Et alors, c'est la série 10%. Tu connais la série 10%?
2: Non, pas du tout.
1: Oh my god, alors ça va être dur la question. Écoute bien, dans la série 10%, comment s'appelle l'agence de stars où travaillent les agents de célébrités?
2: J'ai pas bien entendu, excusez-moi.
1: Dans la série 10%, comment s'appelle l'agence où travaillent les agents de célébrités? Talent & Co. Ask VIP Management, Bastien Showbiz. Top chrono, 10 secondes.
2: Vous m'avez dit quoi les
1: Talent & Co, Ask, VIP Management, Bastien Showbiz.
3: Bien sûr, c'est moi.
2: Alors là, vraiment, je dirais Talent & Co.
1: Non, c'est Ask, pour oui, agence Samuel Kerr, qui est le fondateur de l'agence. C'est diffusé sur France 2. C'est popularisé dans le monde entier grâce à Netflix. Bon, bah, pas de points pour toi.
3: Béatrice, qui était avec nous depuis midi, ici, Normandie, je vous rappelle qu'elle est agricultrice. T'en as combien exactement? Parce que quand tu dis une grosse centaine de vaches, c'est combien précisément?
4: Oh, à peu près 150.
3: Ah ouais, quand même.
4: Entre des vaches laitières et des vaches allaitantes.
3: Et toujours des petits prénoms pour les reconnaître, les identifier. T'as tes chouchous.
4: Principalement pour les vaches laitières, oui, principalement. Ouais. Oui.
3: Et t'as des préférés, t'as des chouchous? C'est comme on a des doudous parfois,
4: oui,
3: des animaux qu'on préfère.
4: Bien sûr, bien sûr, on a des chouchous, bien sûr. Okay. Oh, oui, il y en a qui sont plus sympas que d'autres, oui.
3: Bien sûr.
4: Elles ont toutes leurs caractères, elles sont comme nous. Hein.
3: Bien sûr que raison. Béatrice, tu t'intéresses à la généalogie.
5: Ton arrière-arrière-grand-père, ouais. Il a défriché la terre.
3: Mais alors, qu'est-ce que tu as découvert? Je sais pas, par exemple, quand tu as fouillé dans ton arbre généalogique.
4: Oh, pas de célébrité dans la famille, non. Que des personnes toujours dans l'agriculture.
1: Ah bah, c'est de famille.
3: Ouais, enfin, t'es quand même remonté.
4: Ah oui.
3: T'es remonté jusqu'en 1791, c'est-à-dire 2 ans après la Révolution.
4: Hein. Ouais, tout à fait, ouais. Et toujours de l'agriculture, quelques dentelières aussi.
3: Parce que tu t'es aperçu que toute ta famille à l'époque était déjà dans l'agriculture il y a 2 siècles.
4: Oui, tout à fait.
3: C'est dingue, hein. Bravo, hein. Non, mais c'est super intéressant. Et alors, côté collection, et là, Céline Lebras qui réalise cette émission assume parfaitement, essayez de bien suivre, hein. Notre amie Béatrice collectionne tout ce qui concerne, déjà, les pommes. Mais aussi le lait. Le lait. Est-ce que vous pouvez vous envoyer, Céline, une jingle de la blague pas drôle? C'est bien vu, mais c'est pas digne de mon spectacle non plus. Vous avez reconnu le pop-pop-pom et le lé-lé-lé?
1: Oui, allez, joue.
3: Ben voilà, mais c'est marrant de collectionner les pommes et le lait, quoi. C'est collectionne le lait.
1: Oui, bah tu joues, là, parce que c'est pas comme si on était en avance, hein. Bon. Il a pas ses lunettes, il voit pas la question, je
3: vous dis. Nous allons écouter un extrait de Maurice Jarre. Quel est le prénom du malade imaginaire de Molière? Argan, Arpagon, Sganarelle ou tu peux carrément donner mon nom et mon prénom en bonne hypochondriaque que je suis, on est d'accord. 10 secondes.
4: J'ai pas... Vous pouvez me répéter ?
3: Argan, Arpagon, Sganarelle.
4: Arpagon ?
3: Le prénom du malade imaginaire de Molière, c'est Argan. Argan qui veut marier la fille Angélique, au fils d'un médecin. Oui, Arpagon, c'est la barre. Sganarelle, c'est Sganarelle.

0: Pokora qui est en concert vendredi à Rodez et samedi à Oyonnax, quand même dans la playlist de votre radio ici. Valérie D'Amido et Éric Bastien sont maintenant avec Pierre d'ici Pays de Savoie. Pierre qui partage des similitudes avec Éric, vous allez voir lesquelles. Et Mireille d'ici Besançon qui adore voyager à l'étranger. C'est d'ailleurs comme cela qu'elle a rencontré son chéri, comme elle nous le racontait en novembre dernier sur votre radio ici.
1: Alors, nous sommes avec Pierre, qui a deux points, Mireille, qui a deux points, Pierre, qui habite à Cusy, en Haute-Savoie. Ton rêve, évidemment, c'est comme 90% des gens, c'est gagner au loto, le gros prix, non, c'est ça?
2: Exactement.
3: Après, il n'y a que moi qui parle ça, l'argent, tout le monde pense ça.
2: Profiter beaucoup de monde.
1: Bah oui, mais moi, si j'avais gagné les 200 millions de cet été, je t'explique, tout le monde en aurait profité.
3: Combien tu me donnais dessus?
1: Je t'aurais pas donné grand-chose. Allez.
3: Ah, mais ça veut dire qu'il y a quand même quelque chose, merci beaucoup Valérie.
1: Alors, tu as un défaut. Il paraît que tu es comme dans cette chanson. Il paraît que t'es un peu bougon. Tu râles, t'es un petit râleur, c'est vrai ?
2: Gros râleur.
1: Un gros râleur ! Mais alors tu râles sur quoi en général ?
2: Ah, surtout dès que je suis contrarié, je râle.
1: Ah oui, ah, d'accord.
2: Je passe mon temps à râler.
1: Ah oui, d'accord. Donc,
2: c'est un défaut.
1: Bien, mon gentil bougon, c'est l'heure de marquer 3 points de plus avec la question au choix multiple. Je te pose la question, je te propose des réponses. Et à mon top chrono, tu auras 10 secondes pour me donner ta réponse. Tiens, je t'emmène au resto. Aujourd'hui, 18 novembre, c'est le début de la campagne d'hiver 2025-2026 des Restos du Cœur, dont je vous rappelle, votre radio ici est partenaire. Alors, petite question. Combien de repas, environ, les Restos du Cœur distribuent-ils chaque année ? 10 millions ? 80 millions ? 160 millions ? Ou autant de fois que Coluche nous a fait rire ? Top chrono, 10 secondes. 10, 80, 160.
2: Là, 160.
1: C'est ça. C'est même 161 millions de repas, tu vois, actualisés au jour. Le jour, c'est une prouesse, rendue possible grâce aux 75 000 bénévoles, les milliers de donateurs partout en France. Et depuis leur création en 1985, les restos ont servi plus de 2,5 milliards de repas. Preuve que la solidarité, c'est utile. Alors cette année, une fois de plus, on compte sur vous.
3: 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Tout ça, c'est avec ici. Mimi, ma petite Mimi.

0: Avec ici Besançon, Mireille qui a une heure de route pour aller à Montbéliard, Oluvan en voisine. Alors, j'ai rigolé tout à l'heure parce que vous nous avez dit que votre gros nounours, là, votre bougon, il aimait pas les sensations fortes. Et je vous ai dit, Mireille, c'est pareil, pas du tout. Mireille est dans l'équipe.
1: Ah non, j'adore.
0: Bien sûr, Mireille est dans l'équipe des winners. Mireille adore les parcs d'attractions et notamment les roller coasters. Le vomito, quoi.
2: Ah.
0: Et ça, c'est le truc qui va à l'envers, où tu te prends des jets et tout, tu as la tête à l'envers en permanence. Toi, t'aimes ça, c'est une sensation, t'adores, quoi.
1: Ouais, j'adore.
0: Ouais. Bon. Côté voyage, tu as un peu voyagé, t'as été où, là? T'as fait quelques pays, là, dernièrement?
1: Dernièrement, là, au mois de septembre, je suis allée en Turquie.
0: Ah, c'était sympa?
1: Après, oui, avec une amie, là.
0: T'étais où en Turquie?
1: C'était sympa.
0: Où ça?
1: Alors, Antalya,
0: Istanbul,
1: la Cappadoce.
0: Bien sûr. Tu as visité les Canaries, la Tunisie, l'Italie, la Crète. Tiens, c'est d'ailleurs en Crète, je crois, que tu as rencontré Dominique.
1: Eh oui.
0: Mais raconte-nous.
1: J'étais partie en vacances avec trois copines. Et puis, Dominique, de son côté, était avec un copain. Et à un moment donné, on s'est rencontrés au bord d'une piscine.
0: Et alors?
1: Et alors, on leur a posé la question s'ils n'étaient pas belges, vu l'accent franc-comtois. Déjà, premièrement.
0: C'est vrai, l'accent franc-comtois, il est un peu, ouais.
1: Ah, il est bien marqué, oui.
0: Toi, tu pensais que eux, ils étaient belges en fait à cause de leur accent, et toi, t'avais ton accent franc-comtois. Et du coup, bon bah voilà, vous êtes revus 6 mois plus tard, vous avez repris contact. Il t'a invité en Franche-Comté, t'as découvert le coin, et c'est comme ça que t'es parti vivre là-bas. Et je sais que tu ne regrettes pas d'avoir quitté ta région parisienne.
1: Pour la Franche-Comté. Pas du tout, non.
0: Allez, voici.
1: La ligne B du RER, la rupture de caténaire.
0: Voilà, merci de nous rappeler notre quotidien. Allez, nous allons jouer avec une nouvelle question à choix multiple. Quel pays, puisqu'on parlait des voyages, ça tombe bien, quel pays a pour symbole national un dragon rouge? Est-ce qu'il s'agit de la Chine, Singapour, le pays de Galles, ou le pays où galopent des licornes roses et des dromadaires arc-en-ciel? N'importe quoi. Top chrono, la Chine, Singapour, le pays de Galles, ou un pays imaginaire de licornes.
1: Symbole. Le pays de Galles.
0: Tu dis le pays de Galles, tu as visité le pays de Galles?
1: Non.
0: Bon, en tous les cas, tu connais bien, oui, son drapeau appelé Y-Drag-Gok, en gallois qui signifie le dragon rouge, représente un dragon rouge. Sur fond blanc et vert, on entend d'ailleurs l'hymne à l'instant, un symbole qui remonte à la légende des combats entre un dragon rouge qui représentait le peuple gallois et un dragon blanc, les envahisseurs saxons.

0: Pascal Obispo, personne. Restez avec nous dans un instant. Des infos près de chez vous, sélectionnées rien que pour vous. Et puis musique avec Electric Light Orchestra. Et bien sûr, la suite des meilleurs moments d'Au Taquet avec Valérie Damido et Eric Bastien jusqu'à 13h sur votre radio ici.
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0: La bonne humeur revient dans moins de 4 minutes avec Valérie Damido et Eric Bastien pour les meilleurs moments d'Au Taquet. Le temps d'écouter Electric Light Orchestra, Mr. Blue Sky sur votre radio ici.

0: Vous écoutez ici Mister Blue Sky, Electric Light Orchestra. Dans le prochain extrait d'Otaquet, vous allez entendre Éric Bastien déclarer sa flamme à Valérie Damido qui, eh bien, n'en a rien à faire. Il y a aussi Joachim d'ici Azur et Stéphanie d'ici Dromardèche. Enfin, plutôt devrais-je dire, toute la famille de Stéphanie sur votre radio ici.
1: Alors, chez Joachim, près de Nice, sachez qu'il y a plein de choses qui se passent. On a dit qu'il faisait partie d'une association ABBA pour les enfants autistes. On a dit qu'il aimait bricoler, on a dit qu'il faisait, bon, plus maintenant, mais il faisait de la gym tonique. Et alors, il paraît que plus jeune, tu as collectionné des objets en rapport avec la mer.
2: Oui.
1: C'est-à-dire
2: Ben, je collectionnais tout ce qui était par rapport à, au bateau, voilier, les miroirs, vous savez, en forme de bateau et tout ça. Mais ça, c'est quand j'étais dans mon ancienne région, la Dromardèche.
1: Ah oui, d'accord, tu étais dans la région de Stéphanie, toi, avant, d'accord.
3: Voilà. C'est drôle,
2: j'ai toute ma famille à Port-Valence. J'y étais pour le 11 novembre.
1: Ah oui, d'accord. On est sur deux Dromois, en fait. Hein. On n'est pas du tout... Alors,
3: est-ce que je vous ai dit que vous étiez ma sirène?
1: Oh là là, j'en peux plus.
3: Mais si, quand j'entends le grand
1: bleu... Non mais tu me coupes la parole, mais je m'en fous de tes conneries.
3: Mais moi je vous aime en tant que sirène.
1: Oh là là, coupe-moi ça, j'en peux plus là. Bien, on va jouer mon petit Joachim, tu vas essayer de marquer 3 points. C'est la question à choix multiples. Je te pose la question, je te propose des réponses. Et à mon top chrono, tu as 10 secondes pour me donner ton choix. Tiens, je t'emmène avec Stéphanie.
4: Est emporté.
1: Alors, on va parler du rocher. Aujourd'hui, le 19 novembre, ce n'est pas que la fête des chiottes. C'est aussi la fête nationale de Monaco. Alors, je vais te poser une question sur Monaco. Les jumeaux du prince Albert et de la princesse Charlène s'appellent Albert et Alberta, Jacques et Gabriella, Hugo et Léa, Eric et Valérie.
3: C'est très joli.
1: Top chrono, 10 secondes. Comment s'appellent les jumeaux du prince Albert? Albert, Alberta, Jacques, Gabriella, Hugo et Léa, Valérie et Eric.
2: Jacques et Gabriella.
1: Oui, bravo, bravo. Jacques et Gabriella. Ils sont nés en 2014. C'est eux les héritiers du rocher. Bravo, tu as 5 points.
3: Enfin, nos prénoms étaient quand même sympathiques, ça viendra plus tard.
1: Oui, bien sûr.
3: Bien sûr. Stéphanie n'aime pas non plus les souris. Non, elle non plus.
1: Bah oui,
3: ça,
1: oui.
3: Les serpents non plus, comme toi. Non, les serpents, toi, ça va, Valérie.
1: Non, moi, sur les serpents, j'en ai rien à fiche.
3: Stéphanie, toi, les serpents.
5: Oui, j'en ai très peur, oui.
3: Ah, oui, oui, oui, oui. Et les souris, t'en vois une, tu sais quoi? Qu'est-ce que tu fais si t'en vois une?
5: C'est pire, je monte sur la table dès qu'il y en a une.
1: Mais pourquoi que ces petits animaux si mignons qui ne vont rien te faire?
3: Mais oui. Dis-moi, qui est la personne qui rigole derrière toi, là?
5: C'est ma fille et mon mari.
3: D'accord. Ah. Ils se foutent de toi, en fait.
5: C'est ça.
1: Mais alors, dis donc, je les entends se foutre de toi. Ça veut dire que quand il y a une souris, ils te laissent hurler sur la table. Ils la chassent pas, la souris.
3: Évidemment.
5: C'est ça.
1: Ah, voilà.
3: Bon, elle a des manies aussi, elle est maniaque. Elle est maniaque, notre Stéphanie. Et là, je te propose, Stéphanie, de me passer ton mari. Voilà, on va dire un petit mot à Olympia qui va nous expliquer la maniaquerie de madame. Passez-moi Olympia, s'il vous plaît. Ah, on s'intéresse, on va dans les familles, là, dans Otaquet. Olympia?
6: Oui, bonjour.
3: Bonjour Alain Pierre. Alors en quoi ta femme est maniaque? Vas-y, balance, on y va.
6: Oh ben, il y a le ménage.
3: Ouais. Bon.
6: Il faut que ce soit bien mis à ta place. Si c'est mal fait, elle m'engueule.
3: Ouais. Voilà.
6: C'est cool, quoi.
3: Mais elle t'engueule comment? C'est genre, elle te poursuit avec un balai ou qu'est-ce qui se passe?
6: Ouais.
3: Ah oui.
6: D'accord. Non, mais elle est méchante avec moi quand je fais le ménage.
1: Mais elle fait le ménage toute la journée?
6: Non, quand même pas. Ouais. Le matin, puis après, c'est tranquille.
3: Ouais, je comprends.
1: Oh, mon Dieu.
3: Bon, Alain Pierre, passe-nous ta fille, là, parce que j'ai aussi eu des choses à vérifier sur, sur Stéphanie.
6: Je vous la passe.
3: Ouais, c'est laquelle? Parce qu'il y a Mathilde et il y a Océane, donc c'est qui, là?
6: C'est Mathilde.
3: Ah, Mathilde, c'est l'aînée, 32 ans, c'est
6: ouais,
3: pas la cadette.
6: Ça.
3: Bonjour, Mathilde. Alors, il paraît que ta maman crie beaucoup et qu'elle s'énerve très vite. Est-ce que c'est vrai ou pas?
7: Ah, tout à fait, oui.
3: Ah, bah raconte-nous un peu, comment ça monte jusqu'où? Dans les tours?
7: Oh, c'est pas contre moi,
3: hein,
7: c'est plus contre le papa.
3: Hein. Ouais. Ah, le pauvre! Le pauvre!
1: Donc, Alain Pierre, il prend cher!
3: Alain Pierre, il prend cher, quoi. Il prend le balai, il prend. Mais vraiment, elle monte vraiment dans les tours, ta maman, quoi.
7: Ouais, oui. Ouais. Elle exagère un peu, quoi.
3: Bon, Écoute, tu restes avec nous, vous pouvez jouer en famille, on adore, avec une nouvelle question qui arrive tout de suite. On adore, on est avec toute la famille, là, Alain Pierre, Mathilde et Stéphanie qui est de retour pour cette question qui vaut 3 points. On est de retour, on y va ?
1: C'est la question à choix multiples.
3: Bien sûr. Qu'est-ce qu'un mégalodon ? Un mégalodon. Alors, est-ce que c'est un requin préhistorique ? Un robot venu du futur ? Un virus informatique ? Ou le gros lot d'une tombola qu'on offre à une association caritative quand on a déjà gagné la raclette électrique. Top, chrono.
5: Moi, je dirais plutôt... Moi, je dirais plutôt un requin.
3: Ouais. Qui c'est qui répond, là ? C'est Alain Pierre ?
6: Les deux.
5: Oh, les deux.
3: Les deux, d'accord. Voilà. Réponse collégiale. Oui, c'est le requin.
1: Mais oui, c'est le requin.

0: Un des derniers titres d'Amel Bent, L'amour, ça se donne. Gauthier d'ici Gare-Lozère et Séverine d'ici Pays de Savoie étaient avec Valérie Damido et Éric Bastien en novembre dernier. Le premier nous racontait avoir déjà sauté d'un avion. La seconde trouvait qu'il y avait trop de monde dans les rues. Et pour y remédier, elle partageait avec nous une idée sur votre radio ici.
1: Alors, Gauthier qui habite à Pouls, tu adores les activités à sensation. Ouh là là là là, t'as pas peur.
2: Donc. Non, j'aime bien ça, et notamment un qui est un club d'aviation et de parachute à côté de chez moi. Et j'ai sauté de l'avion de James Bond, en fait, qui avait tourné dans un film pour James Bond.
1: Ah ouais, quand même. Tu es un peu Gauthier Bond.
2: Ouais, exactement.
1: Et t'as pas eu peur? Parce que t'es très haut faut sauter là quand même. Qui dit,
3: Non, mais vous savez, il aime l'action. Et d'ailleurs, c'est pour ça qu'il vient de Poulpe, parce que Poulpe, fiction. On essaye, on le fait en direct.
2: C'est extraordinaire.
3: Merci Gauthier, t'es le seul qui aime. Hein.
1: Oh là là, Gauthier, tu viendras à son spectacle aux trois bonnets.
2: Ah, mais là, si tu passes dans la région, là, tu te mascottes pour nous. Là.
3: Ah, mais je te mettrai deux places.
1: Aïe. Bon, alors, on va tout de suite poser la question à choix multiples. Je te pose la question, je te fais des réponses et à mon top chrono, t'as 10 secondes pour me donner ta réponse. Tiens, on part avec une petite chanson.
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1: Voilà, alors, serre-moi un verre de Beaujolais, le Beaujolais, ce vin délicieux. Aujourd'hui, 3e jeudi de novembre, et oui, on célèbre la sortie du Beaujolais nouveau. Alors, je te pose des questions. De quel cépage est issu le Beaujolais nouveau? Le Pinot Noir, le Cabernet Franc, le Gamay, le Glouglou à fermentation rapide.
3: Oula.
1: Donc, c'est quoi le cépage du Beaujolais nouveau? Pinot Noir, Cabernet Franc, Gamay, Glouglou. Top chrono, 10 secondes.
2: Le Gamay, sans hésitation.
1: Et c'est une bonne réponse! Et oui, chaque année on vend 18 millions de bouteilles de Beaujolais nouveau. C'est dégusté dans plus de 110 pays et c'est effectivement du Gamay. Bravo, 3 points de plus, tu as 5.
3: Bon, Séverine, on n'a que 1 point, mais on va tout faire pour essayer de remonter au score, hein, de recoller au score, ma Séverine. Séverine, avec ici Pays de Savoie, à Annecy, on a dit que la cuisine c'était pas ton truc, on a dit que t'avais un site, hein, lebabaschool.fr, que le sport c'est pas vraiment de ta came non plus. En revanche, les voyages, tu aimes bien. Alors, même si t'as pas beaucoup non plus énormément voyagé, tu aimerais voir l'Australie. Pourquoi ce pays t'attire?
5: Parce qu'il est très nature. Je le regarde à la télé, hein. Depuis ma télé, je vois que c'est très nature.
3: Et oui. Et je sais pas, t'as essayé de budgéter, d'organiser. C'est vraiment compliqué pour aller en Australie ou tu penses qu'un jour ce sera possible pour toi?
5: Ah oui, tous les miracles sont possibles. J'aurais pas besoin de budgéter. Je vais même le gagner en cadeau un jour, tiens.
1: Oh là là, mais voilà, quelqu'un de positif.
3: Bien sûr. Elle aimerait un super pouvoir, un petit peu comme Harry Potter, vous adorez, Valérie. Toi, t'aimerais être quoi, en fait, comme super pouvoir?
5: J'aimerais disparaître, ou alors que les autres disparaissent.
1: Ah oui, carrément, c'est pas pareil, hein.
3: En fait, tu voudrais être invisible. Ouais, invisible, parce que... Ben voilà, quand tu dis que j'aimerais que les autres disparaissent, tu veux tuer personne, on est d'accord. Tu veux juste qu'ils soient invisibles.
5: Voilà. Juste au moment où je passe, mais après ils peuvent réapparaître.
1: Ah oui, d'accord.
6: Bien sûr.
5: On a trop de monde maintenant sur Annecy, c'est une catastrophe.
3: Ben oui.
1: Oui, c'est beau Annecy, hein.
3: Allez, je te chante gentiment. Dans un instant, vous verrez à quel point c'est une chèvre. Enfin, à quel point elle a un côté Pierre Richard. Voilà. Non, mais oui, c'est vrai, elle a un côté.
1: Le gars vient de traiter sa candidate de chèvre.
3: Non, mais.
1: J'ai envie de chialer.
3: Elle a un côté François Pignon, quoi. Donc,
1: oui,
3: on en parle
1: d'accord.
3: Dans un instant. Il est gentil, monsieur Pignon.
1: Oui, allez.
3: On y va? On joue?
1: Oui.
3: Allez, avec les Beatles. Avec plaisir, les Beatles.
1: Baby, you can drive my car. 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
3: Il est question de conduite. Et quand on parle des Beatles, on pense à Liverpool, on pense à l'Angleterre, et bien on se demande pourquoi les Anglais roulent-ils à gauche? Voici la question que je te pose. Alors, premièrement, parce que historiquement, les voitures anglaises ont d'abord été importées du Japon. Ou alors parce que c'est plus pratique pour saluer la reine sans lâcher le volant. Parce qu'au Moyen-Âge, les cavaliers anglais préféraient dégainer leur épée de la main droite. Ou parce qu'à droite, il y avait déjà les Français garés en double file. 10 secondes top chrono.
5: La première.
3: Allez, ouais,
5: la
3: c'est difficile première. De tout répéter. Historiquement, les voitures anglaises ont d'abord été importées du Japon, tu dirais ça?
5: Voilà.
3: Non. C'était le Moyen-Âge, parce qu'au Moyen-Âge, les cavaliers anglais, effectivement, préféraient dégainer leur épée de la main droite. Et voilà, et ça s'est perpétué depuis ces combats, une habitude qui est restée avec l'arrivée des voitures des siècles plus tard, et c'est pourquoi les Anglais roulent à gauche.

0: écoutez ici The Police, Don't Stand So Close To Me. Dans une minute, nous retrouvons Gauthier d'ici Gare-Lozère et Séverine d'ici Pays de Savoie, à qui Valérie Damido et Eric Bastien ont demandé des répliques du film La Soupe aux Choux. Et franchement, bravo, ils ont fait ça avec talent sur votre radio ici.
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11: Ici, nous sommes avec Gauthier qui est en tête avec 10 points, Séverine 6 points. Bon, il reste encore le bingo, mais bon, j'ai très confiance en Gauthier. Mmh. Alors, on a dit tout à l'heure que tu avais peur des aiguilles, que tu t'évanouissais aux prises de sang, les vaccins, les trucs. Il paraît que quand ton deuxième enfant est né, tu as vu l'aiguille de la péridurale.
12: Ah ouais.
11: Et tu t'es évanoui. Du coup, tu t'es cogné la mâchoire sur le lavabo. Donc, du coup, les infirmières se sont occupées de toi et ta femme s'est démerdée toute seule.
12: Ouais, mais elle est grande, donc ça va.
11: C'est que le gars s'évanouit et sa femme, eh ben, poussait madame, elle a poussé toute seule. Oh,
13: En même temps, quand on habite à Pou, c'est normal de pousser. Ah, c'est la meilleure, peut-être.
11: Celle-là. Non, non. Non, la meilleure, je crois que c'est prendre le pouls. Non, oui. Je crois que c'était la meilleure. Ouais. Bon. On déconne, mais les infirmières sont quand même revenues à temps pour l'expulsion. Voilà, alors, il paraît que tu adores Gainsbourg. Tiens, on va te mettre un petit truc. Vous les plaises, on le sent la journée. Nous. Et alors, il paraît que dans tes films préférés, bon, évidemment, t'es un homme de goût. Prenez un chewing-gum, Emile. Tout le monde aime la cité de la peur. Tiens, je te mets la carioca. Ah là là là, Darmon.
13: Excusez-moi, vous avez un morceau de pomme de terre là. Voilà. Vous voulez pas un whisky
11: Ah, vous voulez pas un doigt.
12: Juste un doigt.
11: Ah, juste un doigt. Non, mais vous voulez pas un whisky avant?
13: Un whisky d'abord.
11: On aime tellement ce film.
13: Écoutez, laissez la police faire son travail. Let's the police. C'était commissaire Bialès.
11: Non, mais c'était magnifique. Ceux qui ne l'ont pas vu, voyez-le, c'est un chef-d'œuvre. Alors, donc, Gauthier, maintenant qu'on t'a bien encouragé, tu vas donc gagner ce bingo, hein, s'il te plaît. Alors, aujourd'hui, on est sur les prénoms. À mon top chrono, tu vas avoir 10 secondes pour me citer un maximum de prénoms de filles démarrant par la lettre B, comme bougie, bouchon, bougeoir. Que sais-je? Max de prénoms de filles qui démarrent par B comme bouchon. Top chrono, 10 secondes.
12: Brigitte, Béatrice, Bernadette, Bénédicte, Blanchine, Barbara, Berthe, Betty.
11: Tu m'en as donné 8, bravo. Bien, bravo, hein. Il y avait Benjamin, Bertie, Bernice. Tu m'en as donné 8, champion du monde. On va voir si Séverine fait mieux.
13: Exactement, Séverine. Ça va Séverine, tu le sens bien là, cette dernière phase finale de l'émission, du jeu, hein?
14: Il est trop fort ce Gauthier.
13: Oui, c'est vrai qu'il est fort. On va voir ce que tu vas faire dans un instant. Mais Séverine, je rappelle que tu es fan de ce film. Oui, la soupe aux choux. Et j'ai besoin de Gauthier. Oui, nous allons faire un petit peu de théâtre et nous allons voir comment ça se passe. Retiens bien cette phrase, Séverine. Tu vas t'adresser à Gauthier, tu vas lui dire « Bon Dieu, est-ce que ça va le bomber ?» C'est bon, tu as retenu cette phrase ?
14: Oui,
13: Boudou, est-ce que ça va le bomber? Et Gauthier, tu vas répondre, oh oui mon Claude, je suis au taquet. Attention, on remet la musique, on y va. Action moteur, Séverine, ça tourne.
14: Oh Boudou, est-ce que tu vois bien Gauthier?
5: Oh oui, mon glow, tu veux taquer?
11: Ah là là, déclaration pour les Césars 2026.
6: Je ne veux pas plus, c'est formidable.
5: César, c'est mon deuxième prénom.
13: Oh là là. Oh, écoutez, je ne sais comment enchaîner, peut-être avec un extrait de Danny Briand. Allez.
11: Je préfère comment s'aimer avant.
13: 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J'adore quand je fais mon animateur radio.
11: Ah là, j'adore. C'est l'animation comme on l'aime.
13: Bon, ma petite bombée, mon Claude, avant de péter, comme dans le film.
11: On va gagner le bingo, on va essayer.
13: Bingo. On va faire péter le bingo. Voilà, c'est pas mal celle-là. Maximum de prénoms, c'est la même. Hein. Sauf que je vais te demander les garçons par la lettre B, comme bougie, comme bougeoir. Maximum de prénoms, commençons par la lettre B pour les garçons. Top chrono.
14: Bernard, Baptiste, Benjamin, Brillant, Boris, Brad Pitt.
11: Brad Pitt. 5.
13: Ouais, il y en a 5, puis Brillant.
11: On te le donne parce qu'on t'aime bien, mais.
13: Brian, quoi.
11: Tu voulais dire Brian.
13: Ou Danny Brian. Peut-être Danny Brian, quand je vois tes yeux. Danny Brian.
11: Ouais, quand je vois tes yeux.
13: Eh ben, Séverine, tu vas pouvoir tourner péter avec le bombé. Hein, et espérer d'autres points, ça suffira pas.
11: J'ai envie de te dire que Gauthier, demain, tu seras en finale avec nous.
13: Bravo. Hein.

0: regarder les envieux.
1: La liste de Rose. Allez, les meilleurs moments d'Otakès, c'est fini pour aujourd'hui. La suite demain avec une histoire d'éléphant, entre autres, sur votre radio ici.

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1: 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Le journal Valentin Bertrand. Bonjour Valentin.
2: Bonjour Catherine, bonjour à tous.
1: À la une ce mardi.
2: Un maire menacé de mort chez lui par des narcotrafiquants. Nous serons à Alès dès le début de ce journal. Après Nicolas Hulot, Monique Barbu va-t-elle démissionner du ministère de l'écologie? Elle est reçue en ce moment par le Premier ministre après l'adoption de la controversée loi d'urgence agricole. Les vacances gâchées par les incendies. Nous serons en Vendée où 3000 campeurs ont dû évacuer. Et puis les réseaux sociaux seront-ils interdits aux ados dès la prochaine rentrée scolaire? Le Parlement se prononce aujourd'hui.
1: Des élus directement menacés par les narcotrafiquants.
2: Image impressionnante la nuit dernière à Alès, dans le Gard, où le maire de la commune, Christophe Rivinck, et son épouse ont dû quitter à la hâte leur maison, escortés par des policiers d'élite du RAID. Une décision prise après une nouvelle menace attribuée à la DZ Mafia, Tony Cellier.
3: C'est le RAID qui est intervenu pour une voiture piégée, ou plutôt une suspicion de voiture piégée devant le pavillon de la famille Rivinck. Les mesures de protection du maire d'Alès ont été renforcées hier soir à la demande du ministre de l'Intérieur. Le maire a donc été exfiltré de sa maison. Il est actuellement placé en lieu sûr. Jusqu'ici, Christophe Rivinck avait refusé la protection rapprochée. Il s'était en quelque sorte contenté d'un système de boutons d'alerte en cas de nouvelles menaces. Depuis le début de l'affaire, ces menaces sont prises très au sérieux. La semaine dernière, jeudi précisément, un courrier avait été déposé dans la boîte aux lettres de l'élu. C'est son épouse qui l'a vu la première. À l'intérieur, deux cartouches de 9 mm et un message intimidant pour lui demander de baisser la garde dans son dispositif de lutte contre le trafic de stupéfiants. Courrier attribué au groupe criminel marseillais, la DZ Mafia. Des tags menaçant également sur les murs de la clôture de sa maison. Le parquet d'Alès avait immédiatement ouvert une enquête pour menaces de mort et intimidation.
2: Et malgré ces menaces, Christophe Rivinck se veut combatif, rien ne m'arrêtera, je continuerai ma mission de maire, explique-t-il à Issy Garlozère.
1: Un ultime vote aujourd'hui pour la très sensible loi d'urgence agricole.
2: Après les députés hier soir, elle devrait, sauf surprise, être définitivement adoptée au Sénat aujourd'hui, malgré les divisions sur le retour à titre dérogatoire de deux pesticides de la famille des néonicotinoïdes, à l'origine d'un bras de fer jusqu'au sein même du gouvernement. La ministre de l'écologie, Monique Barbu, ouvertement opposée au texte, est reçue en ce moment à Matignon, un rendez-vous avec le Premier ministre à qui elle pourrait remettre sa démission, comme le laisse entendre son entourage, Aurélie Herbemont.
4: Vraie menace ou simple coup de pression, difficile d'être totalement formel à cette heure. Une certitude, Monique Barbu a expliqué ce week-end qu'elle était contre un retour de l'acétamipride. Ce midi, elle a annulé une conférence de presse consacrée aux feux de forêt pour aller voir le Premier ministre à la place. Monique Barbu ne sera probablement pas à l'Assemblée à 15h pour les questions au gouvernement, selon un de ses proches, sauf rendez-vous à Matignon qui changerait tout. Monique Barbu n'est en tout cas pas la seule à être gênée par ce retour de l'acétamipride. Pas moins de 55 députés du camp gouvernemental ont refusé de voter la loi hier soir. Aujourd'hui, Sébastien Lecornu essaye de calmer le jeu. Le Premier ministre appelle à ne pas instrumentaliser cette loi et insiste sur un point. L'acétamipride, ce n'est qu'un article du projet de loi qui en compte plus de 70 pour soutenir les agriculteurs. Pas forcément suffisant pour calmer la crise politique qui couve.
2: Et de son côté, la ministre de l'Agriculture, Annie Genevard, salue une mesure pour mieux protéger les agriculteurs français contre la concurrence déloyale européenne.
1: Et les incendies ont déjà parcouru 42 000 hectares en France.
2: Un niveau jamais égalé à cette période de l'année. C'est le triste bilan issu du système EFIS, un réseau de satellites européens en place depuis 20 ans maintenant. Et chaque jour, ici, on mesure un peu plus l'effet du dérèglement climatique avec des feux plus intenses, plus nombreux. Hier soir encore, près de 3 000 campeurs ont été obligés de fuir à cause des flammes. La côte vendéenne a été touchée par deux départs de feu aujourd'hui fixé, Manon Fersing.
5: Oui, le plus important au Sable d'Olonne. Un incendie s'est déclaré en fin d'après-midi près de la voie rapide, puis il s'est très vite propagé à la végétation côté Olonne-sur-Mer, à des arbres, des arbustes, de la prairie, et surtout il s'est rapproché d'un camping. Le camping Le Trianon, dont les 2200 vacanciers ont dû être évacués. Une cinquantaine d'habitants d'un lotissement ont dû se confiner chez eux à cause de la fumée. Et les 130 pompiers qui sont intervenus ont eu besoin de renforts aériens pour venir à bout de ce feu. Un avion Dash qui a répandu un produit qui permet de retarder l'avancée des flammes et deux avions Air Tractor qui ont eux largué de l'eau. En tout, 13 hectares ont brûlé. Les secours ont également pris en charge un vacancier du camping qui a fait un malaise cardiaque. À Saint-Jean-de-Mont, là, le feu est parti d'un cabanon à l'intérieur d'un camping. Il s'est propagé à plusieurs mobil-homes. Les 550 clients du camping ont dû être évacués. Le propriétaire, lui, a été brûlé à un avant-bras.
2: Marion Fersing d'ici Loire-Océan. Dans le Var, le feu à Tarado et aux Arcs est désormais fixé. Mais la vigilance reste maximale. Le département fait partie des 6 du pourtour méditerranéen, toujours en vigilance orange canicule. C'est le cas aussi en Haute-Corse, où près de 600 hectares ont été parcourus par les flammes. La présidente des pompiers demande plus de moyens. Ceux engagés ne sont plus à la hauteur, s'alarme Hyacinthe Viani. Des incendies attisés par les fortes chaleurs et le manque d'eau. Tout le centre du pays est en situation de crise, en rouge écarlate sur la carte Vigie. En Creuse, depuis un mois maintenant, il est interdit d'arroser son potager en journée, de remplir sa piscine ou de laver sa voiture avec de l'eau potable. Des mesures pas toujours respectées, comme vous l'avez constaté, Robin Schmitt.
6: À côté d'un carré d'herbe brûlé par le soleil, une automobiliste fait briller sa Dacia blanche au Karcher.
7: Bonjour madame, c'est la police de l'environnement.
6: Rémi Maguin, agent à l'OFB, lui pointe l'affiche en lettres rouges.
8: Le lavage en station de service connectée à l'eau potable est interdit.
9: Ok, bon, mais j'avais pas vu le panneau et j'ai pas été sensibilisé, j'étais pas au courant.
6: L'interdiction est pourtant affichée clairement sur la borne où il faut choisir son lavage.
8: Donc à un moment donné, il faut faire un choix entre boire de l'eau au robinet et laver sa voiture.
6: Car un lavage, c'est au moins 50 litres d'eau potable consommée, explique Rémi Maguin.
10: C'est notre eau, hein. Donc c'est l'eau que vous prenez pour vous laver, l'eau qu'on prend pour boire. Et est-ce qu'il y a vraiment utilité de laver une voiture?
6: Qu'est-ce qu'on risque très concrètement à venir laver sa voiture comme ça?
10: Donc une verbalisation, donc c'est 1 500 € maximum, assez décourageant. Ouais.
6: Mais ça ne suffit pas vraiment à faire respecter les règles. Grégory Rollion est le chef adjoint de l'OFB en Creuse.
11: Malgré les affichages, malgré nos contrôles, on arrive encore à constater des gens qui lavent leur véhicule tous les jours.
6: Et si vous devez vraiment décrasser votre véhicule, c'est autorisé dans des stations de lavage qui utilisent de l'eau de pluie stockée et récupérée pendant l'hiver. Il y en a plusieurs dans la Creuse.
1: 7, nous évoquions la loi d'urgence agricole. Un autre texte est aujourd'hui entre les mains des parlementaires.
2: L'interdiction des réseaux sociaux aux enfants et adolescents de moins de 15 ans. Un texte cher à Emmanuel Macron. Il espère toujours le voir s'appliquer dès la rentrée de septembre. Ce serait une première en Europe. Alors, projetons-nous, Soizigbourg, que prévoit précisément cette loi ?
12: D'interdire purement et simplement tous les réseaux sociaux aux jeunes de moins de 15 ans. La liste noire des plateformes à bannir, voulue par les sénateurs, a finalement été supprimée, car contraire au droit européen, des exceptions sont tout de même prévues pour les encyclopédies en ligne et les plateformes éducatives. En pratique, à partir du 1er septembre, il sera impossible de créer un compte sur TikTok, Instagram, Facebook ou encore YouTube si on a moins de 15 ans. Mais aucune mesure dans la proposition de loi ne précise quelles méthodes seront choisies pour vérifier l'âge de l'utilisateur. Le texte laisse en fait le soin aux réseaux sociaux eux-mêmes de mettre en place un système pour le faire. Un flou dénoncé par plusieurs parlementaires qui s'inquiètent d'un contournement des plateformes. En Australie, qui a interdit les réseaux sociaux aux moins de 16 ans, une récente étude démontre que près de 9 adolescents sur 10 continuent d'utiliser leur compte.
2: Soizigbourg.
1: Pardon, 10 centimes en plus en 3 semaines.
2: Le prix de l'essence repart à la hausse et entame le budget des vacances. Après le gasoil, c'est au tour du samplon 95, le carburant préféré des Français, d'atteindre la barre symbolique des 2 euros. À ce tarif, on part moins loin. Comme vous le confiez, c'est vacancier Marie Maison pour ici Cotentin au camping municipal de Vauville à La Hague.
1: Sabine et Christophe profitent du soleil devant leur van. Ils arrivent du Morbihan.
13: C'est vrai qu'on devait partir au début dans les Alpes, suivre le Tour de France. Mais voilà, avec la hausse des prix du carburant, on a décidé de changer de fusil d'épaule et puis on va rester dans le coin.
1: Le camping jouxte une immense plage de galets aux eaux turquoises, un paysage cher à Manon.
14: J'habite Beaumont-Hague, donc à 10-15 minutes de Vauville, en voiture. Je suis maman solo avec mon petit garçon, donc les vacances cet été, c'est plus près de chez nous, c'est une plage qu'on adore ici. Et puis par rapport au budget, tout ça, c'est intéressant.
1: Comptez à peu près 14 € la nuit en tente pour deux personnes avec une voiture, c'est moins de 10 € la nuit en camping-car.
15: Non, c'est pas très cher la nuit et puis c'est super, on est à deux pas de la mer.
1: Réjeanne est une habituée.
15: Ça fait rêver, on s'endort avec le bruit de la mer au moins.
1: Un avis partagé par cette famille venue de Lisieux.
16: Je devrais pas trop le dire, mais je crois que c'est un peu le plus beau coin du monde, quoi.
1: Des vacances improvisées pour ces Normands.
17: Ah oui, notre petit déj ce matin. Ouais, ça n'avait pas grand-chose.
16: choses. Déjà, c'était royal. On avait une tranche de brioche et on a fait de l'imagination de Nutella. On avoue, on est parti à l'arrache.
12: Bref, un coin de paradis sans prise de tête et abordable. Le camping municipal de Vauville est ouvert jusqu'au 15 septembre.
2: Et sur la route du Tour de France, c'est parti pour la dernière semaine de course. 16e étape avec un contre-la-montre en individuel entre Évian et Thonon-les-Bains. Départ qui vient d'être donné. Et on attend Tadej Pogacar à 17h15.
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12: Tout l'été, nous nous évadons ensemble, que vous soyez au travail, à la maison ou en vacances. L'idée, c'est de se changer les idées et de voyager au moins dans sa tête. Aujourd'hui, c'est ici, Pays de Savoie, qui nous embarque dans une balade à Évian-les-Bains à l'occasion de l'épreuve du jour du Tour de France qui se déroule entre Évian-les-Bains et donc Thonon-les-Bains. Une balade qui nous fait remonter le temps à la fin du 19e siècle sur votre radio ici.
30: Évian-les-Bains, c'est cette commune de Haute-Savoie, au bord du lac Léman, connue pour son eau minérale et ses thermes. Mais moi, j'ai envie de vous faire découvrir Évian à la belle époque, avec ses établissements art nouveau construits à l'âge d'or du thermalisme. Et à la fin de cet épisode, vous découvrirez comment Évian a été l'un des premiers décors filmés du cinéma au début du XXe siècle. Je m'appelle Charlène Villemer, je suis animatrice à Ici Pays de Savoie. Et ce que j'aime à Évian, c'est son atmosphère paisible, hors du temps, cette sensation de ralentir le long des quais du lac Léman, avec la vue sur les montagnes avoisinantes, comme le Chablais, le Jura ou encore le Mont Blanc. Bienvenue dans Partir, Évian-les-Bains et son architecture thermale de la belle époque. Notre point de départ est à quelques pas du quai du lac Léman. Nous sommes plus précisément devant la gare Aval pour emprunter le funiculaire d'Évian. C'est par ici qu'à la belle époque, les curistes arrivaient et montaient à bord pour rejoindre les hôtels et les thermes situés dans les hauteurs de la ville. D'ailleurs, la gare conserve encore aujourd'hui des aires de vacances avec sa devanture jaune pastel très lumineuse et ses fenêtres arrondies, un peu comme une maison de poupée. Dans le hall, il y a des carreaux de faïence, similaires à ceux du métro parisien. Et oui, ce n'est pas pour rien que le funiculaire est aussi appelé le petit métro évianais. Pour venir jusqu'ici, vous pouvez venir en voiture. C'est à un peu plus de 2 heures de route de Lyon, mais à Évian, les places de stationnement sont rares et le centre-ville n'est pas très accessible en voiture. Ce n'est donc pas très pratique. Je vous conseille plutôt de venir en train. Alors oui, c'est à 5h20 de Paris, mais une fois sur place, vous pourrez facilement visiter la ville à pied. C'est même très agréable. Et si jamais ça monte un peu trop pour vous, il y a des transports en commun et bien évidemment le funiculaire. Nous sommes à présent installés à bord du funiculaire. Et ce qui me frappe, c'est l'atmosphère. Le style rétro, les boiseries blanches et vertes, les bancs en bois verni. Il a gardé son allure d'origine. On a presque l'impression de remonter le temps. les habits d'époque en moins. À bord, on est bercé par le roulement régulier des roues sur les rails. C'est très apaisant. Autour de nous défilent d'anciens établissements thermaux et des parcs arborés comme le Splendide ou le tout premier palace des Viandes Trônées. Marcel Proust ou encore Gustave Eiffel y ont notamment séjourné. On entend les oiseaux chanter et on aperçoit du bleu entre les arbres. C'est le lac Léman. Après 15 minutes de trajet et après avoir

0: Évian et ses chefs-d'œuvre de la Belle Époque, et justement, le funiculaire nous dépose juste devant. On y va tout de suite. Nous sommes maintenant devant la buvette Cachat, perchée en hauteur à quelques pas du lac Léman. Quand on est face à cet établissement thermal Art Nouveau, ce qui nous frappe, c'est la singularité de ce lieu. Il est tout arrondi, avec des grandes baies vitrées, des vitraux colorés, et il est surplombé par une coupole. C'est ici que l'histoire thermale d'Évian a commencé, lorsqu'une eau aux propriétés diurétiques, capable de soigner les calculs rénaux, y est découverte à la fin du XVIIIe siècle par un marquis qui se promenait. Cette eau est devenue au fil du temps mondialement connue. Un premier établissement thermal a d'abord été construit au XIXe siècle, avant d'être remplacé par la buvette Cachat, en 1903, avec une architecture plus prestigieuse. Ici, les curistes venaient se détendre, bénéficier de soins et surtout boire l'eau. Derrière le bâtiment se trouve d'ailleurs la source Cachat. En fait, Cachat, c'était le nom du propriétaire du jardin, lorsque les bienfaits de la source ont été découverts. Depuis, une fontaine a été aménagée avec une mosaïque colorée et des motifs floraux. L'eau y coule toute l'année à une température de 11,6 degrés. Je vous conseille de venir avec des gourdes vides et de venir les remplir ici gratuitement. Pour les bébés, laissez-la reposer 24 heures avant de la boire pour qu'elle soit un peu plus tiède. Et oui, l'eau trop froide peut provoquer des troubles digestifs chez les plus petits. Nous sommes à présent dans le hall d'entrée de la buvette Cachat. Les voûtes et les grandes ouvertures vitrées donnent presque l'impression d'être dans une grande serre. La charpente de la coupole et les piliers sont en bois, ce qui donne un côté très chaleureux et enveloppant. Les vitraux aux motifs floraux filtrent la lumière du jour. Elle est douce et dorée. Romain Larcher est architecte du patrimoine. C'est lui qui a supervisé la récente rénovation de la buvette Cachat.
1: C'est un bâtiment qui effectivement est fait pour capter au maximum la lumière. La buvette Cachat, elle a été conçue pour un usage diurne, donc uniquement deux jours. Le soir, on allait plutôt au théâtre ou au casino, et la buvette Cachat était le lieu où on passait une partie de ses journées. On est dans un environnement où on est dans une atmosphère assez féerique, donc la lumière n'est pas trop violente, et tous ces jeux de vitraux, toute la manière dont on travaille sur des vitraux texturés qui cassent un petit peu l'entrée de la lumière, qui lui donne une couleur, ça effectivement c'est un travail très très savant pour créer cette atmosphère vraiment unique.
0: La buvette est ouverte du mercredi au dimanche. L'entrée est gratuite et accessible aux personnes à mobilité réduite. Et si vous avez envie de replonger dans l'ambiance Belle Époque, chaque été, un festival est organisé avec une série de concerts et un bal costumé 1900. Pour plus d'informations, vous pouvez vous rapprocher de la Villa du Châtelet, située sur les quais.
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0: La buvette Cachat est pensée comme un temple de l'eau. À son centre se trouve une statue appelée Apothéose de la source Cachat. Elle symbolise la source sous la forme d'une nymphe. Avant, ce hall était un vrai lieu de mondanité. On venait pour se détendre, parler, mais il y avait aussi un salon de lecture et de correspondance. Et des musiciens jouaient deux fois par jour. Grâce aux travaux de rénovation, cet espace a retrouvé son allure de la Belle Époque.
1: On a refait, au sens strict du terme, uniquement une partie qu'on appelle le promenoir, donc qui est une sorte de grand préau qui avait disparu par un incendie dans les années 1950. On a eu le droit de le reconstruire uniquement parce que on connaissait intégralement la conception de ce bâtiment. On avait des plans, on avait des cartes postales anciennes, on avait aussi l'analyse de la construction existante qu'on a pu faire de notre côté. Et donc ça permettait de garantir qu'il n'y avait aucune marge d'interprétation dans ce qu'on faisait, qu'on n'était pas dans la fantaisie, qu'on n'était pas dans la création.
0: En repartant, ne manquez pas l'horloge clocher située à l'arrière de la buvette Cachat. Elle est recouverte de tuiles vernissées de couleur verte. À l'époque du thermalisme, cette horloge rythmait la vie des curistes pour leur rappeler leurs heures de soins. On redescend ensuite sur les quais

0: pour nous rapprocher d'un autre établissement thermal, transformé depuis en lieu d'exposition, le Palais Lumière. Là aussi, l'héritage de la Belle Époque est encore présent. On y retrouve des vitraux semi-circulaires, aux motifs fleuris, une coupole et les vestiges des anciens bains. Juste à côté de cet établissement, un autre bâtiment attire mon attention. C'est la Villa Lumière. Aujourd'hui, c'est la mairie, mais à l'origine, c'était la résidence d'été de la famille Lumière. Celle d'Antoine et de ses fils, Auguste et Louis, les frères Lumière. Vous savez, les inventeurs du cinéma. Et oui, au début de cet épisode, je vous ai dit qu'Évian a été l'un des premiers décors filmés du cinéma. En fait, à la fin du 19e siècle, plusieurs films des deux cinématographes ont été tournés ici, sur les quais et au bord du lac Léman. D'ailleurs, ouvrez bien les yeux. Parmi les nombreux détails décoratifs, il y a parfois des clins d'œil discrets à cet héritage, des éléments artistiques presque cachés, comme ce petit chérubin tenant une caméra au-dessus de l'entrée principale de la mairie. Si vous avez encore un peu de temps devant vous, si votre week-end n'est pas terminé, j'ai une dernière idée pour vous. On va naviguer sur le lac Léman. On est maintenant à bord du bateau, la Savoie, sur le lac Léman. Ce n'est pas un bateau comme les autres, puisqu'il s'agit d'une barque XXL avec deux grandes voiles triangulaires couleur crème, appelées voiles latines. En fait, c'est une réplique de la barque qui naviguait à la Belle Époque. Devant nous, s'étend l'immense lac avec les montagnes suisses, on est à deux pas de Lausanne. Pour l'instant, l'eau est encore calme car nous sommes proches de la côte, mais une fois parti, le lac bouge comme la mer. La barque La Savoie est la plus grosse barque à voile latine navigante du monde. Oui, du monde. Avec ses 35 mètres de long, 8 de large, 50 personnes peuvent monter à bord. D'ailleurs, je ne sais pas si vous le savez, mais Léman, ça veut dire lac. C'est pour cette raison qu'ici, on dit simplement le Léman. À la tête de cette immense barque, on retrouve Alexandre Pierlot. Il est aussi le président de l'association Mémoire du Léman.
1: Ces barques, à l'époque, servaient à transporter des pierres du petit village de Méry, qui est juste après Évian, et ils allaient les livrer essentiellement à Genève. Sur un bateau comme celui-ci, qui est une reproduction de 1896, on chargeait à peu près entre 150 et 180 tonnes de cailloux. Ils étaient trois membres d'équipage et ils pouvaient mettre 6 heures pour faire Méry-Genève ou 6 jours, puisque tout dépendait du vent. En cas de mauvais temps, enfin en cas de manque de vent, avec le petit bateau qui est derrière nous, en fait, ils l'accrochaient à l'avant du bateau et ils avançaient à la rame.
0: Comptez 13 euros pour une heure de promenade et c'est gratuit pour les moins de 6 ans. Les navigations se font principalement entre avril et septembre. Pour moi, le meilleur moment pour naviguer, c'est le soir avant le coucher du soleil, un moment magique, hors du temps. Mais ça, vous le découvrirez quand vous viendrez.
2: Mais oui, merci Charlène Villemer d'ici Pays de Savoie pour cette petite astuce. Partir à Évian-les-Bains, c'est aussi en réécoute sur ici.fr et sur l'appli Ici. Il y a également plein d'autres destinations qui vous donneront, j'en suis sûre, envie de voir du pays. Et il y en a vraiment pour tous les goûts. Aléria en Corse, Pau dans les Pyrénées-Atlantiques, Gérardmer dans les Vosges, mais aussi Nantes en Loire-Atlantique et bien d'autres, comme par exemple Voiron en Isère. C'est d'ailleurs là que nous partirons demain. Il y a vraiment plein d'autres destinations, que ce soit pour des week-ends, pour des vacances ou juste pour voyager dans sa tête. C'est vraiment l'occasion d'écouter Partir. Dans quelques minutes, nous serons toujours en Haute-Savoie, Évian-les-Bains, mais cette fois-ci avec le Tour de France. Épreuve de contre-la-montre individuelle ce mardi, un peu plus de 25 km. Mais d'abord, musique avec U2, Where the Streets Have No Name, sur votre radio, ici.

0: Avnonem, YouTube dans la playlist de votre radio ici. Allez, il est maintenant temps de rejoindre les routes du Tour de France. 16e étape aujourd'hui qui se déroule entre Évian et Thonon-les-Bains. C'est une épreuve de contre-la-montre individuelle sur un peu plus de 26 km avec la côte de la Ringe au milieu du parcours quand même. Les premiers sont déjà partis et nous faisons donc un point sur la course avec ici, radio officielle du Tour de France 2026.
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3: Et bonjour à toutes, bonjour à tous. Effectivement, nous sommes au bord du lac Léman pour ce contre-la-montre individuel. 16e étape du Tour, le seul contre-la-montre individuel de ce Tour de France. 26 km divisé en quelque sorte en trois parties. D'abord ça monte, puis ça descend, puis une partie plane en ville pour rejoindre Thonon. Bruno Blanza, vous êtes sur le parcours sur la moto ici, derrière quelqu'un qu'on connaît bien, Baptiste Westhoffer.
4: Exactement, le sanglier de Fouesnant, c'est l'un des chouchous effectivement du public français parce qu'on l'a déjà vu quelque part, Thomas, déjà en contre-la-montre individuelle sur ses 144 km d'échappée en début de tour, c'était pour l'arrivée à Pau, on s'en rappelle, et là il est dans l'effort solitaire de nouveau, mais avec son vélo de chronomètre, on le voit avec sa roue lenticulaire, donc sa roue pleine à l'arrière. Dans cette montée, on arrive en haut de la côte de la Ringe, là, longue de 10 km, un petit peu plus de 4%, avec énormément de monde, on l'a vu, parce que dès qu'ils sortent de la rampe de lancement, les coureurs, eh bien, ils sont de suite déjà en train de monter. C'est le premier gros effort, on l'a vu relancer, se mettre en danseuse, lui qui est très encouragé, c'est le chouchou après Paul Sexas sur ce début de tour, et on le voit relancer avec énormément de monde et une carte postale fantastique aujourd'hui. On est autour du lac Léman et c'est juste génial. C'est encore une fois une vraie et belle fête populaire sur ce début de contre-la-montre.
3: Et les coureurs qui s'élancent toutes les minutes 30 jusqu'à Paul Sexas, vous en parlez, ce sera 17h09 et à ce moment-là, ce sera toutes les 2 minutes. 17h09 départ de Sexas, 17h11 de Del Toro, 17h13 d'Evenepoel et 17h15 du maillot jaune Pogacar. On suit tout ça évidemment tout l'après-midi sur votre radio ici.
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5: Un petit geste qui compte cet été, la chasse aux eaux stagnantes. Le moustique tigre est aujourd'hui bien implanté dans le Gard, comme en Lozère, où l'Agence régionale de la santé maintient un dispositif de surveillance renforcé jusqu'à fin novembre. Donc coupelle sous les pots de fleurs, gouttière, arrosoir, le moindre fond d'eau peut devenir un nid à larves. Le réflexe donc, vider, couvrir ou ranger tout ce qui peut stocker de l'eau autour de chez vous. C'est un geste simple à la portée de tous. Pour plus d'infos, vous rendez sur occitanie.ars.santé.fr. Et la tournée des marchés nocturnes du pays du Zest continue le vendredi 31 juillet de 19h à minuit, direction le petit village d'Égalier pour découvrir producteurs, artisans et créateurs locaux dans une ambiance festive et musicale. Comme pour chaque marché de la saison, l'accès est libre et vous ne payez que ce que vous consommez sur place. Une belle occasion de flâner au frais en famille ou entre amis dans l'un des villages de caractère de l'usage.
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Alain Bashung, Vertige de l'amour, c'est sur Ici Gare Lozère évidemment. Que vous soyez sur la route du travail ou sur la route des vacances, c'est la route de la bonne musique et de la bonne humeur qu'on va parcourir ensemble jusqu'à 17h. Avec au programme de l'info locale, des idées de sortie et un point sur la météo chaque début d'heure. On parle de ce qui se passe, de ce qui vous concerne ici dans le Gard et en Lozère. Et on profite de cet après-midi pour réécouter nos chansons préférées et découvrir des pépites comme Oria et sa soirée mondaine. C'est tout de suite sur Ici Gare Lozère.

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3: Encore une idée de découverte avec votre radio Ici Gare Lozère cet été. Prenons la machine à remonter le temps. On vous emmène aujourd'hui à un musée face aux célèbres arènes de Nîmes, à la découverte d'un bâtiment, d'un musée qui ne vous laissera pas indifférent si vous ne le connaissez pas, au moins par l'architecture, évidemment parce que l'on y trouve à l'intérieur. Le musée de la Romanité, beaucoup de pièces à voir sur place, une histoire unique au monde. On en parle avec vous, Laurence Aubry, bonjour.
4: Bonjour.
3: Quelles sont les pièces à voir en ce moment au musée ?
4: Il y a vraiment beaucoup de choses à découvrir dans notre musée. Il y a plusieurs milliers de pièces affichées dans le musée. Je vous conseille déjà tout simplement d'aller voir l'exposition temporaire « L'art romain du Louvre, un monde d'images » qui présente 120 chefs-d'œuvre venus du Louvre. Mais même dans nos collections permanentes, on a des chefs-d'œuvre dans chaque partie, pour chaque période, avec la star du musée, qui est la mosaïque de Panthée découverte à Nîmes il y a une vingtaine d'années.
3: C'est quoi cette mosaïque? On voit quoi?
4: Alors c'est une immense mosaïque qui s'est trouvée dans une salle de réception. Donc les pièces, on reçoit des invités chez les riches romains et qui représente un mythe très rare dans l'art romain, qui est le mythe de Panthée et Agave. Un mythe assez violent, bien sûr, comme la plupart des mythes gréco-romains.
3: Oui, c'était pas le roi de la blague à l'époque, hein, il faut dire ce qui est. Si vous me permettez l'expression, non, mais c'est vrai, en plus, c'était assez chaud, hein, effectivement. Vous avez parlé des pièces du Louvre, donc prêtées par le musée du Louvre, hein, j'ai bien entendu.
4: C'est ça, exactement. Toute une exposition autour de 120 chefs-d'œuvre du Louvre qui sont arrivés jusqu'à nous, puisque la section des antiquités étrusques, grecques et romaines du Louvre est en travaux encore pour plusieurs années. Donc ça permet aux œuvres de continuer à vivre. On y voit un grand relief historique, on y voit des ex-voto magnifiques, on y voit des statues, des portraits, des mosaïques, des fresques. C'est très très très large.
3: Musée de la Romanité à Nîmes, on en parle avec vous, Laurence Aubry, de ce musée unique qui fait la part belle aux enfants également.
4: Oui, pour les enfants, on a tout un panel de médiation, d'aide à la visite, des jeux, des livrets, des visites ateliers. On a vraiment plein de choses pour eux.
3: Alors, à propos de plein de choses, bon, évidemment, il y a le spot, le jardin, la terrasse, ça c'est vraiment à faire absolument. Vous montez, vous n'êtes même pas obligé de prendre l'entrée au musée d'ailleurs pour aller voir ce spot, hein, sur la terrasse.
4: Non, effectivement, en dehors des collections qui sont payantes, vous avez le toit terrasse qui est accessible sur les horaires d'ouverture du musée. Vous avez une vue imprenable sur la ville de Nîmes et notamment sur ses monuments antiques.
3: Le dessus, c'est le musée de la Romanité, il est unique au monde. Vous terminerez la visite par la boutique. Oh, Astérix et César, dites donc. Et puis, il y a plein d'autres petits cadeaux achetés sur place parce qu'elle est vraiment chouette. En plus, la boutique, je trouve qu'elle est achalandée de façon très originale. Musée de la Romanité, on en parlait dans nos sites remarquables du Gard avec Laurence Aubry, que je remercie. Bonne journée, merci à vous.
4: Merci à vous, au revoir.
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0: Young, Messi, un hit qui nous a fait vibrer au printemps-été 2024. Et avant de faire un point sur l'actualité à 14h, on retrouve dans deux minutes Alain Chamfort avec un titre de la fin des années 80, Déchaîne-moi. Un morceau dans lequel plane l'ombre du grand Barry White. Restez avec nous pour le savourer. Ça se passe évidemment sur Ici Gare Lozère.
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2: Le parquet anti-criminalité organisée saisi après de nouvelles menaces contre le maire d'Alès dans le Gard. Une possible voiture piégée attribuée à la DZ Mafia devant le domicile de l'élu, exfiltré la nuit dernière par les policiers du RAID. La compagne de l'élu avait déjà retrouvé il y a quelques jours 2 balles dans sa boîte aux lettres. Elle fait planer la menace de sa démission. La ministre de l'écologie, Monique Barbu, est reçue depuis midi à Matignon. Après l'adoption hier soir à l'Assemblée de la loi d'urgence agricole et son article autorisant le retour de 2 pesticides de la famille des néonicotinoïdes. Un ultime vote est prévu ce soir au Sénat. Son collègue à l'intérieur, Laurent Nunez, adresse lui un courrier au préfet. Il leur demande une mobilisation absolue contre les feux de forêt, alors qu'un tiers des départements du Grand Ouest et de l'arc méditerranéen est en risque élevé ou très élevé. Les réseaux sociaux interdits dès la rentrée scolaire aux moins de 15 ans. Le souhait d'Emmanuel Macron en passe de se réaliser avec 2 votes attendus aujourd'hui au Sénat et à l'Assemblée. Mais des points d'interrogation persistent, notamment sur les moyens utilisés pour contrôler l'âge des utilisateurs. Les bons chiffres du tourisme en France, les réservations sont en hausse cet été, entre 1 et 5% de plus selon les chiffres du ministre du Tourisme Serge Papin, avec des bons spectaculaires chez certains touristes étrangers, plus 16% chez les Sud-Coréens, 20% chez les Australiens et les Mexicains. Un contre-la-montre pour le maintien ou la conquête du podium, 16e étape du Tour de France, aujourd'hui en Haute-Savoie, 26 km entre Évian et Tournon-les-Bains.
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3: Et ces 26 km entre Évian et Thonon, les coureurs, les meilleurs en tout cas, vont mettre environ 34 minutes pour les parcourir. 34 minutes et 21 secondes. C'est pour l'instant le temps du meilleur coureur sur la ligne d'arrivée ici à Évian. C'est l'anglais Josh Starling, l'ancien champion d'Europe du contre-la-montre, un spécialiste donc contre-la-montre que les coureurs disputent donc en ce moment. Ils partent toutes les minutes 30 et puis ensuite ce sera toutes les 2 minutes pour les meilleur au classement général. On suivra évidemment la lutte pour le podium entre Florian Lipovits, Paul Sexas, Isaac Del Toro ou encore Remco Evenepoel. C'est évidemment le maillot jaune, le leader du classement général, le Slovène Tadej Pogacar, qui partira en dernier. Lui s'élancera tout à l'heure à 17h15. Vous suivez ce contre-la-montre tout l'après-midi sur votre radio ici.
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5: La météo Gard et Lozère. Aujourd'hui, le département du Gard est toujours en vigilance orange pour le phénomène canicule. Soyez donc très attentifs. On va baisser en intensité demain. On va passer en couleur jaune hein, pour le phénomène canicule toujours. Chaud toujours pour la Lozère et le Gard. La Lozère qui est au vert avec un soleil qui brille toujours cet après-midi. 27, 28 degrés de l'Aubrac à la Margeride jusqu'à 31, 34 degrés en sud de Lozère. Pour le Gard, c'est très chaud également cet après-midi. En vallée du Rhône, 31, 34 degrés. 32 en moyenne pour les Cévennes gardoises et jusqu'à 37 degrés cet après-midi au sud de Nîmes.
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0: C'était l'année 1980 et la nuit, on la lui donnait en entier à George Benson. On passe l'après-midi ensemble sur Ici Gare Lozère avec un trio de chansons françaises. Retour en enfance avec Alain Souchon, on va retrouver nos 10 ans. Un titre suivi d'une des plus grandes voix de notre temps, Céline Dion, avec Bonjour, pardon, merci. Et parce qu'on a toujours besoin de sa voix pour vivre, c'est une question d'équilibre. Francis Cabrel sera sur nos ondes, celle d'Ici Gare Lozère.
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0: Aujourd'hui, 21 juillet, c'est la 16e étape du Tour de France. Elle se passe du côté de la Haute-Savoie, sans la dame, mais avec des coureurs concentrés sur un contre-la-montre individuel de 26 km entre Évian-les-Bains et Thonon-les-Bains. On suit le Tour pour vous sur ICI, alors restez avec nous.
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3: Après la journée de repos hier, c'est un contre-la-montre aujourd'hui pour les coureurs du Tour de France. Un contre-la-montre assez court, 26 km seulement entre Évian et Thonon. Pour l'instant, c'est le Britannique Josh Starling qui est en tête, mais les meilleurs au classement général sont encore loin d'être partis. Contre-la-montre divisé en trois parties. La première est en pente, la côte de Laringe. C'est là que vous vous trouvez, Bruno Blanza, sur la moto ici.
4: Oui, près de 10 km, un peu plus de 4% de moyenne, alors qu'il y a Irouz Nouri qui passe devant nous dans cette montée. Là, on est à 4 km du sommet. Pas mal de coureurs qui se mettent en danseuse, hein, parce que une fois qu'ils sortent de la rampe de départ, de suite, ça monte avant de prendre un peu de hauteur et d'apercevoir le lac Léman magnifique sur notre droite. On est en face de la maison de Roger, figurez-vous. Ils sont là après avoir sorti avec les amis la télé quasiment sur la chaussée. Énormément de monde dans cette montée qui, je vous le disais, est assez compliquée. On est à Champange exactement, et en haut, tout en haut, il y a énormément de supporters de Paul Sexas que l'on attend tout à l'heure, la pépite française.
3: Ouais, Paul Sexas qui va pourquoi pas essayer d'aller chercher la troisième place au classement général. Pour l'instant, il est quatrième, le jeune coureur français de 19 ans, et il faut qu'il reprenne s'il veut être sur le podium du classement général ce soir. Et bien 25 secondes au Mexicain Isaac Del Toro qui détient pour l'instant cette troisième place au classement général. Les deux premiers, eux, vont sûrement se livrer un très beau match entre Tadej Pogacar, le maillot jaune, et Remco Evenepoel qui s'est imposé au plateau de Solaison, qui est un grand spécialiste du contre-la-montre, et en plus c'est la fête nationale aujourd'hui dans son pays, la Belgique. On continue de suivre cette étape contre-la-montre tout l'après-midi sur votre radio ici.
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5: Direction les Gorges du Tarn en Lozère pour une exposition qui vaut le détour. Ça s'appelle « Les couleurs de la Lozère » proposée par les archives départementales au domaine de Boissé, qui vous emmène au cœur de l'histoire culturelle des couleurs. Blanc, rouge, bleu, noir, chacune avec sa symbolique, à travers cartes, tissus, photographies et encore documents anciens. Ouverte tous les jours de 11h à 17h jusqu'au 15 août, l'accès au domaine et à l'exposition est libre pour une pause fraîcheur et culture pendant les vacances. Et puis si vous êtes à Langogne cet été, rendez-vous chaque mardi au cinéma René Rénal pour le Little Films Festival. Jusqu'au 25 août, ce festival national de cinéma propose un programme de courts-métrages adapté dès 3 ans, dans une salle pensée pour les tout-petits, son adouci, pas de bande-annonce. Séance de 10h30 au tarif unique de 4,50€, enfants comme adultes. C'est une belle sortie tout en douceur à partager en famille.
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0: Paul Simon, You Can Call Me AI. Ça met de bonne humeur en ce début d'après-midi. On va continuer à vous envoyer de bonnes notes et de bonnes ondes dans le prochain quart d'heure. Patricia Cass, Bruno Mars et Joe Dassin seront au rendez-vous juste avant l'info nationale essentielle à 15h en 90 secondes et un point sur le Tour de France. On est bien sur Ici Gare Lozère.
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2: TikTok, Instagram ou Snapchat bientôt interdits aux ados français âgés de moins de 15 ans. Les sénateurs puis les députés examinent la proposition de loi pour une application envisagée à la rentrée. Un texte accompagné encore d'un grand flou sur les moyens pour contrôler l'âge des internautes. Une après-midi chargée au Parlement avec aussi l'ultime vote de la controversée loi d'urgence agricole. Après l'Assemblée, son adoption au Sénat fait peu de doutes, mais elle continue de crisper au gouvernement. La ministre de l'écologie Monique Barbu, opposée au retour des néonicotinoïdes, fait planer la menace de sa démission. Les incendies n'ont jamais été aussi virulents en France, ça se confirme avec les données du réseau de satellites européens EFIS. 42 000 hectares parcourus par les flammes, un triste record à cette période de l'année depuis le début des mesures il y a 20 ans. Un projet d'action violente était bien en préparation contre le maire d'Alès. Confirmation cet après-midi du ministre de l'Intérieur Laurent Nunez après l'exfiltration en pleine nuit de l'élu du Gard menacé par les narcotrafiquants avec une possible voiture piégée devant son domicile. Le maire engagé contre le trafic et le narcotrafic se trouve désormais en lieu sûr. 9 mois après le spectaculaire casse au musée du Louvre, la galerie d'Apollon va rouvrir au public dès demain. Les visiteurs vont pouvoir de nouveau passer à travers cette immense salle typique du XVIIe siècle, mais toujours dépourvue de vitrines ou d'objets précieux. Les départs s'enchaînent depuis 2 heures maintenant sur le Tour de France. 16e étape sous forme de contre-la-montre en individuel en Haute-Savoie. 26 km de sprint entre Évian et Thonon-les-Bains.
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3: Et 56 coureurs ont déjà rallié l'arrivée de ce contre-la-montre, ont déjà parcouru ces 26 km entre Évian et Thonon. Bruno Blanza sur la moto ici, vous êtes derrière l'un des chouchous du public français.
4: Eh ouais, c'est le Breton Warren Barguil Morbihanais qui envoie et qui a pris de sacrés risques dans la descente après la longue montée de quasiment 10 km. Il y a une descente qui est dans un premier temps avec beaucoup de lignes de droite et ensuite qui est très technique, des virages qui s'enchaînent. À un moment donné, eh bien, on s'est dit purée, il va finir dans le muret. Il est en train d'en terminer. Le retour vers Thonon-les-Bains pour cette fois-ci une dizaine de kilomètres tout plat.
3: Et pour l'instant, c'est le Britannique Josh Tarling qui est en tête, à signaler la belle performance d'un Finistérien, Thibaut Guernalec, qui est 5e provisoire. Les départs qui vont s'enchaîner jusqu'à 17h15 et celui du maillot jaune, Tadej Pogacar. Vous suivez ça tout l'après-midi sur votre radio ici.
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6: La météo Gard et Lozère aujourd'hui, le département du Gard est toujours en vigilance orange pour le phénomène canicule, soyez donc très attentifs. On va baisser en intensité demain, on va passer en couleur jaune hein, pour le phénomène canicule toujours. Chaud toujours pour la Lozère et le Gard. La Lozère qui est au vert avec un soleil qui brille toujours cet après-midi, 27-28 degrés de l'Aubrac à la Margeride, jusqu'à 31-34 degrés en sud de Lozère. Pour le Gard, c'est très chaud également cet après-midi, en vallée du Rhône 31-34 degrés, 32 en moyenne pour les Cévennes gardoises et jusqu'à 37 degrés cet après-midi au sud de Nîmes.
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0: Babouchka, un carton en 1980 en Angleterre, en Australie et chez nous aussi. C'était la voix de Kate Bush sur Ici Garlozère. Trois chansons françaises à la suite, voilà le programme qui nous attend. Le swing de Michel Jonas et sa boîte de jazz. La fraîcheur de Stiletto, Faut que tu m'aimes. Et le timbre de Daniel Lavoie, Il s'aime. C'est dans deux minutes sur Ici Garlozère.
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3: Et peut-être une belle performance française sur ce contre-la-montre de 26 km entre Évian et Thonon. Belle performance de Bruno Armirail. Alors il n'est pas encore à l'arrivée, l'homme des Hautes-Pyrénées. Il lui reste une dizaine de kilomètres. Mais sur ce parcours, il y a ce qu'on appelle des points intermédiaires où on mesure le temps provisoire après avoir effectué une partie du parcours. Et bien Bruno Armirail, il était en tête au deuxième point intermédiaire. Il pourrait donc tout à l'heure prendre le meilleur temps, même si les Pogacar, Evenepoel et autres grands favoris, Paul Sexas aussi, de ce contre-la-montre ne sont pas encore partis. Ce contre-la-montre, il est composé de trois parties en quelque sorte. D'abord une montée, du plat pour finir, et entre les deux une descente qui peut être assez dangereuse. Écoutez ce qu'en disait un autre Français, le Finistérien Baptiste Westhofer, qui s'était lancé parmi les premiers coureurs aujourd'hui.
4: La descente, moi j'ai vraiment pas pris de risque, mais j'ai peur pour certains des leaders qui vont faire la montée à fond et qui seront peut-être un peu moins lucides pour la descente. La descente est vraiment piégeuse avec beaucoup de virages qui referment, mais c'est quand même assez étroit, ce qui laisse pas beaucoup d'ouverture en sortie de virage.
3: Prudence donc pour les favoris, prudence pour tous les coureurs évidemment de ce contre-la-montre. On va être ensemble jusqu'à environ 18h, moins 10. Allez, puisque Tadej Pogacar, le dernier coureur, s'élance à 17h15 et que ce contre-la-montre, eh bien, on met 34-35 minutes pour le parcourir dans sa totalité. Pour l'instant, le temps de référence a été établi par un Anglais, Joshua Tarling, ancien champion d'Europe du contre-la-montre, qui a bouclé ce contre-la-montre-là en 34 minutes et 21 secondes. Ce temps tiendra-t-il ? Combien de temps ? Eh bien, on le suit ça tout l'après-midi sur votre radio ici.

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1: Tous les jeudis soirs de juillet et août, le cœur de Nîmes bat au rythme des jeudis de Nîmes. De 18h à 23h, cette 32e édition propose marché, animation et concerts sur les différentes places de la ville. Jeudi 20, espace brasseur, scène de jazz, tango, salsa ou pop rock. Ne manquez pas non plus les jeudis art, Square Antonin, le petit Montmartre nîmois avec plus de 90 artistes locaux et internationaux. En plus, c'est gratuit et ça continue jusqu'au 27 août. Et pour les amateurs de vieilles pierres et de bonnes affaires, notez la date du mercredi 12 au dimanche 16 août, Barjac accueille la 105e édition de sa foire aux antiquités et à la brocante. Environ 300 exposants venus de toute la France s'installent, place Charles Guinet, à l'ombre de platanes centenaires, avec un spectacle d'un artiste de renommée nationale au programme. L'accès en plus est entièrement libre, un immanquable pour chiner dans ce village renaissance du Gard.
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0: Pense à moi, Piensa en mí, Luz Casal, une mélodie, une voix qui nous font vibrer. On pense à nos voisins espagnols campeones, victorieux de la Coupe du Monde hier soir. La suite de l'actualité, c'est à 16h sur Ici Garloser. Et avant, un bon quart d'heure de musique nous attend avec Louise Attaque, Vita, Stevie Wonder. Bel été avec nous sur Ici Garloser.
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1: Ici Gard Lozère, merci d'être avec nous, il est 16h. L'heure de l'info.
2: Le nouveau procès de Cédric Jubilard n'aura pas lieu en septembre, mais au premier semestre 2027. Décision de la Cour d'appel de Toulouse annoncée cet après-midi pour tenir compte des aveux de l'ouvrier plaquiste. Il a reconnu il y a 2 semaines le meurtre de son épouse Delphine Ossaguel. De Marine Le Pen au cadre socialiste, les messages de soutien adressés au maire d'Alès sont unanimes. L'élu du Gard, engagé contre le narcotrafic, a été exfiltré par le RAID la nuit dernière alors qu'une possible voiture piégée se trouvait devant son domicile. Cette menace s'ajoute aux 2 balles trouvé dans la boîte aux lettres de Christophe Rivinck la semaine dernière et attribué à la DZ Mafia. Une après-midi chargée au Parlement avec 6 votes décisifs, notamment le dernier examen au Sénat de la loi d'urgence agricole critiquée pour son retour, le retour de 2 pesticides de la famille des néonicotinoïdes. Sujet de clivage jusqu'au gouvernement, la ministre de l'écologie Monique Barbu fait planer la menace de sa démission. Autre texte qui devrait lui être adopté sans difficulté, l'interdiction des réseaux sociaux aux moins de 15 ans, il pourra bien s'appliquer dès le 1er septembre, assure le gouvernement, malgré les zones d'ombre persistantes sur le contrôle de l'âge. 2 animateurs d'un centre de loisirs placés en garde à vue à Biarritz après des soupçons de viol et d'agression sexuelle. 13 victimes potentielles âgées de 3 et 4 ans ont été identifiées par les enquêteurs. Et puis la chasse aux secondes se poursuit pour les coureurs du Tour de France. Les meilleurs du classement en général vont s'élancer dans les prochaines minutes sur ce contre-la-montre. 26 km en Haute-Savoie. Tadej Pogacar, le maillot jeune, partira à 17h15.
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3: Et 97 coureurs sont pour l'instant arrivés au bout de ce contre-la-montre de ces 26 km entre Évian et Thonon. Et c'est un Français qui a le meilleur temps, le coureur des Hautes-Pyrénées, Bruno Armirail. Écoutez-le.
4: Assez satisfait, j'avais un bon temps d'avance quand même dans la montée. Ouais, j'ai perdu après un peu, je me suis fait un petit peu peur dans la descente. Du coup, j'étais plus trop confiant dans les virages, mais bon, j'ai tout donné. On verra ce que ça donne à l'arrivée. Personnellement, j'espérais un top 10, un top 5, ça serait encore mieux pour refaire un peu comme l'année dernière. Faire 4e l'an dernier, c'était quand même exceptionnel.
3: Bruno Armirail qui avait terminé donc 4e d'un contre-la-montre du Tour, c'était l'an dernier, il le disait à Caen. Pour l'instant, il est donc en tête devant d'autres spécialistes, l'anglais Josh Starling et l'italien Filippo Ganna. Qui pourra le détrôner si jamais quelqu'un est amené à le faire? Eh bien, on suit tout au long de l'après-midi ce contre-la-montre sur votre radio ici.
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6: La météo Gard et Lozère aujourd'hui, le département du Gard est toujours en vigilance orange pour le phénomène canicule, soyez donc très attentifs. On va baisser en intensité demain, on va passer en couleur jaune hein, pour le phénomène canicule toujours. Chaud toujours pour la Lozère et le Gard. La Lozère qui est au vert avec un soleil qui brille toujours cet après-midi. 27-28 degrés de l'Aubrac à la Margeride jusqu'à 31-34 degrés en sud Lozère. Pour le Gard, c'est très chaud également cet après-midi. En vallée du Rhône, 31-34 degrés, 32 en moyenne pour les Cévennes gardoises et jusqu'à 37 degrés cet après-midi au sud de Nîmes.
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1: Les offices de tourisme ont le plaisir de vous accompagner cet été avec votre radio ici, Garloser. On parle d'ici parce que souvent, il s'en passe des choses ici. On va visiter un magnifique village aujourd'hui, sans doute très peu connu, encore que. On va voir ça avec Maïté Charousset qui est avec nous, l'office de tourisme Provence-Occitane. Bonjour Maïté.
2: Bonjour Serge et bonjour à toutes et à tous.
1: Ravi de retrouver votre jolie voix sympa, tonique, pour évoquer ce village, je le disais tout à l'heure. Il s'agit aujourd'hui, c'est votre choix, votre petit coin de paradis, le coup de cœur à Vénéjan.
2: Oui, c'est un petit village qui se trouve au nord de Bagnols-sur-Cèze, un petit village qui est classé petite cité de caractère. On y trouve beaucoup de vieilles pierres à Vénéjan, c'est un très beau village. Et sa particularité, c'est aussi sur le plateau de Vénéjan où on peut voir sa chapelle romane du XIIe siècle ainsi que le moulin. C'est un moulin qui est encore en état de fonctionnement, alors il ne fonctionne pas tous les jours, mais notamment à l'occasion des journées du patrimoine, on peut le voir fonctionner.
1: Ouais. Alors un moulin, un vrai moulin à vent, vous dites, hein, c'est ça ?
2: Un vrai moulin à vent, oui.
1: Ouais. Qui a été construit en 1813, toute ma jeunesse. Il a été restauré à la fin des années 1990. Bon, c'est une des fiertés du village, à Vénéjan, le moulin, il faut au moins y passer par là, effectivement. Les ruelles, ça ressemble un peu à quelque chose d'un peu de moyenâgeux. C'est pavé quasiment partout à Vénéjan.
2: C'est quasiment pavé partout, oui. Et vraiment de belles pierres, de belles bâtisses, on est vraiment dans une autre époque à Vénéjan.
1: Alors on se promène dans les rues grâce à vous, on y voit quoi autrement et quel est l'intérêt d'aller à Vénéjan?
2: Le village de Vénéjan, c'est un village qui est aussi très convivial, assez actif. On a aussi des soirées food truck le mercredi soir par exemple, toujours autour du moulin, donc qui rassemble pas mal du monde du village et des environs aussi. Et puis ils ont un très beau marché aussi le samedi matin, où on retrouve savonniers, brasseurs, primeurs, bien sûr, petit café local, donc très sympa.
1: Bien vu, Maïté, idéal pour faire le plein de produits de terroir, comme on les aime à Vénéjan, qui est vraiment un très beau village, qui a beaucoup de caractère, vous l'avez dit il y a quelques instants. Et ben, ça nous amène quasiment au prochain événement, c'est quand et à quelle occasion?
2: Alors, c'est jeudi soir à 18h30, et là, on aura une soirée comptée qui vous est proposée. Donc, un compteur, on sera installé autour du moulin de Vénéjan, justement, donc c'est sur un plateau. On y voit un très beau coucher de soleil, c'est l'heure où, tout doucement, les températures vont diminuer, on va se sentir un peu plus à l'aise. Et donc, un compteur va venir nous faire rire, nous parler un petit peu de folie, de sagesse aussi, de féerie, et il va nous parler du monde de la forêt et du lien qu'on a avec le vivant aujourd'hui, qui est si fragile et à conserver précieusement.
1: Je vais vous dire, Maïté Charousset de Provence-Occitane, office de tourisme, vous nous avez bien pris par la main, on a envie d'aller visiter, d'en savoir un peu plus sur ce village Vénéjan, labellisé petite cité de caractère, et nous avions quelqu'un de caractère également pour nous le présenter. On va avec vous, Maïté.
2: Merci, Serge.
1: Merci, avec grand plaisir. On ira voir et écouter les contes jeudi. Puis il y a tout un tas de rendez-vous, évidemment, notamment le marché, vous l'avez dit, qui est vraiment haut en couleur à Vénéjan. C'est votre coup de cœur, le petit coin de paradis avec vous ici, Garloser, Maïté Charousset. Merci, Maïté. Bonne journée.
2: Merci à vous. Bonne journée.
0: Merci aux offices de tourisme qui nous invitent à venir comme on est. C'est aussi la promesse de Nirvana, Come As You Are, dans quelques instants, sur ici, Garloser.
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0: Sergio Mendes, Mashkenada, un titre qui ferait presque de l'ombre au soleil. On va aller voir si ça chauffe aussi du côté du Tour de France aujourd'hui avec un point direct à la demi. Et avant, on poursuit notre écoute de nos chansons préférées. Axel Red, Ma Prière, Benjamin Biolay, Écran Total, Étienne Dao, Le Grand Sommeil. Ça ressemble presque à un après-midi estival, sieste, bronzette, fin niente. Vous êtes sur Ici Gare Lozère.
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0: Étienne Dao, le grand sommeil sur votre radio ici Gare Lozère. Chez nous, c'est plutôt le grand soleil. Et sur les routes du Tour de France, on va voir ça ensemble tout de suite sur la 16e étape du Tour en Haute-Savoie.
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3: Un Français provisoirement en tête de ce contre-la-montre entre Evian et Thonon, mais ça va peut-être pas durer très longtemps. On y revient dans quelques secondes, mais on retrouve d'abord Bruno Blanza. Vous avez fait le parcours à plusieurs reprises, Bruno, sur la moto ici, avec une sacrée ambiance.
4: Ouais, exactement, c'est ça qui est phénoménal. Très honnêtement, il n'y a pas 10 mètres, je pense, sur les 26 km de circuit, lors desquels on ne trouve pas un spectateur, que ce soit des enfants, des grands-parents. Ça passe dans quelques villages et ça passe proche de certaines maisons. Tout à l'heure, on était à côté de celle de Roger, qui avait sorti même la télé devant son portail, à 3 mètres de la chaussée, pour voir les cyclistes. C'est aussi ça, le Tour de France. Et Roger nous disait qu'il appréciait énormément ça. Il était déjà là lors du dernier passage du Tour de France ici à Evian. Et puis que dire de cette vue magnifique sur le lac Léman, ce lac naturel en forme de croissant, là, sorte de frontière naturelle à cet endroit-là entre la Suisse et la France. 70 km de long, une quinzaine de large. C'est aussi le décor de ce chrono individuel du Tour de France qui va donner tout à l'heure une belle lutte entre Cador.
3: Ouais, et pour l'instant, je vous disais tout à l'heure qu'un Français était en tête. C'était Bruno Armirail, le coureur des Hautes-Pyrénées. Eh bien, il vient d'être battu là il y a quelques secondes. C'est l'Italien Mattia Cattaneo qui a désormais le meilleur temps. Et puis, dans moins d'une heure, à présent, 17h15, il y aura le départ de Tadej Pogacar. 2 minutes avant, celui de Remco Evenepoel, le deuxième au général. Encore 2 minutes avant, Isaac Del Toro et Paul Sexas qui partira, lui, à 17h09. Voilà, eh bien, les cadors que vous annonciez, Bruno Blanza. Ils seront tout à l'heure sur le parcours. On continue de suivre cette étape tout l'après-midi sur votre radio ici.
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5: Avec les fortes chaleurs qui reviennent régulièrement cet été, un réflexe à adopter, prendre des nouvelles de ses proches âgés, malades ou isolés, si possible 2 fois par jour, et en plus les accompagner dans un endroit frais au maximum. De votre côté personnel, buvez beaucoup d'eau, évitez de sortir entre 11h et 21h, mouillez-vous le corps plusieurs fois par jour et évitez l'alcool qui accentue le risque de déshydratation. En cas de fièvre supérieure à 40 degrés, de confusion ou de malaise, contactez immédiatement un médecin. Les recommandations de la préfecture du Gard sont à retrouver sur gard.gouv.fr. Et pour une soirée douce, direction le pont de Montvert en Lozère. Le lundi 27 juillet à 21h au Temple, l'ensemble vocal à la Vida propose un voyage musical de la Renaissance jusqu'à l'époque moderne, de Josquin des Prés à Benjamin Britten. 20 compositions interprétées sous la direction de Pierre Conta avec la mezzo-soprano Karine Magneto. L'entrée est gratuite, un joli moment à vivre au cœur du Mont Lozère. Vous retrouvez les infos sur cévennes-montlozère.com.
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0: Swims, Lose Control. On va essayer de garder le contrôle avec vous sur Ici Gare Lozère. Mais ça pourrait bien partir en franche rigolade. Puisque c'est un peu son but à Fred Ballard de nous décoincer les zygomatiques. On le rejoint tout de suite avec son humour en tube.
1: Ce qui va nous exterminer, c'est la sauce samouraï. C'est pas le réchauffement. La sauce samouraï, pour ceux qui connaissent pas, c'est contre-intuitif. Plus t'en manges, moins tu ressembles à un samouraï.
2: Oui, c'est vrai qu'avec la sauce samouraï, on vire plutôt sur le sumo assez rapidement. Donc ça fait partie des petits ingrédients cachés qu'il faut repérer si on ne veut pas avoir besoin d'un tractopelle pour passer à table. Mais d'après Naïm, il faut aussi éviter certains slogans publicitaires.
1: Et les pubs autorisées toujours, de la malbouffe. McDonald's, venez comme vous êtes. Autrement dit, vous embêtez pas à faire d'efforts vestimentaires. Nous, on fera pas d'efforts culinaires. Quick, nous, c'est le goût. Ah bah t'as le Covid depuis 1970, hein, tonton, hein.
2: Ah, c'est sûr que dans certaines enseignes, c'est pas tous les jours la fête aux papilles, hein. Mais bon, chaque génération a sa madeleine de Proust. Et puis entre 5 fruits et légumes par jour et 3 paquets de chips, pour certains, le choix n'est pas du tout cornélien.
3: Je suis addict à la malbouffe. Moi, quand je vais faire mes courses, on dirait que je prépare l'anniversaire d'un adolescent de 14 ans. La caissière, elle est là, oh, des chocobons, des chipsters et du Fanta. Vous fêtez l'anniversaire de vos petits frères, c'est mon dîner, Corinne, d'accord? T'es pas obligé de juger les gens qui ont des addictions au sucre, en fait. Moi, si je fais le fameux test ADN, tout le monde connaît là pour connaître ses origines. Je connais déjà le résultat. Ils vont me dire félicitations, monsieur, nous avons le plaisir de vous annoncer que vous êtes un putain de M&M's.
2: Ben oui, à force, c'est sûr qu'on va muter génétiquement. Hein. Il y aura des purs M&M's comme Jeremy Nadeau, et puis des M&M's croisés Tagada, des Tagada croisés Schtroumpf piquant. Mais bon, s'il y a aussi des purs carambars avec des blagues carambars, on n'est pas complètement foutus.
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0: Le pouvoir des fleurs, c'est Laurent Voulzy, et le pouvoir de la musique, c'est celui qui nous guide cet après-midi sur Ici Gare Lozère. Alex Warren, Johnny Hallyday au programme dans les minutes à venir, juste avant votre journal local à 17h.
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0: ICI Gare Lozère, il est 17h. Avec Maya Baldour-Offredon. Bonjour Maya.
2: Bonjour, bonjour à toutes et à tous.
0: Le ministre de l'Intérieur réagit après l'exfiltration cette nuit de Christophe Rivinck.
2: Selon Laurent Nunez, un projet d'action violente pouvait être en préparation contre le maire d'Alès. C'est ce que le ministre de l'Intérieur déclare cet après-midi à l'Assemblée nationale. Christophe Rivinck, quant à lui, a été exfiltré de chez lui et mis en sécurité dans la nuit par le RAID. C'est dû à une suspicion de voiture piégée devant son domicile. L'édile alésien était sous protection policière après avoir reçu 2 balles dans une enveloppe la semaine dernière. Une intimidation revendiquée par la DZ Mafia. Plus de détails sur cette affaire à retrouver sur notre site internet et sur l'appli ICI. Un incendie sur la Nationale 106 cet après-midi dans le secteur du bois des Espaces à Nîmes, direction Alès. Il s'agit d'un feu de broussailles, heureusement jugulé par les pompiers. Une trentaine d'entre eux ont été mobilisés avec l'appui de l'hélicoptère bombardier d'eau. Aucun dégât matériel n'est à déplorer. Le risque incendie dit toujours sous haute surveillance dans le Gard comme aujourd'hui. L'est du département sera a priori en vigilance rouge demain. Le vent souffle toujours. On fera d'ailleurs un point de situation avec le directeur de cabinet du préfet du Gard, Félix Bouchard. Il sera notre invité demain matin à 7h45. Une petite amélioration. En revanche, le Gard sort de la vigilance orange canicule à 21h ce soir. Rétrogradation en jaune. Il frappe son collègue à coups de barre de fer pour une histoire de colis mal rangé. Oui, ça s'est passé hier matin à Nîmes. Le trentenaire mis en cause est depuis en garde à vue. La victime souffre quant à elle de blessures ayant entraîné plus de 8 jours d'ITT. Allez, un petit peu de légèreté avec la 16e étape du Tour de France. Aujourd'hui, au programme un contre-la-montre de 26 km entre Évian et Thonon-les-Bains en Haute-Savoie. Les coureurs sont dans la dernière ligne droite de la grande boucle avec 5 étapes sur le massif alpin avant l'arrivée sur les Champs-Élysées. Ce sera dimanche.
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2: On peut pas vraiment dire qu'il fait frais, mais en tout cas on respire un petit peu mieux déjà.
0: Oui, il y a un petit peu de vent, mais effectivement on dira pas qu'il fait frais. On est toujours en vigilance orange canicule. C'est vers le mieux en tout cas, c'est sûr, avec des températures qui restent quand même élevées pour la nuit, au-dessus de 20 pratiquement partout dans le Gard, avec 23 à Nîmes, 21 à l'Est, mais qui va bien redescendre contrairement à dans le Gard en Lozère, avec 13 amandes par exemple. Demain, on garde la crème solaire dans le sac, hein, parce que si vous sortez de chez vous l'après-midi, les UV seront très très hauts à 8 sur l'ensemble du Gard et de la Lozère. Hein, pas de jaloux cette fois. Le matin, les températures, elles remontent doucement avec 17 à Saint-Amand, 23 à Florac et 25 à Avignon. Merci beaucoup Maya.
2: À tout à l'heure.
0: À tout à l'heure. Sur le trafic, maintenant, ça ne se passe pas trop mal, on va dire ça comme ça. Pas de gros bouchons, évidemment, un petit peu sur les grandes villes. Hein. Nîmes, Avignon, Alès, c'est toujours compliqué à 17h03, mais pas d'accident, pas de problème particulier sur les autoroutes autour des grosses villes. Évidemment, si vous voyez quelque chose sur la route, un accident, un problème, un gros bouchon, on n'hésite pas à nous contacter au 04 66 21 36 37.
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0: De la patience pendant ces vacances, c'est ce qu'il nous faut. Et pour vous redonner le sourire, on va chanter avec la reine de la pop, celle que l'on a tous vue à la mi-temps de la Coupe du Monde, Madonna, Into the Groove. C'est avec ici Gare Lozère.

0: Warren, Madonna Into the Groove sur votre radio. 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
0: Toutes et à tous, j'espère que vous allez bien. La fin de journée se rapproche, on est là pour vous accompagner sur la route pour rentrer chez vous, par exemple, jusque 19h, ça tombe bien, puisque justement, on va vous emmener pour des petits plaisirs, des petits loisirs à faire pendant l'été, et découvrir avec Serge Delcourt la bête de Gévaudan. Dans quelques minutes, on y va à pas de loup, évidemment, parce que l'après-midi sur votre radio, ici Gare Lozère, c'est aussi d'autres balades en chanson avec Pierre Demar notamment. Je pense à vous pour bien démarrer cette fin d'après-midi ensemble.

0: Cet été, on prend l'air près de chez vous avec des reportages sur les idées loisirs à faire dans le Gard et en Lozère. Et aujourd'hui, on part sur les terres de la bête de Gévaudan avec Serge Delcourt.
1: Bonjour, ici Gard Lozère. Je suis Pierre Tessier, le directeur du parc Les Loups de Gévaudan.
2: Et voilà encore une bonne idée de découverte sauvage. Lorsque vous irez en Lozère, le parc des Loups du Gévaudan à Sainte-Lucie. Avec d'abord une visite guidée.
3: Eh bien, écoutez, bonjour à tous et à toutes. Donc du coup, je me présente, c'est Naomi et mon collègue Guillaume. On a à peu près 87 loups sur notre parc. Donc il y a une seule espèce, c'est le loup gris, et 5 sous-espèces. Donc on va aller voir au fur et à mesure de la visite. On a du loup canadien, de l'arctique, du sibérien, du polonais et du mongolien. Donc il faut savoir que tous nos loups sont nés en captivité. Donc on ne va pas les chercher dans la forêt pour les mettre dans nos enclos.
2: Anaïs débute la visite guidée. À ses côtés, celui qui les nourrit, les loups, il s'appelle Guillaume.
4: Donc là, vous voyez celui qui me regarde, là, qui me fixe, c'est un jeune. Et donc en fait, ici, les loups de Sibérie, ils ont très peur de nous, du fait de notre verticalité. Comme on les surplombe, ils ont plus cette peur de l'humain. Par exemple, si je vous mets dans l'enclos, ils vont partir. Ils vont aller à l'opposé, ils vont vous éviter à tout prix.
2: On vous voit sortir du local technique avec un seau blanc.
4: Qu'est-ce que c'est? Bah, c'est des friandises, hein. C'est des morceaux de viande qu'on donne à nos loups. Par exemple, là, je vais secouer mon seau, c'est pour moi me notifier que je suis là, ils vont s'approcher. Donc on a des morceaux de viande et des croquettes pour chiens. Donc en fait, le loup, il va principalement chasser des proies à quatre pattes. C'est ce qui fait partie de leur registre de tableau de chasse. Et nous, les humains, comme on est sur deux pattes, le loup, il va pas du tout nous attaquer même. À part si vous vous retrouvez à quatre pattes. Donc évitez d'être à quatre pattes dans la nature si vous croisez un loup.
2: À quel moment on entend le loup qui fait « Ouh !»
4: Ça dépend. Nous, on le contrôle pas du tout. Ce hurlement, justement, hein, on appelle ça le hurlement, on n'arrive pas trop à le décrire. On sait que, par exemple, dans les loups, les grandes meutes de loups, avant la chasse, ils vont faire ce hurlement.
5: Il y en a qui ressemblent beaucoup aux chiens parce qu'ils sont beaucoup assez petits quand même.
6: C'était trop bien.
2: Inutile de vous dire que les enfants se régalent. Au parc des loups, votre première impression, ce sera la passerelle. Presque 100 mètres hors sol, vraiment très haut du sol, avec une vue sur les forêts vertes de Lozère.
1: Cette passerelle magnifique qui nous plonge dans le panorama face à nous, face donc au contrefort de l'Aubrac, juste là, la vallée du Lot, les gorges du Tarn, des gorges de la Jonte qui surplombent nos Cosméjan et Sauveterre.
2: Et juste avant cette vue sublime de la passerelle, Pierre Texier, le directeur, revenait d'un chantier pas très loin d'ailleurs.
1: Alors oui, effectivement, j'étais il y a quelques instants sur le chantier qui va constituer la nouveauté de cette année 2026, puisqu'on va avoir d'ici quelques semaines 4 nouveaux lodges immersifs qui vont voir le jour, qui permettra à nos clients de vraiment voyager sur les territoires du loup, les territoires nord-américains, et puis d'avoir le privilège de passer la nuit avec nos loups du Canada.
2: Une visite au parc des loups du Gévaudan, ne s'oublie pas, vous êtes vraiment au plus près des loups grâce à des immenses baies vitrées. Entrée entre 10 et 16 euros pour une sortie estivale rare, vous l'avez bien compris. Toutes les infos, les tarifs, les visites et le reste sur loup au pluriel du Gévaudan.com.
0: Merci Serge pour ce magnifique reportage en Lozère au cœur de ce parc des loups venu du monde entier. C'est une expérience inoubliable. Allez, un autre prédateur, mes côtés de musique. Cette fois, le grand Lionel Richie et sa voix inoubliable. C'est dans Hello et c'est avec ici Gard Lozère.

0: merveille de Jean-Louis Aubert sur votre radio, ici Garlozère. Allez, on fait un gros point pour vous qui êtes sur la route dans moins de 5 minutes. Pendant ce temps, profitez avec Thelma Houston, Don't Leave Me This Way.
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0: Black en scène de Chéritrice, c'est avec ici Gare Lozère. Nous, on part maintenant pour un tour sur la journée de contre-la-montre qui a eu lieu aujourd'hui, mardi 21 juillet, du Tour de France.
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3: Et un homme est en train d'écraser ce contre-la-montre entre Evian et Thonon. Il est belge, il s'appelle Remco Evenepoel. Après une dizaine de kilomètres, il n'est pas encore au bout le belge, mais il a plus d'une minute d'avance sur Paul Sexas, Florian Lipovic et Mathias Kielmose. On attend le passage de Tadej Pogacar. Bruno Blanza, vous êtes dans la descente derrière Paul Sexas. Bruno Blanza sur la moto ici, piloté par Alexandra Bergel, qu'on va peut-être retrouver. Un petit mot justement sur Paul Sexas qui est pour l'instant passé au sommet de la côte, puisque ce contre-la-montre, il est placé en plusieurs catégories, en plusieurs parties avec une côte à monter. Il est passé en quatrième position au sommet de la côte. Bruno Blanza.
4: Et il nous fait une sacrée descente, Paul Sexas. Très honnêtement, il n'y a rien à voir avec les premiers coureurs que l'on a vus, même ceux du milieu de peloton. On est dans une descente très technique là, très honnêtement. Ça tourne sans arrêt, la chaussée est parfaite, hein, elle a été refaite, il n'y a aucun problème là-dessus. Mais il trouve des angles assez impressionnants, le prodige français de 19 ans. Un coup à gauche, un coup à droite, entre les deux virages, il n'y a même pas 20 mètres là, avant de retrouver des lignes beaucoup plus droites où il pourra faire parler sa puissance. Probablement, et il y a pas mal de spectateurs également, d'amoureux de la grande boucle dans cette descente, et ça c'est également à noter.
3: Et tous les favoris sont donc sur le parcours, il leur en reste environ la moitié à parcourir. Au deuxième pointage, donc en haut de la côte, Remco Evenepoel est en tête avec 14 secondes d'avance sur Tadej Pogacar, et ensuite tous les autres, que ce soit les Skelmose, Lipovic, Sexas ou Del Toro, sont repoussés à environ une minute. On vous donnera évidemment tous les résultats de ce contre-la-montre cette fin d'après-midi sur votre radio ici.
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0: Et on embarque avec vous sur la route après ce tour sur le Tour de France pour vous parler du fait qu'il ne se passe pas grand-chose de grave en tout cas. Ça bloque légèrement à cause des travaux, boulevard Pasteur MacBogner, près du CHU de Nîmes par exemple, sur l'est d'Alès, entre effectivement Saint-Privat-des-Vieux et Le Rieux. Ça bloque légèrement, c'est assez... tranquille, mais ça peut être un petit peu plus long que d'habitude. Pour le moment, vraiment, tout se passe bien. Sur l'autoroute, tout va bien. Sur la nationale, tout va bien. Évidemment, si vous voyez un problème, un petit couac, un bouchon, vous nous appelez au 04 66 21 36 37.
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0: Patience, si vous êtes bloqué dans les petits bouchons, c'est pas simple, les sorties de boulot pendant les grandes vacances, mais vous allez pas voir le temps passer avec nous, et surtout avec Rosa Lorraine sur votre radio, ici Gare Lozère, Africa, pour vous détendre à 17h33.

0: Africa Rosa Lorenz avec ici Garlozère. C'est les vacances ici pour certains, faire sa valise, c'est un calvaire ici. C'est un plaisir avec Gérard Dinmer. Et aujourd'hui, on va parler d'un sport que l'on adore, la pétanque, pas évident à transporter, mais génial à présenter.
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3: Mais je peux récupérer le cochonnet si tu veux.
4: Allez, vas-y, tire! 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
5: Un jeu d'été pour les uns, un sport à l'année pour les autres. La pétanque rassemble toutes les générations, de Marseille à Paris.
6: Oui, bien sûr. Les ombrages des allées du Bois de Boulogne favorisent ce sport qui connaît à Paris, vous le savez, une certaine vogue, c'est la pétanque.
5: Née en 1907 à La Ciotat, dans le sud de la France, 3 ans plus tard, elle accueille le tout premier concours officiel de pétanque.
7: Pas mal de gens qui s'adonnent à ce jeu sportif, au départ en amateur, et qui passent après à la compétition.
5: Et au début des années 2000, la pétanque est décrétée sport de haut niveau par le ministre en charge des sports. Une passion, des origines et une fabrication française. Des entreprises spécialisées produisent des boules de pétanque pour le loisir et les compétitions.
7: Pour la compétition, c'est uniquement ou presque uniquement de l'acier.
5: Sans oublier le cochonnet en bois, confectionné lui aussi en France. Ah, et si vous comptiez vous rendre en Thaïlande cet été, ne prenez pas vos boules. Après la France, la Thaïlande est l'autre pays de la pétanque. Et vous, avez-vous des boules de pétanque?
8: Alors moi, je suis jamais sans mon jeu de pétanque. C'est toujours pratique et quand on est avec les copains, on peut toujours se faire une petite partie.
9: Un week-end, j'ai été dans le jardin avec maman. Et en fait, mon chien, dès qu'on lançait une boule de pétanque, il courait après pour la chercher.
10: Jeu de pétanque offert par ma mère à mon cher étendre. On est très contents là aussi de pouvoir dire « Ah bah pop, pas de problème, on peut se taper une doublette, on a notre jeu de pétanque !»
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0: Merci Géraldine, on adore la pétanque, c'est un incontournable pour un bon été à passer dans le Gard et en Lozère. L'autre incontournable de l'été, c'est le tube de Shakira, celui de la Coupe du Monde qui vient tout juste de se terminer. Dai Dai, c'est sur votre radio.

Le tube de la Coupe du Monde remporté par l'Espagne ce dimanche, Die Die de Shakira et Burn My Boy avec Issy Girlozer. 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Alors on danse, soyez attentifs. Alors...

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Allez, pendant que vous nous appelez pour gagner ce beau cadeau, nous, on va chanter avec Axel Bauer. Cargo, c'est avec Issy Garlozère.

0: Virgo d'Axel Bauer avec Ici Garlozère.
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0: On retrouve Céline pour jouer avec nous. Bonjour Céline.
3: Bonjour.
0: Comment vous allez?
3: Très bien.
0: Très bien, tout va bien, la journée est belle, il fait chaud.
3: Oui.
0: Ouais. Alors,
3: oui.
0: Est-ce que vous avez la réponse des paroles manquantes de Stromae, Céline?
3: Qui dit crédit, dit dépense.
0: Exactement, félicitations. Vous allez pouvoir
3: Merci.
0: Voir Bénédicte Bousquet. Est-ce que vous savez déjà qui va vous accompagner?
3: Je pense.
0: Alors, qui ça? Qui va être l'heureux élu?
3: Une amie.
0: Ah, et bien la mienne a de la chance. Bravo Céline.
3: Voilà, merci beaucoup.
0: Passez de bonnes vacances, bonne journée.
3: Merci de même.
0: Allez, au revoir. Allez, après le cadeau, nous on va se mettre un petit peu au soleil avec Mario Cocchi. Le coup de soleil, justement, c'est sur votre radio, ici Garlozère.

0: Coup de soleil de Mario Cochi, c'est avec Cigar Lozère. Toute l'actu locale avec Maya Baldoureux, Fredon. La météo et le point sur le trafic arrive à 18h. Et nous, avant ça, on finit l'heure en beauté avec Pascal Obispo. Lucie, c'est dans deux petites minutes sur votre radio.
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0: Lucie de Pascal Obispo avec ici Gare Lozère. Vous qui êtes peut-être en route pour venir à Nîmes ce soir voir Maître Gims, anciennement Gims, évidemment, vous le connaissez, l'ancien de section d'assaut sera aux arènes. Ce soir, vous allez pouvoir le voir et évidemment passer une très bonne soirée grâce à ici Gare Lozère. Vous serez juste là avec nous. Passez une belle soirée et juste maintenant, on va passer aux infos.
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0: Ici Gare Lozère, il est 18h. Avec Maya Baldour-Offredon. Bonjour Maya.
2: Bonjour Anaïs, bonjour à toutes et à tous.
0: Le ministre de l'Intérieur confirme un projet d'action violente.
2: Contre le maire d'Alès, Christophe Rivenc, exfiltré de chez lui la nuit dernière après une suspicion de voiture piégée. Les explications données par Laurent Nunez cet après-midi à l'Assemblée.
3: Hier soir, il a été porté à ma connaissance par les services de renseignement du ministère de l'Intérieur, qui, comme vous le savez, travaille sur les dossiers de narcotrafic. Il a été porté à ma connaissance qu'un projet d'action violente pouvait être en préparation contre monsieur le maire d'Alès et que la réalisation de ce projet, de cette action, était imminente. J'ai donc pris la décision, un, de prévenir monsieur le maire d'Alès et de le dire que nous allions le placer sous protection et l'exfiltrer de son domicile pour le mettre en lieu sûr et assurer sa protection par les services du RAID, dans le même temps qu'un certain nombre de lieux à Alès sont mis sous protection statique.
2: Alès et sa banlieue Saint-Christol où habite Christophe Rivenc, c'est là que des renforts de CRS sont postés depuis vendredi dernier, car le maire a été victime d'intimidation de la part de la DZ Mafia. Des balles de calibre 9 mm reçues dans sa boîte aux lettres. Marek Keta, bonsoir.
4: Bonsoir Maya.
2: Vous vous êtes rendu sur place à Saint-Christol-les-Alès et le constat est sans appel. Personne ne parle, Marek.
4: C'est un peu un village fantôme dans lequel on a passé plusieurs heures cet après-midi avec personne dans les rues, les volets fermés. Il fait chaud, certes, mais des rideaux tirés dès que l'on s'approche, des refus ou des regards fuyants. Je suis juste de passage, je suis pas au courant, dit un homme cigarette à la main sur sa terrasse. Certains acceptent d'échanger deux bribes de mots, surtout pas au micro, pour exprimer leur solidarité envers Christophe Rivenc, leur voisin, et une sécurité renforcée, voiture banalisée, postée à 100 mètres du domicile du maire d'Alès, deux CRS en surveillance à l'intérieur depuis vendredi, au lendemain de cette lettre de menace de mort découverte avec deux balles de semi-automatique. Vigilance des forces de l'ordre, vigilance aussi des habitants. Une voiture s'arrête, nous prend pour la police et nous demande si la voiture supposée piégée est toujours là. Finalement, c'est dans un bar du centre-bourg de Saint-Christol-les-Alès qu'un habitant nous résume l'état d'esprit général.
5: Les gens, tout le monde a peur, hein, ce qui se passe. C'est quand même chaud. Hein. Les gens ne veulent pas se mêler de ça. C'est à l'État s'en occuper, c'est pas aux particuliers. C'est pas un sanglier qui s'est échappé. On fait une battue. Là il faut que ça vienne d'en haut. Si le gouvernement veut laisser faire, ben, il laisse faire. Ça, c'est son problème. Hein. Mais après, c'est quand même l'équivalent d'un cancer dans un corps humain. Hein. C'est dans la société. Hein.
4: On ne se laissera pas intimider, affirmer le ministre de l'Intérieur qu'on a entendu il y a quelques instants, Laurent Nunez, qui poursuit. Cela n'entache en rien la détermination à continuer cette lutte acharnée contre le narcotrafic.
2: Les précisions de Marek Keta. Merci beaucoup Marek, à retrouver également sur l'appli ici et ici.fr.
0: Circulation un temps perturbée sur la nationale 106 à Nîmes à cause d'un incendie.
2: Un feu de broussailles, oui, qui s'est déclaré en début d'après-midi. On est dans le secteur du bois des Espaces en direction d'Alès. Une trentaine de pompiers ont été mobilisés avec l'appui de l'hélicoptère bombardier d'eau. Aucun dégât matériel et humain n'est à déplorer. Pour éviter de voir naître de nouveaux incendies, alors que le Gard est en rouge demain, le risque le plus élevé, des patrouilles de prévention et de répression sont mises en place aux abords des points d'eau comme à Colias, où vous avez pu suivre l'une de ces patrouilles, justement, Guizane Stafford.
6: Le long du Gardon, un groupe d'amis profite de l'ombre au bord de l'eau.
7: Bonjour messieurs, dames. Tout se passe bien ?
6: Temps pour Xavier Raveau de l'Office français de la biodiversité de faire un peu de prévention sur le risque incendie.
7: Bon, faites pas de feu, hein ? Non. Alors ça marche, parce que ça craint quoi. En ce moment, si vous fumez, faut pas jeter de mégots, faut manger froid, faut pas faire des feux. Voilà, là vous avez vu, l'herbe est toute jaune, là, c'est tout sec, donc il faudrait pas grand chose pour que ça démarre quoi.
6: Pour éviter un départ de feu, il patrouille avec la police de l'environnement et les gendarmes aux abords des points d'eau, lieux particulièrement sensibles.
7: On est sur des lieux qui attirent parce qu'il y a de l'eau et on a besoin de se rafraîchir.
3: réfléchir. Mais à la fois, on est au milieu d'un espace naturel fortement combustible, avec un très gros massif derrière. Tous les ingrédients sont réunis.
6: Alors, deux mots d'ordre, prévention et répression si besoin.
3: Sur cette zone, tous les ans, on verbalise encore des gens qui font des barbecues, ce qui est totalement inadmissible.
6: Xavier observe tout de même une amélioration, même s'il reste des progrès à faire sur la connaissance des réglementations, notamment pour les locaux.
8: Là, par exemple, si je fais un terreau, vigilance orange, c'est quoi les conseils sur les forêts, les massifs forestiers ?
9: J'ai zéro alors.
6: Réponse, c'est fortement déconseillé et quand la vigilance est rouge, totalement interdit.
2: Et si pour vous aussi, c'est zéro et que vous avez envie d'être un petit peu bon élève, la préfecture a une application de suivi et de géolocalisation pour connaître le niveau d'alerte et les interdictions qui correspondent à l'endroit où vous êtes. On note quand même, parce que ça fait plaisir, une petite amélioration. On sort de la vigilance orange canicule à 21h ce soir. On rétrograde en jaune. C'est une conséquence d'ailleurs de la chaleur. Les oiseaux souffrent et tombent du nid. Les martinets noirs en particulier. La ville de Nîmes met en place un point relais qui leur est destiné. Il sera situé à partir de demain et jusqu'au 31 août dans le Muséum d'Histoire Naturelle sur le boulevard Amiral Courbet. C'est en partenariat avec la Ligue de Protection des Oiseaux pour secourir et nourrir les martinets avant de les remettre en liberté.
0: Remco Evenepoel, vainqueur de la 16e étape du Tour de France.
2: Oui, victoire du Belge au terme d'un contre-la-montre de 26 km entre Évian et Thonon-les-Bains en Haute-Savoie. Tadej Pogacar reste maillot jaune. L'espoir français, Paul Sexas, est lui quatrième au classement général. Il reste 5 étapes dans le massif alpin aux cyclistes avant le grand final dimanche sur les Champs-Élysées. Ce sera aussi dimanche le grand final du Festival de Nîmes dans les arènes. En attendant, ce soir c'est Gims qui va faire vibrer le monument.

0: morceau pour les fans, hein. Désolé, pas d'espoir, le concert affiche complet depuis un long moment déjà. Ça démarre à 20h30.
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0: Bon Anaïs, on garde quand même la casquette hein, dans le sac demain pour se balader.
2: Oui, la casquette, pourquoi pas Watibé, comme à l'époque pour aller voir Gims juste avant ce soir. Effectivement, les températures alors descendent déjà dans un premier temps ce soir, mais pas en dessous de 20 dans le Gard avec 23 à Nîmes et 21 à Alès, mais en Lozère, c'est différent avec 13 par exemple à Mende. Demain, pareil, effectivement, on garde la casquette, la crème solaire, les UV seront à 8 partout sur le Gard et la Lozère. Et les températures remontent doucement le matin avec 17 à Saint-Amand, 23 à Florac et 25 à Avignon. Merci beaucoup Maya.
0: Merci.
2: Alors sur la route maintenant, bah, tout se passe encore plutôt bien. Hein. Même vous qui essayez d'aller au concert désespérément et de rentrer dans le centre de Nîmes, ça se passe plutôt bien. Pas de gros bouchons à prévoir sur votre route si vous rentrez du boulot tranquillement ce mardi. Soyez prudents et évidemment appelez-nous au 04 66 21 36 37 si vous voyez quelque chose sur la route.
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2: Prudence donc si vous rentrez chez vous, la route va être un peu longue mais finalement tout va bien comme tous les jours. Évidemment à cette heure-ci, on est là pour vous accompagner et surtout on est là avec Daniel Balavoine pour sauver l'amour. Détendez-vous et profitez avec Ici Gare Lozère.

0: Sauvez l'amour de Daniel Balavoine sur votre radio, ici Gare Lozère.
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0: Il est 18h12, si vous nous rejoignez, vous êtes pile à l'heure pour retrouver notre invité du mardi soir. Aujourd'hui, on va parler jazz, mais pas que, avec un festival qui fête sa 6e édition. Jazz au Parc, tout au long du week-end, vous allez vivre de belles soirées. On en parle dans quelques minutes avec le chargé de communication de l'événement, Philippe Couré. Allez, c'est après avoir chanté avec Amel Benton, l'amour, ça se donne et ça se donne sur votre radio. 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

0: L'amour, ça se donne avec Amel Ben sur votre radio, ici Garloser. On va aujourd'hui retrouver notre invité du soir. C'est celui qui va vous faire bouger ce week-end dans une forêt du Gard. Je vous parle de la 6e édition de Jazz au Parc, pardon. Ce festival au cœur de la forêt de la ville d'Anduze revient de vendredi à dimanche pour vous enchanter. Et pour nous en parler, nous sommes avec Philippe Couré. Bonjour Philippe.
1: Bonjour, bonjour, merci de me recevoir.
0: Ben avec plaisir, je l'ai dit, alors c'est la 6e édition de Jazz au Parc ce week-end, mais est-ce que l'on peut revenir un petit peu sur l'histoire de cet événement déjà, en première partie?
1: Oui, bien sûr, donc Jazz au Parc, festival andusien qui a lieu effectivement dans le joli parc des Cordeliers, un parc très ombragé en plein centre du village. Et une 6e édition d'un festival qui commence vraiment à rayonner sur le département, c'est un peu un incontournable.
0: Oui.
1: On propose justement pas que du jazz. C'est un festival de jazz et de musique du monde.
0: Bien sûr.
1: Groupe, on va dire au sens large, voilà. Donc c'est quand même assez la fête, on va dire, sur 3 soirées.
0: Mm-hmm.
1: Et voilà, c'est un festival qui est porté par une association qui s'appelle Jazz au Parc aussi et qui compte, là, on a attaqué le montage, plus de 140 bénévoles déjà.
0: Déjà, oui, ça fait quand même déjà un bon petit moment. Justement, comment elle s'est passée cette transition d'un festival de jazz à la base à un festival avec plein de variétés de musique, avec un festival avec des musiques du monde, comme vous le disiez?
1: Ben alors, c'était pas vraiment une transition parce qu'on l'avait imaginé comme ça dès le départ, mais c'est vrai que comme la première année, c'était juste une seule soirée. Mm-hmm. On va dire qu'il y avait vraiment que du jazz, entre guillemets, sur cette soirée-là, donc 100% de jazz. Et puis, comme petit à petit, on a développé un soir, deux soirs, trois soirs,
0: mm-hmm.
1: on a pu instiller un peu cette esthétique et ce style qu'on voulait dès le départ, en fait. Voilà.
0: Oui, au final, ça a été un développement presque naturel, passer d'une soirée concert à un festival avec beaucoup de musique et beaucoup de joie.
1: Ouais, c'est ça, beaucoup de musique live et vivante. Alors au-delà du jazz, parce que le jazz c'est très dur à définir, chacun aura un peu sa définition.
0: Totalement.
1: Nous on est voilà dans ce concept de musique généreuse, vivante, avec possiblement de l'improvisation. Enfin, en tout cas, où il se passe des choses sur scène et on vit des moments assez uniques. Voilà, c'est ça l'idée.
0: Très bien, et bien justement, nous on va parler aussi des trois types de soirées qui nous attendent ce week-end. Ça sera juste dans...

0: David Lerotte, California Girls avec ici Gare Lozère. On reste en musique avec l'invité du soir sur votre radio. Philippe Courret nous parle de Jazz au Parc qui a lieu ce week-end à Anduze dans le Gard. On parlait, Philippe, de ce rendez-vous qui porte un nom bien spécifique, mais qui s'est développé et n'est pas porté que par du jazz, contrairement à la première année. Alors justement, parlez-nous de ces trois soirées aux thèmes bien différents pour le coup.
1: Alors oui, trois thématiques pour ces vendredis, samedi, dimanche. Donc un vendredi qu'on a appelé Groovy Night, donc porté par le jazz, la funk et la soul. Alors on a des artistes français, c'est exceptionnel puisqu'on ouvrira avec la flûtiste, une des flûtistes les plus reconnues en France, qui est Ludivine Isambo, voilà, qui mélange le jazz et le funk des années 70. Et ensuite suivra le électro de luxe de nos le fleuron français, on va dire, du funk en France.
0: Bien sûr.
1: Et qui sera pour l'occasion en formule tête, donc 10 musiciens sur scène pour une grosse fiesta. Voilà.
0: Oui, un gros concert. Racontez-nous la suite. Qu'est-ce qui va se passer?
1: Alors
0: ensuite,
1: la suite, donc le samedi, on passe sur la fiesta latine avec le pianiste virtuose cubain Alfredo Rodriguez, qui sera en quintette. On l'a souvent vu dans le coin, mais pas avec ce projet-là. C'est un nouveau projet.
0: D'accord.
1: Et après, directement des États-Unis, de New York, particulièrement le Spanish Harlem Orchestra, qui est l'institution de la salsa et du Latin jazz aux États-Unis et un peu partout dans le monde.
0: Très bien.
1: Il viendra spécialement. Voilà. Donc là, c'est 14 musiciens sur scène.
0: Alors oui, aussi. Vous avez prévu que des grands groupes, donc j'espère une grande scène aussi.
1: Et il y a une grande scène dans ce parc, donc ça va bien.
0: Et pour les dimanches, on finit par quoi?
1: Alors le dimanche, on part à Cotonou. C'est notre le dimanche à Cotonou. Avec au Bénin, donc avec le Gambé Brass Band, c'est la fanfare emblématique de Cotonou.
0: D'accord.
1: Une fanfare qui part des rythmes vaudous, mais qui aussi s'inspire de la Nouvelle-Orléans, etc. Et après, on termine avec l'iconique Angélique Kidjo, une artiste qui a 5 Grammy Awards, qui je crois la seule artiste africaine avec son nom gravé sur le Hall of Fame. Vraiment quelqu'un d'exceptionnel, quoi.
0: Pas n'importe qui, très loin de là en tout cas. Alors justement, on a aussi un petit peu de restauration des food trucks sur place, mais vous m'avez parlé aussi d'animation pour célébrer cette 6e édition en amont.
1: Tout à fait. Alors, plusieurs choses. Déjà, toutes ces soirées se terminent en fait sur une autre scène du parc, des Cordeliers.
0: D'accord.
1: Avec des DJ sets. Donc chaque soir, on a un DJ set. Le vendredi, c'est le DJ Rino, qui fait partie de Chinese Man Records.
0: Oui.
1: Le samedi, la DJ Saborami, spécialisée dans les rythmes afro-cubains.
0: D'accord.
1: Et le dimanche, Carole Mama Queen pour un set afro-groupe.
0: Très bien.
1: Effectivement, on a un pré qui est dédié à la restauration, donc c'est assez magique puisque les gens s'installent dans l'herbe, il y a des food trucks triés sur le volet, vraiment il y a une super proposition.
0: Oui, il y a une ambiance très très réunissante, quoi.
1: Voilà, on a assez champêtre, c'est très très bon enfant, on a deux grands bars aussi. Et comme vous disiez, effectivement, toute la semaine, on a des animations, des ateliers, des stages. Donc beaucoup de propositions, je vais pas tout citer, elles sont sur le site, mais notamment un stage de danse afro-cubaine sur deux journées, un stage de gospel, un stage aussi d'orchestre de salsa, des petits...
0: Plein de choses à voir et à faire en amont pour pouvoir danser justement, par exemple, sur les soirées latines qui arriveront. Est-ce que vous pouvez juste, avant de nous laisser, Philippe, nous rappeler le site pour qu'on puisse trouver toutes ces infos?
1: Alors, c'est Jazz au Parc, jazzoparc.com, Et tout est dessus, le lien de billetterie, etc.
0: Et c'est de vendredi à dimanche à Anduze. Merci beaucoup, merci. Philippe.
1: Merci à vous, merci.
0: Passez une bonne journée. Allez, le rendez-vous est pris pour votre week-end. Et nous, le rendez-vous est pris pour les 4 prochaines minutes avec Elton John et Kiki D sur votre radio ici, Gare Lozère. Don't go breaking my heart.

0: Elton John et Kiki dit dans le groupe Breaking My Heart. Et maintenant, on va faire, nous, un petit tour sur le Tour de France, évidemment. C'est dans deux petites minutes sur votre radio, ici Gare Lozère.
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0: Et c'est le moment de faire un petit tour sur le Tour de France pour parler de cette 16e étape en contre-la-montre qui est arrivée aujourd'hui. Vous allez tout savoir sur le gagnant, sur comment Paul Sexas s'en est sorti. Évidemment, tout ça sur votre radio. Ici, Gare Lozère, on ne loupe pas une minute de ce magnifique Tour de France.
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5: La deuxième victoire consécutive pour Remco Evenepoel sur ce Tour 2026. En ce jour de fête nationale dans son pays, le Belge a écrasé le contre-la-montre individuel disputé entre Évian-les-Bains et Thonon-les-Bains. Paul Sexas, lui, est à l'heure au rendez-vous. Quatrième, bonsoir Thomas Coignac.
6: Bonsoir Gilda, bonsoir tout le monde.
5: Evenepoel, champion du monde du contre-la-montre et champion olympique de la spécialité, n'a laissé que des miettes à ses adversaires, Thomas.
6: Ouais, et y compris à Tadej Pogacar, d'ailleurs 28 secondes d'avance sur le maillot jaune. Si on cherche des éléments de comparaison, on peut remonter au Tour de l'année dernière. Evenepoel était déjà devant Pogacar sur le contre-la-montre de Caen, mais il y avait 16 secondes entre les deux. Aujourd'hui, il y en a 28 alors que le contre-la-montre est plus court. Eh bien, ça donne une idée de la démonstration du champion du monde et du champion olympique du contre-la-montre aujourd'hui en Haute-Savoie.
5: Sur ce seul contre-la-montre individuel de ce Tour, on attendait évidemment de savoir voir ce qu'allait faire Paul Sexas. Le jeune Lyonnais, on le sait, aime l'exercice. Il avait remporté le chrono du Tour du Pays Basque en avril dernier. Il est aussi champion du monde junior de la spécialité en 2024. Et Paul Sexas n'a pas déçu aujourd'hui, Thomas.
6: Ouais, il est quatrième. Hein. Il est quatrième. Alors certes, à 1 minute 16 de Remco Evenepoel. Certes, derrière Tadej Pogacar, c'était la première fois que les trois se battaient vraiment en conditions réelles quand tout le monde était au top de sa forme. La petite surprise, peut-être, c'est qu'il soit derrière le Danois Mathias Kielmose, mais ça n'aura pas tant d'importance au classement général. Il est dans les mêmes eaux, par exemple, qu'Isaac Del Toro, qui va devenir son plus gros adversaire pour le maillot blanc et le podium.
5: Effectivement, Paul Sexas continue d'épater sur ce Tour. Écoutez son directeur sportif, Julien Jurdi.
7: On avance comme depuis le départ. Honnêtement, on est dans une troisième semaine. C'est pas une grande surprise, qui est extrêmement difficile, notamment l'étape de samedi, qui est juste monstrueuse. Donc on va malgré tout avancer avec prudence. On va essayer de faire le maximum, d'aller le plus haut possible au niveau du classement général, soyez rassurés là-dessus. On ne va pas se projeter sur un maillot blanc, sur un podium. Voilà, on va donner le maximum collectivement, individuellement. On sait qu'il y a trois batailles importantes à livrer jeudi, vendredi et samedi. On sait que les difficultés vont monter crescendo jusqu'à samedi. L'étape, honnêtement, samedi, elle est monstrueuse. Donc tout peut se passer. Voilà, et une fois de plus, on va avancer tous ensemble parce qu'il y a vraiment une très belle bataille à livrer.
5: Un contre-la-montre marqué par la chute dans un virage à droite du cinquième du classement général allemand, Florian Lipowitz, clavicule touchée. C'est l'abandon pour l'équipier du vainqueur du jour. Lui aussi, comme Paul Sexas, avait bien préparé son coup, côté tricolore, c'est Bruno Armirail, l'équipier de Vingegaard, qui n'est plus sur le Tour, a possédé le meilleur temps provisoire. Voici ce qu'il disait une fois les 26 kilomètres avalés.
8: Assez satisfait, j'avais un bon temps d'avance quand même dans la montée. Et... ouais, j'ai perdu après un peu, je me suis fait un petit peu peur dans la descente. Du coup, je n'étais plus trop confiant dans les virages, mais bon, j'ai tout donné. C'est un gros coup dur pour l'équipe, voilà, perdre Jonas, malheureusement. Donc du coup, on se remotive, on va essayer d'aller chercher des victoires d'étape.
5: Et Bruno Armirail finalement a pris la 8e place de ce contre-la-montre à 1 minute 55 du Belge Evenepoel. Thomas Coignac, les autres Français sont un peu plus loin, mais avec un joli tir groupé.
6: Ouais, entre la 18e et la 21e place, 18e Thibaut Guernalec, 19e Ewen Kostiou, les deux Finistériens, 20e Lenny Martinez, le Nivernais, et 21e Aurélien Paré-Pinte, lui, évoluait sur ses terres de la Haute-Savoie aujourd'hui.
5: Et au classement général, Tadej Pogacar reste leader et en jaune, avec désormais 4 minutes 32 d'avance sur Remco Evenepoel. Paul Sexas est toujours 4e et n'est plus qu'à 20 secondes du podium. Avec l'abandon de Lipovitz, Lenny Martinez passe à la 7e place et Jordan Jégat à la 9e, ce qui nous fait quand même 3 Français dans le top 10. On reste dans les Alpes demain avec une étape en ligne de 174 km entre Chambéry en Savoie et Voiron en Isère. Le peloton va traverser 2 parcs naturels régionaux, le parc du Massif des Bauges et celui de la Chartreuse. Le directeur du Tour de France, Christian Prudhomme.
9: 2 parcs régionaux splendides, la Chartreuse, les Bauges, avec une boucle au nord de Chambéry avant d'aller ensuite vers Voiron pour une étape dans des sites de montagne qu'on a voulu la moins rude possible pour laisser une chance aux sprinteurs qui sont encore là ou aux baroudeurs. Un début d'étape, une première partie d'étape qui sera vraiment faite pour les baroudeurs et ensuite il faudra résister aux équipes de sprinteurs qui tenteront de revenir sur la tête de course.
5: Une belle étape pour les baroudeurs ou une dernière occasion pour les sprinteurs. On suivra ça demain. Cette 16e étape, elle sera à vivre sur votre radio ici à partir de 13h30. À noter qu'hier, au cours de la soirée de la 2e journée de repos, il y a eu de nombreux contrôles antidopage sur le Tour, notamment les équipes de Pogacar, du Belge Evenepoel, la Visma également, et puis la formation française Groupama FDJ United, dont avec des contrôles inopiné. Merci Thomas Coignac, vous étiez en direct de Thonon-les-Bains. Merci également à Lucien Lefebvre pour les liaisons techniques. Bonne soirée à tous et à demain.
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0: Après ce Tour de France, on fait un tour sur la route pour vous dire que tout se passe vraiment plutôt bien aujourd'hui. À 18h35 en tout cas, vraiment toujours pas de quoi s'inquiéter. Si vous prenez la route, si vous essayez de rentrer chez vous, si vous essayez d'aller à Nîmes pour aller voir ce fameux concert de Maître Gims, je ne m'en sors plus. Vous allez avoir une route assez simple, très peu de bouchons, très peu de petits endroits où ça bloque, pas d'accident en vue, mais évidemment, toujours le même système. Si vous voyez quelque chose sur la route, un accident, un bouchon très important, un véhicule sur le côté mal en point, évidemment, vous nous appelez au 04 66 21 36 37 et on parlera de cet incident à la radio. Évidemment, restez tranquille, roulez bien, tranquillement, doucement. On est là et on va vous accompagner jusque 19h.
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0: Allez, on se pose tranquillement dans sa voiture et on profite de cette route toute verte, tranquille et vraiment, on chante maintenant avec Florent Pagny, c'est sur votre radio, ici Gare Lozère.

0: Chantez avec Florent Pagny sur votre radio, ici Garlozère. Si vous n'avez pas la chance d'avoir vos places pour aller à Maître Gims, pas de problème à Nîmes, parce que nous, on part ce soir dans une soirée nostalgie avec Patrice Gascoin pour voir Dallas. On file dans ses coulisses TV.
1: Au début des années 80, il n'y avait que trois chaînes à la télé. Dallas, c'était le feuilleton préféré de ma grand-mère, celui qui, chaque samedi à 20h30, faisait résonner dans son salon les premières notes d'un générique qui, encore aujourd'hui, lorsque je l'entends, me colle des frissons dans le dos.
2: Ton univers impitoyable.
1: Dallas, c'est l'histoire de la famille Ewing, une richissime dynastie qui règne sur le pétrole, au centre de laquelle on trouve l'odieux JR, mania sans scrupules. Pour lui, tous les moyens sont bons pour parvenir à ses fins. Trahison, haine, manipulation, intimidation, humiliation. Bienvenue au pays des bisounours.
3: Eh bien, je suis venu vous demander un emprunt à 3 mois.
4: Tout ce que vous voudrez, JR. Combien est-ce que vous demandez ?
3: Oh, sans vos chevaux, là.
4: Uh-huh.
3: Oui, voilà, j'ai rapidement besoin d'environ 200 millions de dollars.
4: Oui, alors nous aurons du mal à trouver 200 millions.
3: Oh, j'ai toutes les garanties qu'il faut.
4: Mais dans ce cas, nous pourrons rassembler une partie de l'argent.
3: Bravo ! Vous n'avez qu'à vous adresser à d'autres banques pour réunir le reste de l'argent.
4: Et bien entendu.
3: Bien, on s'arrange toujours.
1: Dallas fut la série la plus populaire des années 80. Lorsqu'à la fin de la troisième saison, JR est abattu, laissant penser qu'il est mort, 83 millions de téléspectateurs américains vont pleurer le héros qu'ils adoraient détester. Du jamais vu. À l'époque, le ranch qui servait de décor à la série était quotidiennement assailli de fans venus du monde entier, espérant voir, qui sait, peut-être JR pointer le bout de son nez.
5: J'ai peut-être mal compris JR, mais puisque la CIA est au courant, le plus simple serait sans doute de l'appeler.
6: Ils se lavent les mains de cette affaire, ils m'ont même fait des reproches.
5: Ils n'ont peut-être pas eu tort.
6: De quoi voulez-vous parler ?
5: Je ne doute pas qu'il y ait un problème, mais n'essayez pas de nous faire croire que vous êtes innocent dans cette sale histoire. Vous ne devez pas nous prendre pour des imbéciles à ce point-là.
6: Oh non, mais écoutez-moi ça. On croirait que c'est son problème.
7: Je commence à croire que c'est notre problème à tous, grâce à toi, JR.
1: Finalement, au début des années 90, les producteurs débrancheront définitivement la série. Et à revoir ce feuilleton, 45 ans après, on se dit qu'il a pris un coup de vieux, JR, un peu à l'image des années 80 et certains de ses préceptes. La flambe, la décadence et l'arrogance. Dallas, toute une époque. L'intégrale de la série à découvrir ou à revoir cet été sur la plateforme Prime Video.
0: Merci Patrice, on sait quoi regarder pour se rappeler de bons souvenirs ce soir sur Prime Video. Et après la poésie des épisodes de Dallas, on part pour une autre forme de poésie, pour les oreilles cette fois, avec les poèmes de Michel, de Terry Moïse. C'est avec ici Garlozère.

0: Les poèmes de Michel de Thérimont sur votre radio, ici Gare Lozère.
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0: C'est parti pour votre rendez-vous de l'été, Nature en tête, votre chronique 100% dédiée à la faune et à la flore du Gard et de la Lozère. Ce matin, Lorraine, vous venez avec une question.
3: Est-il normal de voir à cette époque des jeunes oiseaux au sol, des jeunes qui ne sont pas encore autonomes? Eh bien aujourd'hui, nous sommes avec vous, Christian Hubert. Merci d'être de retour parmi nous. Vous êtes bénévole au COGAR, le centre ornithologique du Gard. Et vous allez nous expliquer pourquoi la réponse est oui. Oui, ça peut être normal. Alors cela ne concerne pas toutes les espèces, bien sûr, mais il est fréquent de croiser de jeunes oiseaux très communs, comme des merles, par exemple, des jeunes merles qui sont au sol. Et dans ces situations, le meilleur réflexe n'est pas forcément d'intervenir, bien au contraire.
4: Alors il y a bon nombre d'espèces que l'on va retrouver au sol. Ce qui est tout à fait normal, c'est leur façon de vivre. Il y a un risque bien sûr plus fort d'être la proie de prédateurs. Alors prédateurs, bien sûr, eux aussi, ils sont des petits à nourrir. Hein, donc c'est une balance qu'il faut toujours avoir bien en tête. Mais on peut également, comment dire, si on voit l'exemple du merle, c'est de le prendre et puis de le mettre par exemple dans la haie, un peu plus haut dans la haie, mais à l'intérieur, un peu en hauteur dans la haie. Et puis il s'agrippera, il restera. S'il veut le redescendre, il redescendra. Ça, vous ne l'empêcherez pas. C'est une façon de vivre. Pour les nidifuges qui vont quitter le nid sans savoir voler. Donc on les reconnaît facilement, ils ont du duvet, ils sont bardés de duvet, donc ils n'ont pas leur plume de vol encore développée. Je pense beaucoup aux rapaces nocturnes, chouettes et hiboux, c'est très fréquent. Le grand-duc, par exemple, les petits, dès qu'ils arrivent à marcher sans savoir volter, hop, ils quittent l'air et puis ils vont voir à droite et à gauche. Mais ils sont très mimétiques et savent se cacher dans la nature. En ce moment, ça va être le cas, beaucoup des petits ducs. Hein, il est entièrement nidifuge, il va très vite au sol. Donc si vous en rencontrez un, surtout ne vous inquiétez pas. S'il est trop visible, vous prenez une petite caisse ou un carton, vous le mettez dedans et vous essayez de le faire grimper à un mètre du sol, au moins essayez de le cacher et puis de le laisser tel quel. C'est sa meilleure façon de survivre, c'est de retrouver leurs parents, et les parents vont obligatoirement rester là 2-3 jours à tourner autour pour venir les nourrir. Donc vous n'avez pas à vous inquiéter. Et sachez une chose, une grande précaution, armez-vous de gants, hein, parce que là on a affaire à une espèce, même tout petit, même poussin, les griffes, je vous assure, c'est des vrais couteaux. Hein.
3: Aïe aïe, donc des gants et surtout pas d'intervention systématique, c'est ce qu'il faut retenir aujourd'hui. Merci Christian.
0: Merci beaucoup à vous, Lorraine. On apprend plein de choses grâce à Nature en tête, à retrouver évidemment sur l'appli et le site ici.fr, bien sûr. Allez, un peu loin de la nature, mais toujours avec plaisir. Nous, on retrouve Bruno Mars avec votre radio ici, Gare Lozère.

0: sol de Bruno Mars est avec ici Garlozère. À 19h, c'est le retour de vos infos avec Valentin Bertrand, suivi de la météo. Et surtout, comme tous les jours, on retrouve le 100% années 80 avec Laurent Petit-Guillaume. Mais on remonte, nous, encore plus tôt dans quelques minutes avec Queen, Bohemian Rhapsody, c'est sur votre radio.
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0: Magnifique voix de Freddie Mercury avec son groupe Queen pour leur titre Bohemian Rhapsody sur votre radio. Ici Claire Lozère.
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0: Il est 19h sur votre radio, ici Gare Lozère. Tout de suite, les infos avec Valentin Bertrand. Bonjour Valentin.
2: Un feu très violent et meurtrier s'est déclaré aujourd'hui près de Bordeaux, à côté de l'aéroport de Mérignac. Deux sapeurs-pompiers professionnels sont décédés en combattant les flammes. La préfète de Gironde et le patron des pompiers du département viennent de prendre la parole. Jules Brélaz, vous êtes sur place pour Ici Gironde. Les conditions météo ont rendu cette intervention particulièrement périlleuse.
3: Le contrôleur général des sapeurs-pompiers de la Gironde parle d'un très violent feu de forêt qui s'est déclaré à proximité directe de l'aéroport de Bordeaux-Mérignac. L'alerte est donnée à 14h08. L'incendie se propage alors dans une forêt de pins très dense à travers des arbres de plus de 15 mètres de hauteur. Attisé par des vents tournants, le feu saute à plusieurs reprises dans un secteur très sensible où se trouvent des usines et des lotissements résidentiels. La situation est qualifiée de très défavorable lorsque l'un des camions d'intervention se retrouve piégé par les flammes. À l'intérieur, deux sapeurs-pompiers professionnels qui perdent la vie. Ils venaient de la caserne de Saint-Médard-en-Jalles. La préfète de la Gironde, Sophie Broca, parle d'une tragédie et d'un drame épouvantable. Une enquête judiciaire est ouverte, indique le procureur de Bordeaux, pour déterminer s'il s'agit d'un incendie d'origine accidentelle ou bien criminelle.
2: Et ce soir, l'incendie est maîtrisé. Emmanuel Macron adresse les condoléances de la nation aux proches des deux pompiers qui paient cette année un lourd tribut sur le front des incendies. Éric Brocardi est le porte-parole de la Fédération nationale des sapeurs-pompiers.
4: Le corps des sapeurs-pompiers du Gironde est touché. Le corps des sapeurs-pompiers de France est pleinement aujourd'hui touché également. La facture est trop lourde. Troisième sapeur-pompier, donc trois au total depuis le début de la saison feu de forêt que l'on perd. Donc aujourd'hui, encore une fois, la vigilance est de mise parce que comme vous le voyez derrière, il y a des vies. Il y a des sapeurs-pompiers qui sont au combat. Et derrière chaque uniforme, il y a des hommes et des femmes. Donc on appelle à la vigilance, encore à la prudence, de pas... Effectivement, bravi des interdits, excusez-moi de la voix, mais c'est un peu des mois, encore une fois, des sapeurs-pompiers qui sont au combat et qui perdent la vie.
2: Et autre foyer très actif dans le Var, à Pontevès, au nord de Toulon. Un incendie a parcouru 500 hectares, 150 habitants évacués et d'importants moyens mobilisés sur place depuis le début d'après-midi. Le nouveau parquet anti-criminalité organisée créé spécialement pour lutter contre le narcotrafic s'est saisi aujourd'hui après les menaces en série essuyées par le maire Les Républicains d'Alès, Christophe Rivinck, exfiltré de chez lui la nuit dernière par le RAID à cause d'une possible voiture piégée près de son domicile dans cette ville du Gard. Malgré la peur, les habitants expriment un soutien unanime.
5: C'est grave, ça prendra l'État, c'est rentrer dans une spirale très dangereuse. Pour la ville, ouais, et où ça va aller aussi.
6: Non mais là, c'est inacceptable.
7: Bien sûr, mais c'est inadmissible ce qui s'est passé. Mais en plus, le pire, c'est que les menaces qu'ils reçoivent, ça vient pas de personnes qui habitent à l'Est. C'est des bandes organisées qui viennent d'autres parts d'Alès, qui se disputent des morceaux de territoire, en fait. Du coup, ben, ça génère tellement d'argent qu'ils sont prêts à tout, en fait, pour s'assurer leur territoire, c'est tout.
8: Juste, j'ai peur, bah, pour lui, pour nous.
9: Protéger
8: le maire.
9: Et ouais. Bah, j'ai dit, on ne doit pas s'en prendre à aucun élu, que ce soit à droite ou gauche.
6: On va voir ce que la justice va faire et surtout l'enquête, on va voir ce que ça va donner. Quoi.
2: Réaction recueillie par Ici Gare Lozère. Plusieurs mois d'enquête supplémentaire avant le nouveau procès de Cédric Jubilard prévu en septembre. Il aura finalement lieu au premier semestre 2027, avec désormais les aveux du meurtre de sa compagne Delphine Ossagel. En première instance, l'ouvrier plaquiste a été condamné à 30 ans de prison. La France pourrait devenir ce soir le premier pays d'Europe à interdire les réseaux sociaux aux moins de 15 ans. La proposition de loi soutenue par l'exécutif a déjà été adoptée cet après-midi par les sénateurs. Elle doit maintenant passer à l'Assemblée, un texte salué par le psychologue Samuel Comblet, également directeur adjoint de l'association e-enfance.
10: On a besoin d'avoir un texte qui réglemente et qui cadre un petit peu cette utilisation par les jeunes. C'est un changement aussi de paradigme parce que pendant des années, cet accès aux réseaux sociaux a été laissé aux enfants, aux adolescents et aux parents. Là, aujourd'hui, ça change un petit peu la donne. Ce texte oblige les plateformes à se responsabiliser et à prendre aussi part à cette protection de l'enfance, notamment en demandant à ces plateformes de mieux contrôler l'âge d'accès des jeunes et en mettant en place surtout des systèmes qui vont permettre de confirmer que l'âge déclaré ou l'âge en tout cas repéré de ces jeunes est l'âge réel et non pas un âge fictif comme c'est souvent malheureusement le cas.
2: Et si la proposition est bien adoptée, son application se ferait en deux temps, le 1er septembre pour les nouveaux utilisateurs, le 1er janvier 2027 pour les comptes déjà créés. Au contre-la-montre, le Belge Remco Evenepoel s'impose sur la 16e étape du Tour de France et assure un peu plus sa deuxième place au classement général avec 28 secondes grappillées sur le maillot jaune Tadej Pogacar. Belle performance aussi du français Paul Sexas sur les terres de ses grands-parents. Il termine 4e de l'étape et reste à 20 secondes du podium général.
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12: Encore une journée de grosse chaleur dans le Gard et en Lozère. Les nuits seront plus douces quand même dans quelques jours, mais toujours chaudes néanmoins. Le phénomène canicule passe de orange à jaune à partir de 22h tout à l'heure. Et demain, qu'est-ce que ça donne? Eh bien, toujours des journées ensoleillées, toujours un petit peu de vent de la Camargue à la vallée du Rhône, même sur une partie d'ailleurs des Garrigues près de Nîmes. Attention au risque incendie. Les températures maximales vont baisser un peu demain, 31-34 degrés, que ce soit pour la Lozère ou pour le Gard.
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13: Bonsoir à tous. Allez, comme chaque soir, on va retrouver des amis de longue date. Avec eux, on a peut-être eu des débuts difficiles, mais au fil des années, on a appris à les aimer de plus en plus. C'est un lien fort qui nous unit. Je parle bien sûr de ces tubes des années 80 qu'on retrouve ce soir. Et ça commence comme ça.

0: Lavoine, le parking des anges.
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0: Peut-être que grâce à ce tube, vous allez vous souvenir où vous étiez durant l'été 86. Oh ben oui, on a beaucoup entendu Marc Lavoine durant cette période. Il est resté 19 semaines dans le top 50. C'est plutôt pas mal pour une chanson que sa maison de disque hésitait à sortir à cause du thème. Un crime passionnel. Bref, tout le monde peut se tromper. Alors s'il y en a un qui s'est jamais trompé en voulant traumatiser toute une génération avec le plus grand clip de l'histoire, c'est bien sûr Michael Jackson. Et bien sûr, c'est Thriller.
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1: 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Et puis en Lozère, c'est le rendez-vous de l'été à ne pas manquer. 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En plus, c'est entièrement gratuit. De quoi se laisser surprendre en plein cœur de la Margeride.
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0: Pour la suite, c'est encore un repère musical qui va vous permettre de retrouver où vous avez passé le mois de juillet 88. Car la semaine du 24 juillet 88, le numéro 1 du top, vous pouvez pas l'avoir oublié. Nuit de folie du duo début de soirée. Ça a passé en boucle dans toutes les discothèques de France, à la radio. Tiens, je suis sûr que ce soir, si vous êtes entre amis ou en famille et que vous rejouez ce titre, je parie ma paire de tongs que tout le monde va chanter. Vous avez les paroles? J'ai la musique? Ok, on verra. On y va, j'envoie la musique.
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0: Mylène Farmer, c'était Tristana. Un moment inoubliable lors de la tournée Nevermore, lorsque Mylène Farmer interprète ce titre dans un décor de clair de lune, au creux d'une statue géante de corbeau, c'était entre 2023 et 2024. Votre soirée continue en musique, en chanson, dès 20h. Dans un instant, vous allez retrouver les essentiels de l'émission Décibel avec Émilie Mazoyer. Ce sera après Francis Cabrel qui arrive avec Sarbacane, juste après ça.
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1: Vous écoutez ici, il est 20h, l'heure de retrouver Émilie Mazoyer.
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2: Bonsoir. Je suis très contente d'être avec vous aujourd'hui.
3: Moi aussi, je suis très très contente que vous soyez là. Vous n'êtes pas venue toute seule, Mariam. À côté
2: je suis
3: de
2: là
3: vous.
2: Avec mon fils.
3: Mais oui, à côté de vous, ce beau jeune homme, c'est Sam. Sam Bagayoko, salut Sam.
4: Salut, bonsoir tout le monde. Je suis très très ravie d'être là aujourd'hui avec ma mère.
3: Ben ouais, nous aussi on est très heureux. Mariam, on a beaucoup, beaucoup, beaucoup pensé à vous depuis l'annonce très triste au début du mois d'avril du décès d'Amadou. La dernière fois qu'on s'est vu, on était tous les trois dans le studio, vous, Amadou et moi.
2: C'est
3: et
2: vrai.
3: Vous me présentiez cette chanson géniale. L'Itamara Ibekoye. Qui était la première pierre de l'album « L'amour à la folie ». On a appris donc au mois d'avril la disparition d'Amadou. Et vous avez tenu, Mariam, à continuer à porter ces nouvelles chansons, cette musique, à sortir l'album cette année. Est-ce que ça a été un choix évident ou un choix difficile ?
2: Bon, le début, c'est difficile pour moi. Mais comme c'est... Ça trouve que déjà, on a... Déjà fait l'album, on a été dans les studios, tout était fini. Donc, j'étais obligée de faire ça. Mais si le public continue à me soutenir, je continuerai à faire ça. Mais le début, vraiment, en ce moment, c'est très difficile pour moi parce que mon mari, c'est plus de 40 ans qu'on est ensemble, on faisait des choses ensemble, on composait, on voyageait ensemble. Donc, vraiment, c'est pas du tout facile pour moi. Mais comme mon fils est à côté de moi, l'an passé, j'ai dit à notre tourneur si elle peut nous aider pour que mon fils soit venir avec nous, faire les concerts avec nous. Donc, elle a accepté l'an passé seulement. Quand elle a passé et quand elle a accepté, donc on a continué à faire quelques concerts ensemble. Après, quand on est allé au Mali. On a fait quelques concerts là-bas aussi. Quand on est tombé malade, Amadou est parti. Donc, quand mon fils est à côté de moi, ça m'encourage, ça me soulage. Et puis, le public aussi, quand il continue à me soutenir, ça m'encourage, ça me soulage vraiment. Sinon, vraiment, c'est pas du tout facile pour moi.
3: Alors merci d'autant plus d'être là avec nous, Mariam. Tous les artistes qu'on a reçus depuis le mois d'avril et à qui on posait la question justement de nous parler d'Amadou, tout le monde nous disait que ce soit Mathieu Chédid, très récemment Oxmo Puccino, tous ces gens voilà qui vous aiment et qui vous soutiennent et tout le monde
2: disait... On a travaillé avec eux aussi.
3: Ouais, ouais. Tout le monde disait, oh là là, on envoie de la force à Mariam, on envoie de l'amour à Mariam. Alors voilà, j'ai dit que je serais la messagère et que je vous passerai ces messages-là.
2: Merci.
3: Mais merci vraiment d'être là. Sam, merci aussi de rendre tout ça possible. Vous avez donc fait quelques concerts avec vos parents avant la disparition de votre papa Amadou. Maintenant, c'est vous qui vous tenez à la droite de votre maman sur scène. Comment ça se passe pour vous ?
4: Oui, ça se passe très bien. Un peu dur, comme elle a dit. Avant que le papa nous décède, on avait commencé de faire la tournée ensemble. C'était beau de nous voir tous les trois ensemble faire une chanson. Donc, malheureusement, il est parti. Donc, je continue de faire cette trace-là. Et j'interprète quelques chansons du papa aussi, comme les chansons « Comme je pense à toi », comme « Dimanche à Bamako ». Deux de ses anciennes chansons aussi qu'il avait composées lorsqu'ils étaient très très jeunes, lorsqu'ils commençaient leur carrière. Donc tout ça pour enlever un peu la nostalgie aux gens, quoi. Donc j'accompagne ma mère, c'est un honneur et c'est un encouragement pour moi. Et vraiment, c'est une bonne chose aussi pour moi, ça me donne de l'expérience aussi.
2: Jusqu'à présent, quand je monte sur la scène, le côté gauche, ça vient dans ma tête toujours, je vois Amadou. Il est avec sa guitare, il est à côté de moi. Des fois, quand on est sur la scène, on parle ensemble, on dit des choses ensemble entre nous deux. Ça me manque. Mais mon fils est à côté de moi, bon, ça va, quoi. Ouais. Sinon, toujours, ça vient dans ma tête, quoi.
3: La présence de Sam sur scène et également ce soir dans le studio de Décibel, ce qui permet de se rapprocher de la joie pure que l'on peut entendre sur l'album L'amour à la folie. Je pense notamment à cette chanson Nakan.
5: 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Dansez, dansez, dansez, c'est la joie partout.
3: La joie partout. Alors c'est évidemment très émouvant d'entendre la voix d'Amadou qui dit ça puisqu'il n'est plus là, et à la fois reprendre ce flambeau et défendre cet album, c'est aussi se balader partout dans le monde, puisqu'évidemment la musique d'Amadou et Mariam c'est une musique internationale, c'est se balader partout dans le monde et transmettre la joie. Est-ce que c'est pas quand même le plus beau métier du monde, ça, Mariam?
2: La musique?
3: Ouais, et transmettre la joie comme ça.
2: Ah oui, c'est un beau métier du monde, ouais. C'est un beau métier du monde.
3: Et vous pensez que Sam, qui donc est devenu musicien, il aurait pu faire autre chose? Ou alors, en grandissant auprès de vous, évidemment, il allait devenir musicien?
4: Bon, en fait, pour ma musique, ça a été quelque chose de naturel.
3: Voilà. C'est dans les gènes.
4: Voilà.
3: C'est
4: ça. Parce que j'étais au lycée, donc j'ai commencé par le rap avec mes amis.
2: C'est ça.
4: Ça trouvait qu'ils étaient en tournée en Europe, aux États-Unis, tout ça. Donc moi, j'étais au Mali avec les amis au lycée. On commençait par le rap, on faisait une ou deux chansons. On a fait les maquettes. Lorsqu'ils sont venus au Mali, qu'ils ont écouté nos maquettes. Après, j'ai commencé à jouer un tout petit peu la guitare.
2: On les a encouragés.
4: Voilà, ouais. Donc, c'est venu comme ça.
3: Vous étiez fière qu'il ait la fibre musicale, votre petit?
2: Oui, je suis fière de ça, que mon fils soit musicien, vraiment.

0: classique déjà, alors qu'il est sur un tout nouvel album, L'amour à la folie. C'est l'album dont Mariam est venue nous parler ce soir, et elle n'est pas venue toute seule. Sam Bagayoko, son fils, est là. Alors Sam, on a dit que vous étiez artiste, mais on ne vous a pas encore entendu. Mais moi, j'ai mes archives, et votre groupe, Smod.
1: Voilà, Smod.
0: Ah bah c'était quelque chose, hein.

0: chanson, les dirigeants africains de Smod. Je vois que Mariam sourit. Ça, pour vous, c'est un tube, on est d'accord? Vous qui connaissez bien les tubes, Mariam.
1: Vraiment, c'est un tube, c'était bien à l'époque. Mais avant ça, je vais vous expliquer un peu. Mogolou, là, Mogolou, ça s'adresse aux gens. Ça parle des voyages, ça parle des rencontres. Quand on voyage, on prend le train, on prend le bateau, on prend l'avion, la tente, tu te réveilles tôt, tu as froid. Tout ce qu'on fait dans le voyage, là, c'est ce que j'ai dit dans Mogolou, là.
0: C'est oui, ce qu'on dit. C'est ça. La chanson qu'on a entendue juste avant.
1: Voilà, avant ça. Voilà. Mais ça, là, c'est la chanson de Sam qu'on est en train d'écouter.
2: Ouais. Smod, c'était vraiment notre époque, voilà quoi, très très engagé. Et c'était le début aussi qu'on venait sur la scène internationale. Mm-hmm. Donc, ouais. Voilà, les parents étaient à côté de nous qui nous soutenaient tout le temps. Donc,
0: c'était précieux ça pour vous, Sam, quand vous vous êtes lancé justement en dehors du Mali, partout dans le monde, hein, avec ces chansons, et notamment en France avec les dirigeants africains qui avaient vraiment bien marché. Oui. C'était précieux de demander à votre papa, Amadou, à votre maman, Mariam, des conseils, parce que eux, comme elle le raconte dans la chanson Mogolou, hein, les tours du monde, ils les ont enchaînés.
2: Bien sûr, à chaque fois qu'on fait des chansons, on les fait écouter d'abord. On demande leur avis, ils donnent leurs conseils. Mm-hmm. Et c'est vrai qu'à l'époque, on était vraiment très très jeune.
1: Voilà.
2: Donc il fallait des choses comme ça, des mots très très engagés. Donc c'était comme ça. Mais ils nous comprenaient, ils nous disaient c'est comme ça, il faut partir ça à enlever ça, augmenter ça. Donc, vraiment, ça nous a beaucoup aidé à ce qu'on soit comme ça aujourd'hui.
0: Mmh. Alors, sur ce nouvel album, L'amour à la folie, il y a tout un tas de chansons magnifiques. Je pense à celle où vous retrouvez Fally Ipupa. La chanson s'appelle Sonnefaux.

0: une chanson qui parle d'amour, Mariam, mais c'est pas une chanson d'amour, c'est une chanson qui donne de la force aux gens qui s'aiment.
1: Ouais, ça parle d'amour, ça parle. Et par exemple, quand on s'aime, il faut pas écouter de gauche à droite.
0: Ouais.
1: Sinon, il y a des gens qui sont mauvais, ils vont vous séparer. Donc, il faut faire la communication entre vous dans le foyer, dans la famille, dans les foyers. Il faut l'entendre. Il faut pas écouter les ondits. Parce que si on écoute de gauche à droite, vous voulez vous séparer après, vous allez vous, ça va devenir.
0: Ah ben c'est compliqué si on commence à écouter les autres. Puis on peut se séparer pour de mauvaises raisons.
1: Voilà.
0: Et oui.
1: Vous avez, voilà. C'est des mauvaises raisons. Après, vous allez regretter. C'est pas la peine d'écouter les ondits. Quand on aime quelqu'un, il faut pas écouter des ondits. C'est ça, ça veut dire ça. Donc, on a composé cette chanson-là. Ça fait longtemps qu'on voulait travailler avec Fally Ipupa. À l'époque, là, on n'a pas pu se joindre. Après, on est rentré dans les studios. En ce moment, on devait partir au Mali. Donc, on a appelé Fally Ipupa et est venu. Donc, il est venu dans les studios. On a mis la musique, il a écouté, donc lui aussi il a ajouté ce qu'il doit ajouter, il a fait ça.
0: Sa partie, ouais.
1: Voilà, sa partie, après on est parti au Mali, Amadou est décédé, c'est comme ça. Sinon on se connaissait vraiment longtemps, ouais. Et c'est comme ça. L'amour qu'on a, on veut partager avec tout le monde. L'amour qu'on a, on veut partager cet amour avec tout le monde. Amadou et moi, on a fait plus de 40 ans, on ne peut pas dire qu'il n'y avait pas de problème. Il y avait des problèmes, mais on s'assoit. On trouve la solution, on s'assoit, on parle, il y a la communication entre nous, on parle, on s'excuse, on présente les excuses entre nous, on parle, on trouve la solution en un mot quoi.
0: Ouais.
1: Comme ça c'est fini, on continue. Voilà, sinon on ne peut pas dire qu'il n'y avait pas de problème, plus de 40 ans dans le foyer.
0: Ah oui, impossible.
1: Non. Voilà.
0: Bien sûr.
1: Mais vraiment, on se comprenait bien, on s'écoutait, on s'aimait, voilà, c'est ça notre force.
0: Eh oui, et qu'un vrai grand amour, ça mérite qu'on travaille dessus parfois, et oui, qu'on fasse des efforts. Ça, c'est un beau message, Mariam, parce que c'est vrai que nous, on est dans une génération peut-être où on se sépare un peu vite, on divorce un peu vite dès qu'il y a un problème.
1: Voilà.
0: Mais
1: c'est pas comme avant, c'est pas comme nous. Nous, on n'est pas comme ça.
0: Eh ouais.
1: Sinon, il y a plein de gens qui voulaient qu'on nous sépare, mais on n'a pas écouté les ondits.
0: Ouais.
1: Donc on s'aimait, on s'écoutait, on trouve la solution dans les problèmes, vraiment. Amadou, vraiment, là où je suis là, vraiment, c'est quelque chose que j'oublierai jamais de ma vie jusqu'à ma mort. Chaque fois, chaque jour, Amadou, ça vient dans ma tête. Et puis la façon qu'il est parti, vraiment, ça m'a beaucoup marqué en un mot, ça m'a beaucoup marqué. Chaque fois que je monte sur la scène, jusqu'à présent.
2: Je n'arrive pas à oublier ce côté-là,
0: bien
2: c'est
0: sûr,
2: normal
0: voilà.
2: Parce que c'est plus de 40 ans sur scène. Et à chaque fois que sur la scène, tu vois avoir la place de
1: mon mari.
2: Mais on a un bon public, si le public est accueillant, les musiciens ils sont super avec elle. Donc,
1: ça m'encourage.
2: Voilà.
1: Vraiment, les concerts que j'ai faits, vraiment, le public était chaud. J'étais aux États-Unis, on a fait 7 concerts là-bas, tout le monde était chaud. Ils ont dansé, ils ont applaudi beaucoup, comme d'hab. Bon, vraiment, c'était bien. C'était bien.
0: Ah ouais,
1: ça m'a beaucoup encouragée.
0: En France aussi, il y a eu un concert fabuleux. C'était à la Cité internationale de la langue française, à Villers-Cotterêts.
1: Voilà, Villers-Cotterêts, c'était très bien. Les gens étaient chauds. Ils ont applaudi, vraiment, ils m'ont encouragé. Vraiment, c'était très bien. C'était très, très bien.
0: Ah ouais.
2: C'était un premier spectacle, c'était un peu dur. Il y avait beaucoup d'émotions.
0: Mais pour le public aussi, je pense qu'il y avait beaucoup d'émotions.
1: Parce qu'on
0: vous aime beaucoup, on aimait beaucoup Amadou.
1: Mm-hmm.
0: Et donc, je crois que tout le monde a besoin de se retrouver ensemble.
1: Mm-hmm.
0: Il y a évidemment votre deuil intime et familial. Mais après, je pense que pour le public qui vous aime depuis... Alors, j'ai compté, dites donc, on a 27 ans d'amour avec vous. Puisqu'en 1998, au Transmusical de Rennes, vous nous aviez chanté...
1: Un bon souvenir.
0: Je pense à toi.
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0: Ensuite, il y a eu évidemment le dimanche à Bamako. Et puis, on a continué à vous écouter en 2008 avec l'essentiel album Welcome to Mali et cette beauté, Sabali.
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0: Et moi, je me souviens très bien de ces transmusicales de Rennes en 98.
1: C'est ça qui nous a lancé. Hein. Mais c'est oui. Ce qui nous a beaucoup lancé. Hein. On ne peut pas oublier ça. C'est un grand souvenir pour nous. Ah ouais. Je rappelle deux fois, à l'époque, j'étais vraiment stressée. À l'époque, on n'était pas connus ici, mais quand on a joué, je pense à toi, vraiment. Ils ouais, ont applaudi, hein. Vraiment, c'était très, très bien.
0: C'était un coup
1: ça
0: de foudre.
1: Ah oui, ça nous a beaucoup encouragés.
0: Ah ouais. Vous étiez tout petit, Sam.
2: Oui, 98. Oui, j'étais vraiment...
0: Vous avez des souvenirs de cette époque-là ou pas? Quand vos parents commencent à devenir des stars en France et vous vous dites, ah, on va beaucoup prendre l'avion.
2: Bien sûr, oui, parce que je voyais les clips à la télé, donc ouais. Je pense à toi qui passais tout le temps sur des chaînes françaises, vraiment. Tout ça. Donc, et puis j'appelais les amis, donc les amis m'ont dit, ah, j'ai vu tes parents à la télé,
0: oui.
2: J'ai vu tes parents. C'était génial ça.
0: Vous aimez bien ça, les festivals, parce que vous vous entendez toujours bien avec les autres artistes.
1: Oui, c'est vrai, j'aime beaucoup les festivals parce qu'il y a les rencontres avec des artistes et puis il y a beaucoup de gens, ils applaudissent. Vraiment, j'aime beaucoup les festivals.
0: Ah ouais, et puis, faut dire que les amis d'Amadou et Mariam, il y a Blur, il y a Kezia Jones, il y a Coldplay.
1: On a travaillé avec eux, tout ça. On a fait la première partie de Coldplay. On a travaillé avec Diamond, Sabali, ça veut dire la patience. On a travaillé tout ce que vous avez dit.
0: Ah ouais, hein.
1: Cité les noms là. On a travaillé avec Otmo Kutuno, tout ça, tout le monde, vraiment.
0: Mathieu Cégid.
1: Mathieu Cégid, ça, c'est la première personne qu'on a rencontrée quand on est venu en France. On a voyagé, on est parti en Angleterre. Donc, même maintenant, il veut que j'ai fait son concert, j'ai fait le concert avec lui à Bercy. M, il a connu au Mali grâce à nous. On a fait le festival Paris-Bamako, il était là-bas. Donc M est très gentil avec nous, vraiment.
0: Mais on a hâte d'entendre ce que vous nous réservez ensemble pour bientôt. Vous nous l'avez dit tout à l'heure, Mariam, toutes les nouvelles chansons de L'amour à la folie avaient été enregistrées avant la mort d'Amadou mois d'avril dernier.
1: Si.
0: Voilà, vous aviez tout fini.
1: On avait tout fini. Tout était fini.
0: Est-ce que vous avez de bons souvenirs de l'enregistrement de cet album? Est-ce que tout s'est passé au Mali, à Bamako? Est-ce que vous avez enregistré dans plusieurs endroits? Comment c'était?
1: L'enregistrement, on a fait ici. À Paris, ici.
0: Ah,
1: je ne me trompe pas. Oui,
0: okay.
1: On a fait ici. Le dernier enregistrement, c'était Fali Poupa.
0: Oui.
1: Et puis, on a fait un enregistrement aussi à... Dans la chanson des M.
0: Oui.
1: Voilà, quelques parties dans la chanson des M aussi, c'est des souvenirs comme ça. Voilà, après ça, on est parti au Mali.
0: Et vous, Sam, à ce moment-là, quand les chansons étaient en préparation, au moment des enregistrements, etc., est-ce que vous faisiez partie des oreilles qui avaient le droit d'écouter avant tout le monde les chansons qui allaient arriver?
2: Oui, en fait, il y avait quelques maquettes qui ont été faites devant moi.
0: Ouais.
2: Donc, j'ai même participé à faire le cœur d'une des chansons aussi dans l'album. Quel écho.
1: On a fait au Mali.
2: Quatre chansons au Mali comme ça. J'étais là. C'était les derniers souvenirs.
1: Oui.
2: J'étais là avec le papa, avec tout le monde. Donc,
1: Il a fait le cœur avec nous.
0: Voilà. Ah, c'est beau.
1: Si, c'est vrai.
0: Racontez-moi, Sam, comment ils travaillaient alors vos parents? Vous dites que vous étiez là au moment des maquettes. Alors, est-ce qu'il y avait un chef ou est-ce que c'était la démocratie sur les morceaux entre Amadou et Mariam? Comment ça se fabriquait?
2: Bah, presque aussi, Joe s'est trouvé qu'ils avaient déjà travaillé ensemble, les deux. Ils travaillent ensemble d'abord, après ils nous font écouter. Donc dans le studio, et chacun amène sa partie, et ils se complètent, quoi. Et ils sont comme ça, et c'était vraiment naturel chez eux de faire la musique. C'est comme si, y a une chanson qui vient, ma mère, elle est très, très forte en improvisation, comme ça.
0: Et en mélodie. C'est la reine de la mélodie, voilà. Mariam.
2: Ça coule naturellement. Et
1: ouais.
2: Voilà, c'est comme ça.
1: Quand tu mets ta musique seulement, paf, moi je trouve quelque chose, j'improvise dedans.
0: Ouais.
1: Je suis comme ça.
0: Ça donne des chansons magnifiques.

0: On les voit sur les guitares, c'est évidemment pour les guitares la partie d'Amadou qui nous a quittés. Sam, vous êtes guitariste, ce genre de beauté là, Sabadjougou, c'est vous qui allez jouer ça sur scène maintenant?
1: Ben, j'aimerais bien, parce ouais. que tout ce que le papa il faisait un travail énorme. Mm-hmm. La guitare, quand même plus de 40 ans de guitare, donc c'est vraiment
0: guitariste un exceptionnel.
1: Travail ouais. magnifique. Donc j'essaie d'interpréter les chansons, j'essaie d'apprendre ces lignes de guitare mm-hmm. pour pouvoir les jouer. Donc je pense à toi, je la joue sur scène déjà.
0: Ouais.
1: Voilà, donc... pourquoi pas en 2026 d'autres morceaux et je continuerai à apprendre ça, à les jouer. Mmh. Voilà quoi, c'est l'un des. Un amour pour moi de jouer les chansons du papa.
0: Il y a aussi On veut la paix, parce que depuis leur premier album international, ah oui. Amadou et Mariam, il y a toujours eu cette volonté de rassembler et de parler de la paix, oui. On veut...

0: C'est beau. Mariam, important, hein, la paix.
1: Ah oui.
0: Vous voulez toujours en parler de ça.
1: Notre message, toujours, Amadou et moi, toujours, c'est message d'amour, message de paix, message d'entente. Le monde en a besoin. Surtout en ce moment, c'est le monde est un peu mélangé, donc il y a des problèmes partout. Donc je veux que il y a la paix partout. On veut la paix dans le monde entier.
0: Je me souviens de la chanson C'est chaud déjà où vous racontiez hein, sur l'album d'avant. Eh ouais. Vous vous souvenez, hein, c'est chaud et on veut la paix.
1: C'est chaud partout.
0: C'est vrai. L'amour à la folie, un grand amour à Mariam avec Amadou qui a créé aussi une grande et belle musique. Et on voulait vous dire merci pour ça et aussi merci d'avoir cette force et ce talent de continuer à porter ce flambeau parce que on serait trop triste sans vous.
1: On vous remercie beaucoup, vous les journalistes, vous nous avez beaucoup soutenir. Continuez à soutenir Mariam et son fils, vraiment, ça nous encourage. Ça me soulage beaucoup. On vous remercie beaucoup. Vous avez beaucoup fait pour Amadou et Mariam aussi.
0: Merci Mariam, merci Sam.
2: Merci.
0: À bientôt.
1: À la prochaine, merci beaucoup.
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0: Bienvenue dans Décibel, bienvenue ici, c'est le nom de la radio, c'est aussi le nom de ce studio. Elena, bonne année.
7: Merci, à vous aussi.
0: Ah oui, qu'est-ce qu'on vous souhaite pour 2026? Parce que là, j'ai fait un petit résumé en disant, oui, sortie de la Starac il y a 2 ans, et bah, depuis, pas de vacances, rien du tout, le premier album, la tournée et tout. 2026, vous avez envie que ça ressemble à quoi?
7: J'ai envie que ça ressemble à beaucoup de joie et de bonheur, à la scène, à rendre le public qui vient me voir heureux et d'être heureuse moi aussi. C'est pas mal.
0: J'aime bien ce programme, j'ai envie de voter pour vous.
7: Merci.
0: Par exemple, ah non, vraiment, Elena présidente. De toute façon, il nous faut un Belge à la tête de ce pays. Moi, ça fait plusieurs années que je le pense, mais là, voilà, elle vient de le confirmer. Elena présidente et les deux disques de platine et les deux la réédition. Je le disais, vous avez attendu un petit peu.
7: Oui.
0: Avant de sortir cet album, il faut dire que en sortant de la Starac, vous avez enchaîné une énorme tournée.
7: Oui.
0: Ah, vous n'avez pas gagné le programme, mais vous étiez sur la tournée, donc il y avait de toute façon un emploi du temps très chargé. Oui. Je sais

0: je connais ce business, et vous aussi maintenant, qu'on a dû vous presser en vous disant dépêche-toi. Pourquoi avez-vous décidé de prendre le temps?
1: Parce que personne ne m'a pressé.
0: Ah, c'est vrai? Ah, vous avez une super équipe alors?
1: Oui, je suis bien tombée, et surtout, comme vous l'avez dit, je n'ai pas gagné.
0: Ouais.
1: Donc je pense qu'il y avait beaucoup d'attentes sur le gagnant.
0: C'est Pierre Garnier qui a gagné cette année-là. Et alors lui, oui, pour le coup, il a sorti son album plus rapidement et ça a cartonné.
1: Voilà, et du coup, j'ai été rapidement signée dans un label. Et j'ai été en studio, j'ai découvert en fait la particularité de moi et de ma non-expérience dans ce monde de la musique aussi. Il fallait que je sache ce que j'avais envie de faire et je le savais pas encore.
0: Ouais.
1: Donc il fallait que j'essaye avant de proposer quoi que ce soit. Je suis bien tombée aussi parce que je me suis retrouvée en studio avec Vinci, avec qui j'ai coécrit finalement toutes les chansons de l'album.
0: Et vous aviez écrit des chansons avant?
1: Jamais.
0: C'était la première fois.
1: C'est pour ça aussi,
0: c'est magique, ça.
1: Que le temps a été nécessaire, hein, parce que rien n'existait et je savais pas qu'est-ce que je voulais faire, qui je voulais être en tant qu'artiste. Et prendre le temps, c'était important, même si je perdais peut-être des auditeurs.
0: Potentiel, oui,
1: voilà,
0: parce que... Ouais,
1: on dit, il faut battre le fer tant qu'il est encore chaud. J'étais en mode, ok, mais moi, je suis pas chaude, parce que...
0: Cette dame n'est pas un fer. Cette dame est une artiste, il fallait qu'elle prenne le temps.
1: Voilà, et j'ai bien fait, parce que je suis très fière de cet album, qui me représente à 100%. Et voilà, j'avais besoin de temps, et j'avais le droit de le prendre, donc je l'ai pris.
0: Et non seulement le public vous a attendu, celui qui vous avait repéré à la télé, mais là, vu le taux de remplissage des salles de concert et vu donc ce couronnement de l'album et les disques de platine, c'est sûr que voilà, vous avez fait les choses dans le bon ordre. Vous avez d'abord sorti quelques chansons, on se souvient de Summer Body.
1: Summer.

0: Et puis, comme il n'y a pas que le piano-voix dans la vie, vous avez cartonné avec ce premier gros tube.
1: Mais moi je reste, dis-moi pourquoi je reste avec mauvais garçon.
2: Quand vous étiez en studio en train de préparer ce premier album, est-ce que vous sentiez que cette chanson, Mauvais garçon, elle avait quelque chose de particulier, de spécial ?
3: Elle avait quelque chose de particulier, oui, parce que c'était un projet musical, on va dire, je vais l'appeler comme ça, parce que c'était quelque chose que j'avais jamais fait auparavant et dans lequel je pensais pas me retrouver.
2: Vous parlez du style musical,
3: du style musical,
2: voilà, un peu plus dansant,
3: de la prod, du côté presque électro et je trouvais ça trop chouette parce que je pensais que moi j'adore le piano. Si j'avais pu faire un album au piano, je l'aurais fait.
0: Vous êtes Adèle.
3: Voilà, j'adore ça et en fait il y a un moment où on a envie de tester de nouvelles choses et là pour le coup c'est ce qu'on a fait et même dans la manière dont on a écrit ce texte qui était un peu particulier hein, de personnifier comme ça le mauvais garçon et de dire tout ce qui faisait de mal. Il y avait un côté très exutoire aussi en écrivant cette chanson
2: et donc, très authentique aussi de dire mais moi je reste
3: évidemment
2: aussi, c'est ça, c'était chouette
3: et donc on sent que moi par exemple avant qu'elle sorte je disais cette chanson c'est mon ovni. Je sentais qu'elle était différente des autres. Pas parce que elle allait avoir le succès qu'elle a eu, mais parce que c'était quelque chose que j'avais jamais fait et qui ne se retrouve pas dans l'album.
2: Ouais. Et finalement, c'est celle-là qui accroche le plus grand nombre d'auditeurs au départ. C'est celle-là qui se retrouve sur toutes les radios pendant des semaines, pendant des mois. Alors, est-ce que ça vous dit des choses de, justement, vous m'avez dit en sortant de la Starac, vous vous demandiez qui vous vouliez être comme artiste, etc. Est-ce que finalement, vous n'êtes pas une artiste un peu plus culottée que ce que vous imaginiez?
3: Je sais, peut-être. En tout cas, tout ce que j'ai compris, c'est que la chose que je préfère en tant qu'artiste et en tant que chanteuse, c'est de raconter des histoires et des textes et qui sont les miennes et qui sont du coup très authentiques parce que je raconte vraiment tout ce que je pense. C'est des messages et des chansons que j'écris à la base pour moi, pour me faire vraiment du bien, et elles ont été touchées les gens d'une manière que j'aurais jamais pu imaginer. Et ça m'est revenu comme ça, ça fait une boucle en fait. Et c'est là que je me suis dit waouh, mais en fait, on peut vraiment se faire du bien tous ensemble quand j'écris une chanson. Et j'adore ça, j'adore cet échange et ce partage après de témoignages aussi parce que c'est hallucinant. Et
2: les gens vous racontent leurs histoires.
3: D'avoir un impact sur la vie des gens dans leur quotidien de vie avec une chanson, j'ai trouvé ça étrange et en même temps énorme. Ouais. C'est hyper bizarre.
2: Et voilà comme on est un hymne, parce que oui, moi je pense que Mauvais Garçon, c'est vraiment devenu un hymne pour tout un tas de générations, de filles et de garçons. Oui, ça fait partie des rares chansons que je peux chanter à tue-tête. Moi, en adhérant à chaque mot, et ma fille de 11 ans, en adhérant à chaque mot aussi. La réédition de l'album d'Elena vous propose 5 chansons inédites, dont Piscine.

0: écoute Elena. Pardon, j'ai pas entendu ce que vous avez dit. Non. Piscine. Alors, vous dites adieu à qui
1: dans la piscine?
2: À mon téléphone.
0: Ah, est-ce que c'est un gros sujet ça pour vous?
2: Oui.
0: Vous m'avez dit tout à l'heure, j'écris que des trucs authentique sur ce qui m'arrive.
2: Donc, oui.
0: On a un petit problème d'addiction au téléphone.
2: On a un petit problème. Ouais, on a.
0: À quel point?
2: Franchement, au point que je crois que mon temps d'écran, il est de 9 heures par jour.
0: Waouh!
2: Aïe.
3: Non, mais c'est impressionnant. Ouais.
2: Oui, mais en même temps, je veux pas justifier, mais.
0: Si, allez-y.
2: Mais c'est, mon travail aussi est sur mon téléphone. Je dois répondre souvent à des messages,
0: ouais,
2: etc. Donc, il y a mis du divertissement, mis du travail, mais, okay. Mais je passe beaucoup trop de temps sur mon téléphone, je le sais.
0: Donc, ça valait une chanson, c'était important. Nuages.

0: marrant parce que, enfin c'est marrant, non c'est pas une chanson marrante, c'est pas ça que je voulais dire. On sent déjà une évolution, non, dans votre écriture par rapport aux premières chansons Ellie, qui n'est pas un vieil album,
1: mais oui.
0: Là du coup vous avez pu vous replonger dans l'écriture. J'imagine que ça c'est pas une chanson que vous avez écrite au même moment que les premières.
1: Non, pas du tout, et je suis assez d'accord avec vous là-dessus, parce que c'est vrai que quand j'écoute cette réédition, j'ai l'impression que c'est une version mature, un peu plus mature de moi. En même temps, chose plutôt logique, puisque je découvre encore ouais. que l'album, je l'ai construit l'année passée. La réédition, c'était cet été, par exemple. Donc,
0: À nouveau, pas de vacances.
1: Non.
0: C'est fini les vacances, Elena.
1: Non, jamais. Et d'ailleurs, moi qui voulais parler que de mes histoires, ouais. sur la réédition, j'avais envie d'aller chercher dans l'imaginaire j'avais vraiment envie d'explorer ce que c'est que d'écrire une chanson sur une histoire qu'on raconte, que l'on n'a pas vécue, et d'inventer un personnage et d'inventer une situation. Et c'est assez chouette à faire aussi, parce que on peut tout inventer. Alors oui. que notre vie, on peut pas l'inventer. On prend les faits. Et là, je pouvais aller où je voulais. Je pouvais vraiment créer quelqu'un. Et c'est pour ça que j'ai adoré écrire Nuage.
0: Après, il y a aussi la réalité qui vous rattrape toujours dans vos chansons. Parce qu'on l'a compris, vous êtes une artiste authentique. Et Maman s'inquiète. Ça, c'est bien réel. Hein.
2: Coucou chérie, j'espère que ça va. Écoute, je viens d'aller me promener avec papa et Rio sur la plage. C'était trop gay. Mais bon, voilà, tu me manques quand même un peu, hein, mon cœur. Allez, je t'aime.
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0: Maman s'inquiète avec Brigitte.
1: Fit Brigitte.
0: Fit Brigitte, dans Fit sur l'album. C'est votre maman.
1: Oui.
0: Brigitte, qui vous laisse des messages, donc comme ça, tout doux, des messages de maman qu'on adore. Et évidemment, vous lui manquez, mais elle doit être archi fière, parce qu'il me semble qu'elle est très fan de musique et que la personne avec qui vous avez découvert la musique et chanté à tue-tête toute votre enfance, c'est elle, c'est Brigitte.
1: Évidemment, elle est très fière, mais c'est vrai qu'elle s'est beaucoup inquiétée parce que j'étais en train de faire mes études il n'y a pas si longtemps que ça, et que le chemin musical n'était absolument pas prévu et qu'elle ne connaît pas ce monde et ce ouais. milieu. Mais je pense que c'est logique. Son inquiétude, elle est légitime, et quand elle a écouté cette chanson, elle m'a dit « Mais je m'inquiète plus, hein. Je m'inquiète plus, hein. Faut que t'arrêtes de dire que je m'inquiète plus. » Et j'ai dit « Ok, tu veux avoir ton droit de parole ? Ben vas-y, fais. »
0: Elle va faire la réponse.
1: Et du coup,
0: comme
1: c'est
0: dans
1: pour
0: un
1: ça,
0: clash de rap.
1: À la fin de la chanson, elle dit ouais. « Tu sais, Ellie, je m'inquiète plus. » J'étais en mode « Vas-y, fais ton droit de parole, comme ça je le mettrai à la fin de la chanson. » Et mon premier feat de ma vie, avec ma mère.
0: C'est trop bien. J'adore. Bah, sur l'album d'Orelsan, il y avait bien sa grand-mère. Moi, oui. je trouve ça super d'intégrer la famille à son art. Et à la fois, c'est vrai, vous l'avez dit, elle n'est pas une artiste, elle n'est pas de ce milieu-là. Est-ce que c'est facile de mélanger la vie d'avant, j'allais dire la vraie vie, et la vie d'artiste, ou est-ce que vous êtes obligée de compartimenter?
1: J'essaye de compartimenter, parce que sinon, on ne fait que de parler de ça.
0: Ah oui.
1: Et ça devient un peu épuisant à la fin, parce que je disais à mes parents, vous savez, c'est comme si moi, dès que vous rentrez du travail, je vous parlais que de votre travail. Et donc, on essaye aussi de parler d'autres choses, mais c'est normal qu'on en parle. Et je réponds à leurs questions, et parfois aussi j'aime leur annoncer de chouettes nouvelles. Enfin voilà, je leur fais tout le temps écouter mes chansons, ils adorent. Donc oui, on essaye de compartimenter, mais c'est normal d'en parler, de parler de mon quotidien, de ma vie. Sinon, je sais pas quoi raconter non plus à mes parents.
0: Alors il y a un truc qu'on n'aime pas trop raconter à ses parents, mais qui arrive quand on est une jeune femme en 2025, en 1995, en 1975, un peu tout le temps en fait. C'est ce que vous racontez dans la chanson Capuche.
1: Capuche, qui est une chanson qui parle de l'harcèlement dans la rue que peuvent vivre les femmes, que j'ai mélangé aussi avec une part de célébrité. Et
0: mais vous avez une double raison de mettre la capuche dans la rue, c'est que déjà
1: ouais,
0: vous êtes voilà, une jolie fille aux yeux bleus, donc quoi qu'il arrive, il va se passer des trucs. Mais en plus, elle est célèbre. Ouais, c'est vrai ça. Ah, j'avais pas vu le double.
1: Oui, c'est ça.
0: Message.
1: Ouais. Le premier couplet, c'est vraiment quelque chose qui peut s'apparenter à tout ce que les femmes peuvent vivre au quotidien, malheureusement. Et le deuxième couplet, en fait, ce personnage aussi que j'ai inventé, mais où j'ai pris que des événements existants, se transforme en fait quelqu'un quelqu'un qui me reconnaît et qui me demande une photo et que je refuse et qui me dit mais t'es une star, tu te prends pour qui? Donc voilà, j'ai mixé un peu tout ça et c'est une thématique très importante pour moi et qui résonne vachement en moi. Je suis très fière de cette chanson aussi. Mais qui est...

0: ça doit être très plaisant d'avoir comme ça des convictions et de pouvoir les transformer en art, en chanson, pouvoir les partager. Quels ont été les retours sur cette chanson, particulièrement sur Capuche ?
1: Les retours ont été plutôt positifs, dans le sens où souvent quand les gens entendent des chansons qui les touchent, ils sont heureux qu'elles existent.
0: Oui.
1: Et donc ils me remercient. Je l'ai eu pour Capuche, je l'ai eu pour Mauvais Garçon. Il y a des gens qui me disent aussi, j'aurais aimé l'entendre plus tôt, ou que voilà, elle ait existé à une période de ma vie où j'en avais besoin. Et ça, c'est des moments qui sont très forts pour moi. Et sur Capuche, c'est principalement ce qui est le plus ressorti. Juste merci. Et c'est fort pour moi d'écrire une chanson et que les gens me remercient de l'avoir écrite.
0: Oui, c'est classe. Bon, et alors, une bonne fois pour toutes, dites-nous, donnez-nous le mode d'emploi. Comment on fait pour demander une photo sans importuner l'artiste qu'on adore et qu'on n'a pas envie d'emmerder?
1: En soi, moi, on m'importune que quand c'est mal poli.
0: Ouais.
1: En fait, il y a une forme de politesse à avoir n'importe où et n'importe quand.
0: Et avec tout le monde.
1: Et avec tout le monde, oui. Et parce que je pense que la chose principale à avoir toujours en tête, c'est de se dire, oui, j'adore ces chansons, peut-être, je l'écoute beaucoup, je la regarde, mais je suis humaine. Je suis la même personne que la personne que j'ai en face de moi, en fait. Enfin,
0: ouais,
1: voilà. Et donc, ça me dérange jamais à partir du moment où quelqu'un vient me dire « Bonjour, désolé, je veux pas t'embêter, est-ce que tu voudrais bien ?» Merci, si tu veux pas, c'est ok. Et je vais jamais dire non.
0: Ouais, c'est ça. En fait, c'est juste une façon de se dire, c'est pas un dû, c'est pas quelqu'un qui se jette sur toi et qui prend un selfie, quoi. C'est juste, on parle deux secondes avant, quoi.
1: Voilà.
0: Ouais, on se dit bonjour, quoi.
1: Parfois, les gens, vraiment, ils sont en mode photo. Et je dis bonjour. Et là, tout d'un coup, et ça se débloque en eux, parce que je peux peut-être essayer de comprendre qu'ils sont impressionnés, même si je ne comprends pas comment on est impressionné par moi, mais je me mets à leur place et avec quelqu'un que moi j'adore. Et en fait, d'un coup, ils disent « Oh pardon, excuse-moi, oui, bonjour, ça va ?» Enfin, y a, en fait, la politesse,
0: et voilà,
1: c'est la clé.
0: Elena, j'imagine, mais vous allez me dire, moi je n'ai jamais sorti un premier album à succès dans ma vingtaine, beaucoup de conneries dans ma vingtaine, mais non, ça non. Est-ce qu'on vous sollicite pour des trucs complètement lunaires? Est-ce qu'on vous dit, est-ce que vous recevez des propositions genre pour la télé, pour le cinéma, pour lancer, j'en sais rien, une marque de fringues, des pompes, des soutiens-gorge? Est-ce que vous êtes à un moment de votre carrière où vous recevez des trucs que vous n'imaginiez jamais recevoir?
1: Oui. J'essaie de trouver un bon exemple, mais en fait, que ce soit, c'est comme ça que ça fonctionne, en fait. En fait, maintenant, quand une marque a envie de mettre en avant un produit et qui veut toucher une certaine cible et qui trouve que je serais la personne pour le faire correctement, bah il me contacte. J'ai pas eu de trucs farfelus, en vrai.
0: Non, pas des trucs marrants.
1: Non, j'ai pas eu de truc marrant, j'aurais bien aimé vous en dire.
0: J'aurais adoré. Genre une marque de toilettes japonaises. Elena, soyez l'égérie des toilettes japonaises.
1: Mais
0: ça serait
1: un
0: truc fou.
1: Honnêtement, que ce genre de choses est plutôt filtré et qu'en fait, on n'en parle pas.
0: Mais oui, elle a une équipe.
1: Oui, j'aurais adoré tomber sur une marque de toilettes japonaises.
0: C'est drôle. Je sais pas pourquoi j'ai pensé à ça.
1: Drôle.
0: Parce que ça n'a tellement rien à voir avec la musique. Et à la fois, enfin, je sais pas. Est-ce que vous avez des envies de, je mets d'énormes guillemets, diversification? Souvent, on dit que les chanteuses étant des interprètes, ça peut très facilement basculer dans la comédie, dans le cinéma. C'est des trucs que vous avez envie de faire ou bien vous êtes heureuse avec votre musique?
1: Pour être tout à fait honnête, j'ai passé un casting pour une voix dans un film.
0: Ah, excellent. Ah oui, une voix off.
1: Et j'ai trouvé ça absolument dur à faire. Je me suis dit, mais reste faire ce que tu sais faire. Enfin, pourquoi tu fais des trucs comme ça? Chacun son métier, quoi. Si ce métier existe, c'est pas pour. Enfin, c'est pour une raison. Et donc j'ai pas été prise. Et j'étais en mode, mais tant mieux, c'était trop dur. Donc je vais rester à chanter. L'acting, c'est pas pour moi. Mais par contre, il y a quelque chose que j'adorerais faire, qui plus de mon domaine, du coup, ce serait de chanter une chanson dans un Disney.
0: Oh,
1: mon rêve.
0: Genre une princesse.
1: Oh, grave.
0: Ou une méchante.
1: Je sais pas si je ferais la méchante.
0: Non, non, vous êtes 100% princesse. Pour moi, vous êtes la gentille du film, c'est sûr. Ah là là, vous chantiez les chansons des princesses Disney quand vous étiez petite.
1: Ouais, je les connais par cœur.
0: C'est qui votre préférée?
1: Princesse, moi, c'est Jasmine.
0: Oh, ce rêve bleu.
1: Ah ouais, de ouf.
0: Je n'y crois pas, c'est merveilleux.
1: Oui. J'aimerais trop.
0: Ah bah oui, oui, oui. En plus, Disney, pour le coup, très régulièrement, ils sollicitent des artistes pour parfois réenregistrer. Genre, s'il y avait un live action d'Aladin.
1: Ah ouais.
0: Ce serait fou.
1: Ah ouais, j'aimerais trop.
0: Que vous chantiez le rôle de Jasmine.
1: Oui.
0: Allô, Mickey, tu m'entends? Elena est dispo. Enfin non, elle est pas dispo. Elle a une année énorme, mais elle va se rendre dispo.
1: Oui, complètement.
0: Si c'est pour faire Jasmine, elle est dispo. Ah, ça, ce serait super de vous entendre là-dedans. Mm-hmm. Ah oui, quelle bonne idée. On parlait de la réédition de votre album et des nouvelles chansons. Et il y en a une qui cartonne en ce moment. Elle s'appelle « Tout a changé », mais entre parenthèses, rien n'a changé.
1: C'est comme ça qu'on m'a faite.

0: même fille, mais c'est plus la même vie. C'est ça qu'elle dit, cette chanson.
1: Exactement. C'est moi, je n'ai foncièrement pas changé en tant qu'être humain, mais c'est vrai que mon quotidien et ma vie ressemblent plus du tout à ce que j'ai pu vivre avant. Mais tout ce que je souhaite, c'est que mes amis, ma famille et les gens que j'aime et qui me sont chers à mon cœur soient toujours avec moi et que surtout ils me disent si jamais quelque chose a changé, parce que je veux les garder à tout jamais.
0: Ça vous rend heureuse quand même, ce changement, même si ça bouscule tout, même si ça change beaucoup de choses. C'est un bonheur d'être dans cette dynamique aujourd'hui pour vous.
1: Oui, moi aujourd'hui je me vois pas ailleurs que ici.
0: Meilleure pub pour la radio. Écoutez, on va arrêter l'émission, on fera pas mieux. Elle est trop forte, Elena.
1: Et non, évidemment, je suis hyper heureuse parce que je pense que c'est une chance et je pense à tous les artistes qui méritent aujourd'hui qu'on les écoute plus parce que je suis pas artiste parce qu'on m'écoute. J'ai juste beaucoup de chance d'avoir des gens qui sont présents et qui sont là pour moi et qui suivent mon actualité, etc. Mais je suis juste trop heureuse de pouvoir vivre ça. Et mon quotidien, il a changé, mais il est hyper diversifié. Enfin, je veux dire, je suis pas tous les jours en train de faire la même chose parce que je fais le parallèle, évidemment, avec les études que je faisais et que j'adorais.
0: C'était quoi vos études ?
1: J'étais en orthophonie, j'ai fini ma licence. Et aujourd'hui, je me vois pas dans un bureau à travailler, même si je pensais que j'adorerais ça. Et ouais. En soi, j'en suis sûre. Mais aujourd'hui, maintenant, je peux plus retourner en arrière. C'est pas possible.
0: Elena, on va se quitter avec la chanson d'amour de votre réédition. Elle s'appelle « Loin de toi, jamais ». Les chansons romantiques, les chansons d'amour, au fond, c'est ça que vous préférez?
1: C'est le plus dur pour moi à écrire, mais une fois qu'elles sont écrites, après c'est celle que je préfère.
0: Alors on va la déguster ensemble. Elena, merci d'être venue nous voir.
1: Merci à vous.
0: Merci d'être passée par ici. Et à la prochaine.

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1: Timéo, le chasseur.
2: Il était 5h du matin, on avançait dans les marais, couvert de brume.
1: Révélé par The Voice Kids, Timéo Béas est un jeune chanteur originaire de Cran. L'interprète de Canaillou a aussi su séduire les studios Disney en prêtant sa voix au personnage de Mufasa, le roi lion.
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1: Pour l'un de ses enregistrements, il rend hommage à Michel Delpech.

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3: Ici dans le Nord, vous le savez, on aime le ballon. Mais parfois, le ballon a une forme qu'on n'attendait pas.
4: Je m'appelle Perrine Aberstich et je suis directrice générale de la Ligue des Hauts-de-France de rugby.
3: Et vous avez découvert le rugby comment?
4: C'était à l'Olympique Marquois Rugby quand j'étais en master à l'Université de Lille. Et je cherchais une alternance et je l'ai trouvée à l'OMR. Je pense que ça a été accentué quand même par le fait que, en même temps que dans le rugby, je suis tombée dans le Nord. Le film avait raison, hein, quand on vient, on n'a plus envie de partir.
3: Alors c'est d'autant plus fort qu'on dit que le Nord n'est pas forcément une terre de rugby, c'est vrai?
4: Bah, c'est en train de le devenir, aujourd'hui on le voit sur la métropole lilloise, on a de plus en plus de clubs, leurs écoles de rugby sont pleines, les sections baby rugby ne désemplissent pas, c'est également le cas dans le Nord et dans l'ensemble des Hauts-de-France où on a beaucoup de nouvelles sections. Aujourd'hui le rugby se développe aussi parce qu'on a une pratique pour tous et partout, du rugby adapté, du rugby santé, du rugby à 5, on invite tout le monde, c'est mixte. C'est intergénérationnel et je pense que c'est ça qui fait que ça marche dans les Hauts-de-France.
3: Est-ce qu'il faut avoir joué au rugby pour être directrice du rugby?
4: Pas du tout, je suis basketteuse de formation. Maintenant, malheureusement, j'entends encore parfois dans les tribunes des gens dire « j'aime pas voir des femmes jouer au rugby » ou « c'est un sport d'hommes ». Donc on est aussi là pour faire changer les mentalités. Aujourd'hui, je gère surtout les équipes. À la Ligue, on est 17 salariés au service du rugby, donc 11 plutôt sur le côté sportif et 6 sur l'administratif.
3: On entend souvent les joueuses et les joueurs de rugby parler de valeurs, mais quelles sont ces valeurs?
4: Bah, les grandes valeurs du rugby, c'est le respect, la solidarité, l'engagement. C'est ce qu'on essaie de transmettre tous les jours et c'est à nous aussi les adultes, encadrement, la ligue, les éducateurs, de les transmettre. Aujourd'hui, nous, on parle toujours d'éducateurs et pas d'entraîneurs parce qu'on n'est pas seulement là pour faire des joueurs et des joueuses, mais aussi les hommes et les femmes de demain. Moi, c'est ici, au service des clubs, au service du développement du rugby, que je m'épanouis.
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5: La nature.
6: Aux gens qui habitent à côté.
7: Bah moi, je sais pas, mais il y a monsieur le maire. Dans son prénom, il y a le maire. Bah, il y a la mère... Du coup, bah moi, du coup, je pense que ça lit.
8: Ah, tu penses que monsieur le maire est le propriétaire de la mer?
7: Oui.
8: Et comment on appelle les habitants de la mer?
7: C'est ceux qui habitent dans les îles.
8: Et est-ce que vous savez combien elle mesure, la mer? Est-ce que vous savez jusqu'où ça peut descendre?
7: 60 mètres.
9: 3 kilomètres.
7: 100 mètres.
8: Quels sont les animaux qui vivent tout dans le fond, tout dans le fond, tout dans le fond de la mer?
7: Une raie.
10: Une pieuvre.
7: Une tortue.
11: Les étoiles de mer,
12: les corails,
13: les requins,
14: les poissons.
15: Et avec ceci,
16: oui,
15: ce sera tout.
16: Non,
15: ce sera tout.
16: Non,
15: ce sera tout.
16: Non,
15: ce sera tout.
16: Non.
8: Comment ils font pour voir?
7: Ils ont une vision plus adaptée dans l'eau.
6: Ils ont des gros yeux.
8: Mais des fois, il fait vraiment très nuit. Hein, vous avez vu des images des fois?
7: Parce qu'en fait, il y a des poissons que ils ont une antenne où il y a une petite boule qui fait de la lumière.
8: Mais ils n'en ont pas tous. Alors comment ils font les autres, ceux qui n'ont pas de lampe?
7: Ils s'approchent d'eux et du coup, ils voient.
8: Tu penses qu'en fait, il y en a qui ont des lampes et ceux qui veulent voir, bah, ils suivent ceux qui ont des lampes?
7: Ouais.
8: Yes, et quel est le plus gros des animaux, selon vous, qui vit sous l'eau, tout dans le fond de l'eau?
7: Une pieuvre.
12: Des grosses pieuvres.
13: Des baleines.
14: Une grosse baleine.
15: Un requin.
16: La barrière
15: des corails.
8: La barrière de corail?
13: Bah, ça permet pour pas que les requins aillent manger ceux qui sont après la barrière.
8: C'est comme une clôture en fait?
13: Un peu.
7: C'est comme un filet dans l'eau et c'est pour que les gens ils se baignent dedans et pour pas que les requins ils mangent les gens qui se baignent.
8: Parce que les requins, ça mange les gens?
7: Les requins, c'est méchant, donc bah moi, je pense que oui.
6: Des fois, je regarde des vidéos de requins et du coup, et ben, je vois où des fois, ils en mangent des gens. Et je pense que c'est très, très, très méchant.
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0: À la menuiserie Pelé, fondée en 1926, elle est située à Montenay, le long de la route Laval-Ernée. Quand on arrive sur place dans le hall d'entrée, on passe d'ailleurs devant une machine qui, elle aussi, a 100 ans. Elle était utilisée au début de l'entreprise. Et je rejoins Laurent Pelé, le directeur. Il représente la troisième génération de la famille. Et dans son bureau, justement, il y a quelques portraits de famille.
5: Là, vous êtes devant les photos de mon grand-père et de mon père qui sont dans l'atelier à Montenay, derrière l'église, ce qui est l'origine de l'entreprise.
0: Oui, parce qu'évidemment, elle a changé d'endroit, même si on est toujours à Montenay, mais vous avez déménagé il y a combien de temps ?
5: Il y a un peu plus de 20 ans, c'était janvier 2005.
0: On va s'avancer, Laurent, on va quitter votre bureau. Alors, je vois qu'il y a l'atelier sur la droite, mais là, d'abord, on est dans une autre pièce.
5: Donc là, vous êtes au bureau d'études, où vous avez trois personnes qui y travaillent, où on prépare tout ce qui va être fabriqué en atelier.
0: Alors justement, vous intervenez sur quel type de chantier tout au long de l'année ?
5: Donc, nous avons gardé les particuliers qui représentent à peu près 20% de notre chiffre d'affaires. Et autrement, nous travaillons aussi sur des chantiers publics et des marchés privés.
0: Parmi les très gros chantiers réalisés par l'entreprise Pelé, on peut citer la conception et la pose de toutes les menuiseries du 40, le conservatoire de Laval. En ce moment, Pelé travaille sur la future médiathèque de Lassay-les-Châteaux. Et une grosse partie du boulot s'effectue dans l'atelier.
5: On va aller vers l'atelier, il y aura un petit peu de bruit.
0: Il y a combien de personnes d'ailleurs qui travaillent chez vous maintenant, Laurent Pelé ?
5: On est plus de 30 aujourd'hui, compris des alternants, des jeunes en formation, du CAP jusqu'à la licence.
0: J'adore parce que, alors évidemment on entend le bruit des machines, mais il y a cette odeur du bois qui en fait est assez agréable d'ailleurs.
5: Ah oui, on a la chance d'avoir vraiment un très beau métier, on travaille. Le bois, c'est une matière très noble, donc toutes les essences du chêne, du hêtre, du châtaignier, du frêne.
0: Je vois plein de machines, il y en a une à ma droite, il y en a une à ma gauche qui est assez impressionnante. Qu'est-ce qu'elle fait là, la machine qui est sur notre gauche et on s'en rapproche ?
5: Donc ça c'est un centre d'usinage numérique qui nous permet d'usiner un peu tout ce qui peut être fait en menuiserie. Elle est à 5 axes, donc on peut faire un ballon de foot en deux fois sur ce genre de machine. Mais elle ne sert pas à ça, évidemment. Elle sert surtout à fabriquer toutes nos portes, tous nos châssis, tous nos agencements.
0: Et alors, quand on s'avance dans votre atelier, on voit qu'il y a eu différentes constructions de cet atelier. Là, j'ai l'impression qu'on est dans une partie très récente.
5: Oui, donc l'atelier a été construit en 2004. On l'a agrandi 3 ans après, en 2008. Et puis, il y a 2 ans maintenant, on a agrandi 600 mètres carrés et on a mis du photovoltaïque sur le toit.
0: Bon, alors ça se trouve, si je reviens dans 100 ans pour les 200 ans, je suis pas sûr que ce soit possible, mais ce sera 2 fois plus long alors l'atelier.
5: On sera dans le champ à côté.
0: Alors Laurent Pelé nous a dit que l'une de ces machines pilotées par ordinateur est capable de fabriquer un ballon de foot. Il en a d'ailleurs un exemplaire dans son bureau. J'ai essayé de faire des jongles avec, alors je me suis fait mais très très mal. Je vous raconte pas l'état de mon pied, c'est une catastrophe.
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1: Louis Hachette, fondateur de l'un des plus grands groupes d'édition au monde. Mais saviez-vous que tout a commencé à Rethel? Louis, dès son plus jeune âge, se tourne vers la lecture. Un amour, d'ailleurs, qu'il ne quittera jamais. À peine adolescent, il quitte sa ville natale avec sa famille pour Paris, où sa mère travaille comme lingère dans un grand lycée. Et c'est à la capitale qu'il va faire ses études, notamment en droit. Mais c'est un autre domaine qui va capter son attention, l'édition. À 26 ans seulement, il fonde sa propre maison d'édition. Très vite, elle prend une ampleur considérable et en quelques années, elle devient le premier groupe d'édition en France. Et qu'est-ce qui explique un tel succès? Eh bien, c'est surtout son modèle commercial novateur. Louis Hachette comprend que pour toucher un large public, il faut adapter les livres aux besoins du public. Qu'il s'agisse de manuels scolaires, de dictionnaires ou d'ouvrages destinés aux jeunes lecteurs, son intuition est de créer des ouvrages pédagogiques, accessibles à tous à des prix raisonnables. Et le pari est réussi, car ses livres se retrouvent dans toutes les écoles et contribuent à l'émergence d'une véritable culture populaire. Loin de se cantonner à l'édition scolaire, il diversifie rapidement son catalogue en publiant des romans, des biographies, des récits de voyage ou des ouvrages scientifiques. Et c'est là toute la force de sa vision. Il parvient à offrir à la fois des livres éducatifs, mais aussi des œuvres littéraires qui font de sa maison un acteur incontournable du paysage éditorial français. Un autre point marquant du génie commercial de Louis Hachette, la distribution des livres. Il innove en installant des points de vente dans des gares, là où le public est nombreux. Des points de vente qui s'appellent aujourd'hui Relais. Louis Hachette s'éteint à 64 ans, mais son nom et son œuvre perdurent toujours à travers l'énorme empire qu'il a créé. Le 9 février 1953, Henri Philippaki, des éditions Hachette, publie les premiers titres d'une collection appelée « Un grand avenir, le livre de poche », un format qui séduit un public jeune car le prix est plus raisonnable. Aujourd'hui, les éditions Hachette sont parmi les plus grandes maisons d'édition au monde, mais tout a commencé à Rethel, grâce à ce jeune homme passionné par les livres et déterminé à démocratiser la culture. Louis Hachette, véritable pionnier de l'édition, c'est l'un des trésors de Champagne-Ardenne.
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2: Perpignan abrite un petit bijou souvent méconnu des visiteurs, le musée Puitsch, dédié aux monnaies et aux médailles. Installé dans la belle villa des Tilleuls, ce musée offre un voyage dans l'histoire de la numismatique.
3: Alors, on est à la villa des Tilleuls, avenue de Grande-Bretagne, au 42. C'est une villa qui abrite actuellement une bibliothèque, mais surtout un musée très méconnu des Perpignanais, malheureusement.
2: Et vous, Sabine, vous êtes la directrice de ce fameux musée, qui est le musée dit Puitsch.
3: Le musée des monnaies et médailles Joseph Puitsch. Alors Joseph Puitsch était un Perpignanais d'origine qui a trouvé sa première monnaie à l'âge de 14 ans, ce qui a déclenché une immense passion pour la numismatique qui a tout légué à la ville de Perpignan pour faire ce musée-là.
2: Il faut dire que cette villa, elle est majestueuse et elle est magnifique.
3: Tout à fait. Alors c'est une villa Petersen, donc construite en 1907.
2: Ce monsieur Puitsch, il faisait quoi?
3: Il était mercier. Il était mercier, il a fait fortune à Paris. Il a eu la chance aussi d'épouser une femme très riche, donc ça aide.
2: Une catalane?
3: Une catalane de Saint-Laurent de la Salanque. Dans toute sa vie, il a collectionné des monnaies.
2: On va rentrer dans le musée?
3: Allez, on rentre.
2: Alors Sabine, nous voici à l'intérieur du musée, au deuxième étage de cette villa des Tilleuls.
3: Alors ici, vous êtes vraiment au cœur du musée, avec un couloir pour les expos temporaires et une salle d'exposition permanente.
2: Et depuis cette salle d'exposition permanente, on a vu sur la fameuse avenue Grande-Bretagne.
3: C'est ça.
2: Alors, nous avons devant nous, sous vitrine, ces fameuses pièces de collection.
3: Petite partie, puisqu'il y a moins de 1% qui est exposé, sachant que la collection actuellement se compose à peu près de 50 000 monnaies et médailles.
2: C'est, paraît-il, le troisième musée de monnaie de France ici.
3: Oui, après Paris, donc deux grandes collections à Paris, celle du cabinet des médailles et celle de la monnaie de Paris.
2: Quelles sont les premières pièces que vous montrez en général lors des visites?
3: Alors, on commence par la naissance de la monnaie, comme ça, qui ne dira rien à personne. Mais si je vous parle de Crésus, ça vous dit quelque chose?
2: Ah, c'est une expression bien connue, hein, riche oui, comme Crésus.
3: Oui, oui. Donc, nous avons cette première monnaie, qui est une monnaie de Crésus.
2: Elle est où?
3: Là-bas, voilà.
2: Ah, c'est ce petit bout de métal.
3: Ce petit bout de métal, oui, de l'argent, qui représente un lion et un taureau affrontés.
2: Et ça, ça date de quand?
3: 6e siècle avant Jésus-Christ.
2: Ça a été retrouvé où?
3: Alors, on ne sait pas. Malheureusement, on ne sait pas. Puitsch a dû l'acheter.
2: Et de Crésus, On peut passer peut-être aux monnaies catalanes.
3: Allez, aux monnaies catalanes. Avec en particulier la première monnaie. T'as trouvé Joseph Puig? Alors, c'est une toute petite monnaie qui est celle-là.
2: Quelle est la caractéristique de cette monnaie?
3: Alors, cette monnaie est une monnaie catalane, frappée à Barcelone par le roi. Voilà, c'est une des premières monnaies catalanes, vraiment.
2: Et elle a été trouvée où, cette monnaie?
3: Alors, elle a été trouvée dans une vigne sur la route de Canet.
2: Sabine, est-ce qu'il y a eu une monnaie ici, dans les Pyrénées-Orientales?
3: Toutes ces monnaies-là, vous avez exposé ici, ont été frappées à Perpignan.
2: C'est-à-dire qu'il y avait une fabrique ici de monnaie?
3: Oui, un atelier monétaire. Même plusieurs, il y en a eu. Il y a des rues qui portent encore la trace de ces ateliers. Rue Petite la Monnaie, rue Grande de la Monnaie. Donc c'était le lieu où on fabriquait les monnaies à Perpignan.
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4: Nous sommes avec une des dernières et la plus ancienne fabrique de pâtes de fruits en Auvergne. Avec Anthony Vallat, qui est le directeur général. Merci de nous recevoir, Anthony. Nous sommes face à une vieille photo qui montre, je pense, le tout début de cette maison Cruzy, c'est ça?
5: C'est pas le début historique, hein, puisque la maison Cruzy a été fondée en 1880, mais c'est effectivement une photo du site de fabrication ici, sur la zone du Brézé, telle qu'il était en 1956, au moment où la maison Cruzy a déménagé du centre de Clermont pour venir s'installer sur la zone du Brézé.
4: De l'usine Goffredi à Mijan-Mermoz sur le champ d'Angélique. Et on aperçoit des angéliques,
5: oui,
4: sur ce champ.
5: Et l'angélique étant un des produits un petit peu signature des confiseurs et de la confiserie. Et donc c'est un beau clin d'œil de l'histoire que de penser que voilà, notre site de fabrication ici est basé sur un ancien, oui, champ d'angélique. Voilà.
4: L'angélique, ces petits bâtonnets de couleur verte, hein, c'est
5: exactement
4: ça, je ne dis pas de bêtises.
5: Il y a beaucoup de particuliers qui ont aussi de l'angélique à la maison.
4: Voilà. C'est la tige? C'est la tige?
5: On confie la tige, tout à fait.
4: D'accord, oui. Ok. Et aujourd'hui, vous en faites toujours? Vous avez toujours des producteurs d'angélique qui bossent avec vous?
5: Oui, tout à fait. C'est un agriculteur qui vient nous livrer en tracteur chaque année. C'est au mois d'août, quand la récolte est prête. On se met d'accord avec lui l'année d'avance sur les quantités dont on aura besoin. Et puis il vient nous livrer. On la travaille, on la prépare. Et puis après, on va la faire confire. Donc c'est un produit auquel on tient beaucoup.
4: Il y a toujours une grosse tradition autour de ça. Enfin, en Auvergne, on offrait des pâtes de fruits. C'était un incontournable.
5: Effectivement, la création de la pâte de fruits a été faite en Auvergne. Hein, à la base, la pâte de fruits s'appelait la pâte d'Auvergne. Et c'était vraiment une spécialité, on va dire, régionale. Ce qui a fait que l'Auvergne était une terre de fruits confits, c'est que, on va dire que la noblesse venait, descendait de Paris dans le 16e, 17e siècle et venait dans les cures, à Roya ou autre. Ils découvraient, ils dégustaient les fruits d'Auvergne. Et la méthode de conservation à l'époque, hein, puisqu'on n'avait pas toute la pasteurisation, etc., c'était de confire les fruits. Ce qui faisait que, du coup, les confiseurs auvergnats ont prospéré sur la base des gens qui venaient en cure et qui ramenaient leurs fruits à Paris en général. C'est comme ça que la confiserie et le métier de confiseur a démarré en Auvergne.

0: entre Saint-Laurent-du-Var et Nice qui porte le nom d'un département voisin.
1: Alors tout d'abord, on doit le nom de ce fleuve à l'astronome antique Ptolémée. L'ouvrage des hommes et un fleuve nous dit que ce cours d'eau est capricieux et qu'il peut vite sortir de son lit, pas comme moi le matin en tout cas. Alors c'est pour ça qu'il tire son nom du verbe latin var iare, qui veut dire changer.
0: Voilà, et pendant des siècles, le Var était en fait une frontière.
1: Et oui, ce fleuve était une barrière naturelle entre le royaume de France et le comté de Nice. Mais en 1790, lorsque l'on crée les départements français, on va assembler dans le sud-est de la France des villes comme Toulon, Grasse, Cannes et Saint-Laurent-du-Var. Mais Nice n'en fait pas partie. Et ce nouveau département, on va lui donner le nom du fleuve qui marque la limite du territoire national. Le Var.
0: Bon, jusque-là, ça a l'air logique, c'est normal.
1: Oui, mais sauf que lorsque Nice devient française, définitivement française en 1860, le comté est rattaché à l'arrondissement de Grasse pour former les Alpes-Maritimes. Le Var ne borde plus le département auquel il a donné son nom, ce qui en fait un cas unique en France.
0: Ah, et donc ce fleuve va rythmer quand même la vie des habitants locaux pendant des siècles.
1: Ah, alors pas vraiment. Jusqu'au XVIIe siècle, la plaine du Var, c'était surtout un endroit où l'on promenait son troupeau. Et pendant très longtemps, si l'on voulait traverser le fleuve, eh bien on devait le faire à pied. En 1792, on construit le premier pont en bois, mais comme le fleuve est capricieux, les structures sont souvent endommagées.
0: Est-ce que le Var a souvent été en crue ?
1: Eh oui, au cours de son histoire, ce fleuve a débordé un bon nombre de fois. En 1857, une digue est emportée au niveau du vallon de Saint-Isidore. En 1930, le quartier Saint-Augustin et la promenade des Anglais sont sous l'eau. Et plus proche de nous, on se rappelle de la violente crue de 1994. L'aéroport de Nice et la préfecture des Alpes-Maritimes étaient complètement inondés. Cette crue, elle avait causé des dégâts estimés à 1 milliard de francs, soit 187 millions d'euros aujourd'hui.
0: Et on pense aujourd'hui aux dernières tempêtes aussi qui ont frappé le département.
1: Et oui, le Var et sa plaine sont donc des lieux que l'on doit aborder avec une grande humilité. Si pendant des siècles, personne ne construisait ici, c'est bien pour une raison. Alors gardons en tête que l'homme ne fait pas ce qu'il veut avec la nature. Et ce fleuve capricieux, millénaire et parfois féroce, nous le rappelle.
0: Et c'est aussi une bonne raison d'aimer la Côte d'Azur.
1: En plein dans le mille.
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3: Laetitia Ribeiro est biographe familiale. Pourriez-vous l'accueillir chez vous et lui raconter votre vie ? Laetitia Ribeiro, légende ici.
4: Bonjour, je m'appelle Laetitia Ribeiro, j'ai 50 ans, je suis née au Mans et j'ai grandi à Parigné-l'Évêque. Ma particularité, je suis biographe familiale, j'écris des récits de vie pour les personnes qui souhaitent laisser une trace, et donc je suis biographe à Encre d'Humanité.
5: Écoutez-moi.
4: Qu'est-ce qu'être biographe familiale ? Eh bien, c'est raconter des histoires de vie, accompagner des personnes en fait qui ont le souhait de laisser une trace, de témoigner de leur histoire, soit pour eux, soit pour leurs enfants. En fait, léguer un petit peu leur récit de façon à ce qu'ils se perpétuent dans les générations à venir. Comment est-ce que je procède ? Donc, la plupart du temps, je me rends au domicile des personnes. C'est avant tout une rencontre humaine et mon travail, c'est à la fois de les guider dans le récit de leur vie, mais aussi de comprendre et de percevoir les émotions, les silences, pour pouvoir écrire tout cela. Qu'est-ce que l'écriture permet ? Alors, au-delà effectivement du récit, l'écriture, elle permet parfois de s'alléger. Hein. J'ai aussi cette particularité d'être biographe accompagnante. L'écriture permet parfois de témoigner, mais aussi de s'alléger. L'écriture, elle permet de revisiter son histoire, faire un peu parfois le bilan ou l'avancée. Elle peut permettre une avancée, en tout cas, sur ce qui a été vécu. Si j'ai fait pleurer des gens, ce n'est pas moi qui fais pleurer les gens. Ce sont souvent leur histoire et l'émotion que ça peut dégager effectivement de raconter son histoire, mais c'est souvent aussi à la lecture de ce que j'ai pu écrire, en fait. Les gens disent souvent que c'est particulier de se relire, de se voir écrire, et que c'est une expérience qui est à la fois extrêmement émouvante, et à la fois c'est singulier. Les personnes, à la fois, ont l'impression d'avoir écrit leur récit, puisque l'idée, c'est vraiment de les rencontrer, et de pouvoir, effectivement, écrire au plus près de ce qu'ils sont. Donc ça, chaque fois, en fait, les gens me disent que c'est un cadeau émouvant, mais un cadeau réciproque surtout.
6: C'est ma vie.
4: Est-ce qu'on est bien en Sarthe ? Je suis revenue sur mes terres natales, donc c'est que c'était important et qu'on y vit bien. Pour moi, c'est important, que ce soit dans la biographie ou au fond d'être revenue en Sarthe. Pour moi, il y a quelque chose de l'histoire de ses racines, de savoir d'où on vient, de savoir où l'on va. Oui, on y vit bien en Sarthe.

0: Voilà, c'était Laetitia Ribeiro, biographe à Encre d'Humanité. J'ai été très heureuse de vous parler de la biographie, de la découverte de la biographie. Et comme j'ai coutume de dire, il faut écrire son histoire, puisque chaque histoire mérite son encre.
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3: Bonjour Olivier, on parle donc de cuisine aujourd'hui ?
2: Tout à fait, et on fait un viron du côté du nord du département. Bonjour les amis, petit tour du côté du pays rouennais aujourd'hui. Comme on y dit là-bas, la gastronomie c'est très important à Rouen, vous en avez peut-être écouté parler. Sur le plan linguistique, le Y pronom neutre, on y aime bien dans le nord du département. Et je vous rappelle que le verbe entendre n'existe quasiment pas. À Rouen, on écoute. Donc vous avez peut-être écouté parler de l'importance de la gastronomie là-bas. Alors la figure tutélaire, c'est la maison Trois Gros, 3 étoiles au guide Michelin. Le restaurant tenu à partir de 1930 à Rouen par Jean-Baptiste Trois Gros et son épouse Marie, puis par leurs fils Jean et Pierre, et enfin par leur petit-fils, Michel, qui s'est installé depuis quelques années à Ouche, près de Rouen, et maintenant son fils César. Vous avez remarqué comment je dis Rouen en une syllabe plutôt que Rouen en deux syllabes? C'est comme ça qu'on y dit dans la région. Donc, vous l'avez compris, la gastronomie, c'est important, c'est number one. Les gens aiment bien les douceurs aussi. Hein. La région rouennaise, c'est la terre où l'on a fait la vraie papillote, celle qui est faite chez Révillon en Coteau, ça va être de saison. Et puis, nous avons la praluline, une brioche au beurre et aux pralines roses, créée par Auguste Pralu en 1955. Au fait, la pâtisserie et chocolaterie Pralu, c'est bien d'origine rouennaise, même si on en trouve un peu partout aujourd'hui, et même si les Lyonnais tentent de se l'approprier. Non, les Gones, Pralu, c'est rouennais. Les pralulines, ils en font tellement qu'il faut qu'ils prennent très tôt le matin. Prendre, ça peut vouloir dire embaucher, commencer le travail dans le parler rouennais. Alors, attention quand même avec les papillotes et les pralulines, hein, si vous avez une chemise blanche, parce que vous pouvez vous faire une catole, c'est-à-dire une tache. Par contre, après avoir mangé, vous aurez la caisse. À d'autres termes, vous serez en forme. Les ch'tis, ils adorent. Oui, à Rouen, on parle volontiers de ch'tis pour désigner les enfants. Ne pas confondre avec le ch'timi du Schnorr. Un événement incontournable de la région rouennaise, c'est Rouen Table Ouverte, RTO pour les intimes, dans lequel gastronomie et spectacle vivant se rencontrent pour le plaisir des papilles, des yeux et des oreilles. Un autre grand rendez-vous, c'est le Salon de la Gastronomie, organisé par le comité des fêtes au Coteau et qui se tient depuis quelques années dans la grande salle du Scarabée à Riorges. On y propose le meilleur de la production d'une centaine d'exposants et leur savoir-faire. Et même si ça pleut, et si la pluie vous y craignez, comme on dit volontiers à Rouen, c'est-à-dire si vous n'aimez pas ça, vous serez bien à l'abri au Scarabée. Au Scarabée, on peut s'étendre, mot du patois rouennais qui veut dire se réchauffer. Voilà, voilà.
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1: À Brassimpouille, au cœur de la Chalosse, un témoignage de la préhistoire, le musée de la Dame. Des grottes, un archéoparc, un musée, un site exceptionnel. Notre guide, son directeur Benoît Ducam.
2: À Brassimpouille, tout commence avec la reprise des fouilles en 1981, ce qui va en fait amener la création du premier espace muséographique. Donc là, on est en 1980, hein, c'est vraiment le tout début du début. Quelques bonnes années après, en fait, à partir de 2002, que va être créer la Maison de la Dame, qui va être en fait le nouvel espace muséographique du site de Brassimpouille, autour duquel va se greffer l'archéoparc, qui est la partie extérieure du site sur laquelle ont lieu les ateliers, les animations, en ce moment notamment beaucoup d'ateliers avec des scolaires. Et depuis 2 ans maintenant, s'est rajouté à ce complexe le site archéologique des Grottes du Pape, qui se visite également sur Brassimpouille.
1: Si on remonte aux origines, quand a-t-on commencé les recherches ?
2: Le site de Brassimpouille, en fait, il a été découvert en 1880, c'est-à-dire 100 ans avant finalement ce qui a lancé le musée aujourd'hui, avec à l'époque non pas des archéologues au sens où on l'entend aujourd'hui, mais plutôt des amateurs ou des érudits, puisqu'on est au tout début de l'archéologie, qui vont s'intéresser au site de Brassimpouille, parmi eux, entre autres, Édouard Piette, qui découvrira en 1894 la Dame de Brassimpouille.
1: Cette fameuse Dame de Brassimpouille, c'est une statuette.
2: Alors voilà, la Dame de Brassimpouille, c'est une petite statuette en ivoire de mammouth qui est considérée aujourd'hui comme le plus vieux visage représenté de l'histoire de l'humanité. Et c'est une statuette qui a été, qui est datée, estimée. Alors, on est toujours en permanence en train de préciser les datations. Elle aurait été sculptée à peu près il y a 29 000 ans.
1: Est-ce dire que nous avions des peuplades qui vivaient là, à Brassimpouille, dans la préhistoire ?
2: Brassimpouille, finalement, on a la chance d'avoir des grottes qui se sont créées naturellement il y a plusieurs dizaines de milliers d'années. Et finalement, les hommes préhistoriques qui passaient dans la région, puisqu'on est toujours sur des tribus nomades, vont profiter l'opportunité de cette petite cavité, vont s'installer dedans, et pendant plus de 20 000 ans, des tribus vont passer et agglomérer en fait des restes de leur activité, qui ont été découvertes du coup à partir des années 1880 et jusqu'à aujourd'hui encore, puisque on est toujours sur un chantier de fouilles à Brassimpouille.
1: C'est la communauté de communes Coteau et Vallée du Leuil qui gère le site, ouvert toute l'année, sauf en hiver, à part pour les groupes et sur réservation. Renseignements préhistoire-brassimpouille.fr. Recommandé par Ici Gascogne.
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3: Patrice, 69 ans,
4: vous avez créé des meringues tatin, la confiture tatin et même un torchon qui raconte l'histoire de la tatin.
3: Ah oui, c'est une vraie passion la tarte tatin. Dans ma jeunesse, j'ai toujours été passionné de cuisine, notamment de pâtisserie.
4: Quand on est seul oignon, on en mange combien des tartes tatin à la semaine ?
3: Oh bah de temps en temps, non, c'est pas régulier, mais seulement quand on a du monde, des invités, oui, on fait une tarte tatin, c'est obligé.
4: Vous faites partie des ambassadeurs de la tarte tatin de la mode Beuvron. Oui. Vous avez un record mondial.
3: En 2019, oui, on a réalisé la plus grande tatin du monde, qui faisait 308 kilos et 3 mètres de diamètre. On a épluché, donc avec les bénévoles, plus de 500 kilos de pommes.
4: Et au niveau de la pâte, ça devait être une dinguerie.
3: Alors la pâte nous a été offerte par le Festival des Pins. Oui, il y avait quelques kilos de pâte. Oui, 40 kilos de pâte de mémoire.
4: Ça représente quoi pour vous, la pâtisserie ou la cuisine ?
3: Moi, je me lève le matin, je pense qu'à une chose, c'est cuisiner.
4: Et je reviens sur la meringue tatin. Vous rajoutez du caramel dans les blancs d'œufs ?
3: Je rajoute pas du caramel, je rajoute de la pomme confite.
4: Elle est venue comment, cette idée ?
3: Genre, en réfléchissant, il fallait que je trouve quelque chose.
4: Pour vous occuper ?
3: C'est ça, j'avais rien à faire, donc j'ai dit, je vais faire des meringues. Et par contre, ça beaucoup de succès. Depuis la création des ambassadeurs, en pot de confiture, on en a fait plus de 1500. On est présent, par exemple, à musée du braconnage à Chon, on est à la maison des étangs aussi à Saint-Viat.
4: Il y en a combien des ambassadeurs de la tarte tatin du côté de la mode Beuvron ?
3: Alors, au niveau du bureau, nous sommes 8 et nous avons une trentaine d'adhérents.
4: Okay. Ça va être quoi votre prochain défi culinaire, hein, Patrice ? Maintenant que vous êtes recordman du monde de tatin.
3: Et ben on attend que quelqu'un nous pique la vedette pour recommencer, on attend que ça.
4: Ah ouais, et c'est quoi le record à battre déjà ?
3: Alors c'est 308 kilos.
4: Et vous, vous pensez que vous pouvez aller jusqu'à combien au maximum?
3: Oh bah là, je pense qu'on peut aller à 400, ça c'est sûr.
4: Il va y avoir assez de pommes en Sologne.
3: Ah oui, oui, il y a ce qu'il faut. Non, non, on a des mains, on a tout ce qu'il faut. Non, non, là, il y a aucun problème. On est prêt à relever le défi sans souci. Par contre, il va falloir qu'ils se dépêchent parce que la pendule tourne. Alors, l'origine de la tarte tatin, donc c'est bien la Motte-Beuvron. Et d'ailleurs, les sœurs tatin sont enterrées au cimetière de la Motte-Beuvron.
4: Ah oui. Donc, oui, parce qu'il y a les Normands qui ont essayé de vous prendre.
3: Les Normands, bah, disons qu'ils ont le beurre et les pommes, donc ils se sont un peu appropriés la tarte tatin.
4: Le mot tarte tatin, il n'est pas déposé.
3: Alors, le mot tatin n'est pas déposé, donc aujourd'hui, tout le monde peut se l'approprier. Et c'est vrai qu'aujourd'hui, on trouve des tartes tatin aux pommes et maintenant des sucrés, des salés, aux poires, aux endives, aux aubergines.
4: Et ça, est-ce que ça vous révolte?
3: Oh, après, il y a de la place pour tout le monde. Hein. On peut faire tout ce qu'on veut du moment qu'elle est retournée. C'est une tarte tatin.
4: Et après, on caramélise tout ça, les endives.
3: Vous mettez un peu de sucre. Ah oui, alors, tatin d'endives, c'est délicieux. Pour avoir essayé, c'est délicieux.
4: Ah ouais,
3: vous mettez du sucre dans le fond de les endives, ça demande un petit peu de sucre. Pareil, du beurre, hop, au four, une pâte par-dessus, on tourne, ça fait une super tatin d'endives.
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5: Oh, j'en peux arrêter de beuvracher.
6: En Berrichon dans le texte.
5: Beuvracher, c'est boire des petits canons. Mais à force d'en mettre derrière la cravate, vous pourriez ben avoir le gerlet, puis devenir causant. Puis si vous continuez à beuvrailler, vous serez abreuvagé, plein comme une nœud. Mais quand c'est que vous en avez vos deux pleins patins, le lendemain, il y a le pivert qui vous cogne dans la tête, yo. Ça fait qu'au goûter, vous ne buvez plus que de l'io. Vous faites un repas de bœuf. Les bonnes résolutions de plus toucher à une chopine, oh, ça dure jamais ben longtemps. On retrouve ben vite son avaloir, et puis on se remet en beuvée. Faut dire que chez nous, dans le Berry, j'encle l'embarras du choix. Châteaumeillant, Mentoux, Tchinci, Reuilly, Sancerre, Valençay. Sans compter Saint-Marcel et Venem. Comment voulez-vous en que ça que j'arrête de gobloter? Maurice Sandré, dans Plein Communeux, nous décrit son état. Cré bon Dieu? Tchic, ça veut donc dire. V'là que je peux plus rester d'aplomb. Quand que je cause, je raconte des bêtises et j'ai la tête comme un vrai plomb. Je peux plus me tenir sur mes giboles. J'ai comme qui dirait mal aux cheveux. Ah, je crée bien que je suis plein, ma parole. Là oui, je suis plein comme une nœud. Oh, c'est une chose qui est pas naturelle. Où que j'ai ben pu attraper ça? Ah, va m'enduler, ma fumelle, en me voyant dans cet état-là. Ah, pour une fois que je fête la Sainte Barbe, je peux plus rentrer chez nous, bon Dieu, sans me cramponner à tous les abes. Ah, ça y est, ben, je suis plein comme une nœud. C'est que pour arroser la bonne cuisine, en que le lieutenant, tous les deux, j'avons bu nos 17 chopines. Du coup, nous voilà plein comme une nœud.
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7: La politique et l'amour ne font pas bon ménage. Dans cette nouvelle histoire, on plonge dans le quotidien du premier président du Parlement de Bourgogne. Voici la légende de Giroux le Fou et Marie Baillet. Extrait de votre ouvrage, Sandra Amani, Amour et passion d'antan en pays bourguignon, aux éditions de l'Escargot Savant. Bonjour Sandra.
8: Bonjour Charlotte.
7: Nous voici en l'an de grâce 1634, sous le règne de Louis XIII. Pierre Giroux vit à Dijon et aime beaucoup les femmes.
8: Notre président a 30 ans. Il est marié à une femme de la haute société, Mademoiselle Legout de la Berchère. C'est grâce à son épouse que Pierre a si bien réussi en politique. Même s'il ne l'aime pas, pour sa carrière, il ne peut pas s'en séparer. Après plusieurs aventures sans lendemain avec des prostituées beaunoises, Pierre Giroux tombe éperdument amoureux de la femme de son cousin, Marie Baillet. Et cet amour est réciproque.
9: Grand Dieu, dire que cette femme n'est même pas jolie. Pourquoi l'amour est-il si capricieux?
8: Quelques mois après leur coup de foudre, les amoureux ont de plus en plus de mal à dissimuler leur relation extra-conjugale. Lors des réceptions, ils s'isolent dans les petits salons où ils échangent des baisers passionnés. Ils ne peuvent plus se passer l'un de l'autre. Un soir, après une étreinte fugace dans un placard, Pierre n'en peut plus.
9: Si seulement nos deux minables conjoints étaient morts, ma tendre Marie, nous pourrions alors arrêter de nous cacher. Je te fais la promesse qu'on sera un jour réunis. Je vais d'abord m'occuper de mon cousin.
8: Aussitôt, Giroud dépêche Denis Cartaud, l'un de ses fidèles amis, et lui demande, moyennant 20 pistoles, d'éliminer l'encombrant cousin Baillet dans les bois du Val-Suzon. La première tentative échoue. Tout comme la deuxième dans la forêt de Bressay-sur-Tille. Le président est furieux.
9: Bande d'incapables ! Il va donc falloir que je me débarrasse moi-même de cette vermine. Mais en attendant le bon moment, occupons-nous de l'autre idiote. Je ne peux plus supporter sa présence chez moi. Je la déteste.
8: Justement, l'occasion est belle. Madame Giroud ne se sent pas très bien ces derniers temps. Elle se plaint de la tête, du ventre, elle vomit sans cesse. Pierre fait donc appel au docteur Rodeau. Le fameux praticien s'installe chez les Giroud pour suivre au plus près l'évolution de la santé de madame. Nuit et jour, le médecin reste au chevet de sa patiente. Il lui donne des potions, non pour guérir son mal, mais pour la faire mourir à petit feu. 10 jours plus tard, l'épouse décède d'une maladie incurable, impossible à combattre. Le docteur Rodeau sera grassement rémunéré.
9: Maintenant, c'est au tour de l'autre imbécile.
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7: Jusqu'où iriez-vous par amour ? En septembre 1638, Pierre Giroud, le premier président du Parlement de Bourgogne, devient complètement fou. Vous écoutez l'histoire de Sandra Amani, extraite de l'ouvrage « Amour et passion d'antan en pays bourguignon » aux éditions de l'Escargot Savant. Pierre Giroud et la femme de son cousin, Marie Baillet, sont amants. Après avoir éliminé sa propre épouse en l'empoisonnant, un dernier obstacle se dresse devant ce couple sordide.
8: Ce soir de septembre 1638, le cousin Baillet se rend gaiement chez Pierre Giroud. Il est en compagnie de sa femme, Marie.
9: Mon cher cousin, quel plaisir de vous recevoir. Prenez donc place à cette table, juste à l'endroit où s'asseyait ma tendre épouse. Oh, elle me manque terriblement, vous savez. Un peu de compagnie sera salutaire pour moi. La solitude où m'a plongée sa mort me désole.
8: Le vin coule à flot, et surtout dans le verre du cousin. Bientôt complètement ivre, le cousin Baillet perd la raison. Pierre rit avec lui mais ne boit pas. Marie tremble à mesure que s'écoule le repas. Elle est déjà prise de remords. Lorsque Baillet s'apprête à prendre congé, Giroud s'empare d'un immense couteau à viande. Le cousin, complètement saoul, ne réagit même pas. Quand le couteau le frappe en plein cœur, Baillet pousse un cri horrible. Un cri de bête qu'on éventre. Il meurt estomaqué. Le cousin Baillet, après une soirée forte arrosée, aurait perdu la tête et a mystérieusement disparu. Les jours suivants, Giroud s'assure que personne ne le dénoncera. Il commence par éliminer ses complices. On n'est jamais trop prudent. 12 personnes sont ainsi victimes de la folie du tueur.
9: Mince, j'ai oublié l'avocat. Humbert doit mourir, sinon il ira clamer au juge que je l'ai consulté sur des questions d'héritage.
8: 2 années passent. Les corps des victimes, bien dissimulés, ne sont jamais retrouvés. Les deux amants restent discrets et continuent de se voir en secret pour ne pas éveiller les soupçons. Mais la vieille mère du cousin Baillet ne peut croire en la disparition de son fils si talentueux. Sa belle-fille, Marie, lui suggère de porter plainte contre X sur les conseils du diabolique Pierre Giroud. Les premiers à être interrogés sont les domestiques du président. Ils cèdent après des nuits de torture et avouent l'impensable. Le corps de Baillet a été mis dans un sac et caché dans un hôtel particulier de Dijon. Le 6 mai 1643, Pierre Giroud est enfermé dans les cellules du château de Dijon. Le tribunal ne tarde pas à donner son verdict.
10: Qu'on lui coupe la tête !
8: Marie, qui a quitté la ville de Dijon avant la mise à mort de son amant, est arrêtée quelques temps plus tard et condamnée à mort. Un ami du roi sauve sa tête et obtient l'annulation de la condamnation. Marie peut alors se remarier.
7: En espérant que sa prochaine union sera moins mortelle.
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11: Salut Brésil.
12: Est-ce que par hasard vous ne seriez pas la petite Manon?
11: Je m'appelle Manon.
12: Il faut bientôt regarder pour te reconnaître.
11: J'ai 22 ans, bientôt 23.
13: L'appareil est un peu plus que son âge. Elle fait au moins 18 ans. Qu'est-ce que tu fais?
11: Je suis vendeuse de carrelage et je suis dans les petits bonheurs.
12: Mais pourquoi, hein? Pourquoi?
13: Parce qu'elle est belle. Parce que je suis d'accord.
14: Elle vient d'où cette fille?
11: J'habite à Quimper, je ne suis pas originaire d'ici, j'habite à Cancale de base, ville de cœur, la meilleure ville de Bretagne.
15: Le symbole de la nation bretonne.
11: Moi, Cancale, j'aime Cancale parce que c'est une petite ville avec un petit port magnifique. Tout le monde se connaît, il y a la joie de vivre, il y a les huîtres, il y a le vin blanc, il y a les bars, il y a tout ce qu'il faut pour avoir une belle vie en fait.
16: Et sinon, les huîtres?
17: Il y a encore eu une marée noire en Bretagne.
16: Putain, une marée noire, c'est de l'encre de sèche.
18: Alors, où est-elle ton île?
11: Si je devais finir mes vieux jours sur une île bretonne, je dirais Groix. Franchement, ça a été le coup de cœur de mon été, là, dernier. J'ai pas été sur beaucoup d'îles, parce que les Glénans, bon, c'est vu et revu, mais Groix, franchement...
19: Non mais franchement, qu'est-ce que tu lui trouves, hein?
11: En fait, c'est un mini Cancale.
20: Oh non, mais c'est pas vrai, vous croyez pas que vous poussez?
21: Un méga tube?
11: Ma chanson préférée, c'est Je te promets.
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23: Je te promets le sel au baiser de ma bouche.
11: C'est vraiment la chanson que je pourrais sortir à toutes sortes de soirées. Et je n'ai pas honte de le dire. Mamie, une love de Johnny, a vu tous ses concerts, elle a le tatouage sur le bras, elle a fait tous ses concerts. Ses premiers concerts, là, dans la fosse, comme ça, mamie, génial. Ah, je te promets, c'est vraiment la meilleure musique que j'aime.
24: Ta grand-mère, elle a enterré Michael Jackson, David Bowie, Johnny, Prince, même le gars de Koh-Lanta, Miskel.
25: Changement d'époque en cours.
11: Si je pouvais voyager dans le temps, j'irais à l'époque baroque, parce que j'aurais aimé porter les tenues des femmes.
24: C'est quoi cette tenue?
11: Les belles robes, les belles coiffures, j'aurais aimé ça, mais j'aurais aimé vivre dans les années 80, enfin, rien qu'une époque sans téléphone.
26: Non mais allô quoi, je sais pas, vous me recevez?
27: Oh, j'ai plus de bar, hein. J'ai plus d'unité. Pourtant je suis chez Orange, il devrait pas y avoir de pépins.
11: Allez, salut, c'était Manon.
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7: Une main dans le pop-corn, le ticket dans l'autre, vous entrez dans l'une des salles du Sénéchal. Mais avant d'être le cinéma de Guéret, c'était quoi?
28: Et voici. Daniel Domecq, je suis passionné de cinéma. À l'origine, c'était un bâtiment qui était en déshérence depuis un certain nombre d'années et qui était une école. C'était l'école Jean de Sessac, un grand bâtiment qui n'avait plus de fonction et dont il a été décidé de le transformer en cinéma à la demande d'un groupe qui s'appelait le groupe Raymond, qui est plus connu aujourd'hui sous le nom du CGR. Donc il y a des salles un petit peu partout en France et c'est donc cette société-là qui a réalisé les travaux avant 1983 puisque le Sénéchal sur cet endroit ouvre fin décembre 1983. À Guéret, on a du cinéma depuis 1897, première séance 23 mai 1897 et la première salle fixe, puisque avant il a été porté par des itinérants, première salle fixe qui ouvre en 1919 à un endroit qui maintenant est complètement détruit. Je veux parler de ce qu'on appelle l'îlot Carnot et c'est là qu'était le premier cinéma de Guéret. Le Café Continental possédait une salle des fêtes à l'opposé d'un grand jardin. Dans cette salle-là ont eu lieu des séances de cinéma et le propriétaire qui a acheté tout ça en 1919 en a fait un cinéma, un grand cinéma de 350 places avec balcon qui va fonctionner de 1919 à 1934. Si on a beaucoup d'autres façons de regarder des films, ce qui est tout à fait louable et respectable, je crois vraiment que la dimension lieu de rencontre et de convivialité et la qualité surtout des images projetées et du son que l'on entend sont à mes yeux irremplaçables.
29: Bonjour.
1: Guillaume, je suis directeur du cinéma Le Sénéchal. J'ai grandi avec ce cinéma dès mes 7 ou 8 ans, on va dire.
2: Est-ce que ça fait maintenant d'en être le directeur ?
1: Waouh ! Un choc ? Non, ça fait bizarre et en même temps, il y a une sorte de logique, quelque part.
2: Si vous pouviez dire quelque chose au Guillaume, qui a 7 ans ?
1: Je pourrais lui dire, tu vas voir, il va y avoir plein de nouvelles choses excitantes dans le cinéma, et plein de choses auxquelles tu ne pensais pas encore, qui vont arriver et qui vont émerveiller tout le monde.
2: Maintenant, vous ne pourrez plus vous faire de films sur ce qu'était le Sénéchal avant. C'était une école.
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0: Stéphanie Hackett, Amour charnel, un coup de cœur ici au Serre.
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2: Bonjour à toutes et tous, bienvenue dans Affaires classées, le podcast. On vous parle beaucoup de Notre-Dame de Bétarame actuellement. Figurez-vous qu'en 1840, il y a de cela bientôt deux siècles, un enseignant de l'établissement qui se destinait à une vie au service de Dieu va soudain passer à la rubrique des faits divers. Vincent Elisabide, officiellement enseignant dans le vénérable collège, va assassiner une jeune mère de famille et ses deux enfants. Comment ce trentenaire émérite a-t-il soudain vendu son âme au diable ? Réponse dans un instant.
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2: Vincent Elisabide vient au monde le 15 juin 1810 à Mauléon, capitale de la Soule. Son père, bien que modeste, est si fier de ce fils aîné qu'il ne recule devant aucun sacrifice pour lui offrir la meilleure éducation. Premier de sa classe, le garçon fait l'admiration des enseignants qui le décrivent précoce et fort intelligent. Vincent affiche très tôt une vocation pour le sacerdoce. Le dimanche, il sert la messe et ne rate jamais une occasion d'échanger avec le curé du village de Gotin. Elisabide a 14 ans lorsqu'un matin, son père le conduit au séminaire d'Oloron-Sainte-Marie. Il réussit l'examen d'entrée si brillamment que l'évêque de Bayonne, Monseigneur d'Astros, se déplace pour le féliciter. Le fils prodige décide qu'il consacrera sa vie au service de Dieu. Dans les campagnes pauvres de ce Béarn et de ce Pays basque si fervent, l'Église offre ainsi le moyen à un élève méritant, qu'il soit riche ou pauvre, de parfaire son éducation et devenir un personnage respecté. Vincent souffle sa 18e bougie. Il entre au séminaire de Notre-Dame de Bétarame où il apprend la philosophie. Il rejoindra ensuite celui de Bayonne où il suivra l'enseignement de théologie. Lorsqu'il revient parmi les siens, le jeune homme est accueilli avec les honneurs, lui qui croise fréquemment le prélat du diocèse. Vincent se destine à devenir prêtre. Un beau jour, il prend tout le monde de court en annonçant qu'il ne se sent plus aucune vocation pour le sacerdoce. Tiens donc. Son supérieur se console en se disant que la brebis égarée finira bien par rentrer au bercail. En attendant, Elisabide dispense des cours particuliers au sein de riches familles installées à Bordeaux. Pris de remords, l'ex-séminariste revient à Bétarame. C'est là qu'il fait la connaissance de Marie, une jeune maman domiciliée à Pau. Joseph, son fils aîné, est un élève d'Elisabide. Peu à peu, l'enseignant tombe discrètement amoureux de la jeune veuve.
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2: Comme lui, Marie est née en Soule, dans le village de Montcaillol. Elle avait